0: finira par se tirer dessus.
1: Dans l'hôtel de Boisgelin, aux belles pierres ocre, construit en 1650 et classé monument historique, ils louent le vaste rez-de-chaussée qui leur permet de profiter de l'adorable jardin avec son imposante fontaine à vasque. Ils y font même percer une porte dans l'un des murs afin de pouvoir sortir discrètement et éviter les éventuels groupies ou paparazzi. Et flâner dans les rues ou aller déjeuner aux Deux Garçons, la plus célèbre brasserie de la ville.
2: Tu sais que tu m'aimes ?
3: Sûr.
2: Même après que tu m'auras fait l'amour.
3: Ça dépend de toi.
1: Ils y mènent une vie paisible, en famille, dans cette ville qui est encore une belle endormie, qu'une polémique va réveiller un peu. Alain et Mireille aimeraient bien pouvoir se baigner au saut du lit et faire construire une piscine. Une faute de goût majeure pour les habitants du quartier et les défenseurs du patrimoine. Une polémique qui en créera une autre. Mireille Darc aime bronzer au bord de sa nouvelle piscine en tenue d'Ève, conduisant un voisin, dont la vue donne sur le jardin, à déposer une main courante pour offense aux bonnes mœurs. Une protestation qui n'empêche pas l'actrice de continuer à lézarder nue sous le soleil aixois.
2: Il faudra encore un peu de champagne.
3: Sommelier ?
2: Parce que vous avez besoin du sommelier pour me servir. Et doucement, le champagne c'est fragile. C'est mon père qui m'a appris ça.
3: Ah oui ?
2: Tiens, vous n'avez pas besoin du sommelier pour me tenir la main ? Vous ne voulez pas coucher avec moi en plus, là, tout de suite sur la banquette ?
1: Ils passeront 5 ans dans ce lieu dont la beauté laisse interdit, comme le dit Mireille. Et aujourd'hui, il n'y a aucune plaque pour rappeler aux nombreux touristes qui se baladent sur la jolie place des Quatre Dauphins que cet hôtel particulier a abrité l'une des plus fameuses idylles.
4: C'est un mot qu'elle m'a écrit, il doit y avoir 40 ou 35 ans, ou 35 ou 40, peu importe, qui résume à lui seul tout ce qu'est Mireille. Et c'est un mot que j'ai toujours avec moi depuis ces 40 ans et qui m'aide à vivre. Mon amour, il est 3 heures du matin et je n'arrive pas à dormir. Je pense à toi qui as tellement de mal à vivre. Je t'ai donné tout. Et j'ai simplement besoin d'un peu de calme et de tendresse et d'un sourire le matin parce que la vie est là et qu'il faut remercier le ciel d'être l'un en face de l'autre et de s'aimer.
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6: Vous l'avez forcément déjà remarqué en allant de Palavas à Carnon, ce fortin qui trône au milieu de l'étang du Levant. C'est la redoute de Balestras, une tour de guet qui a passé 60 ans emmurée dans un château d'eau.
7: Pastour des pirates !
6: Au milieu du XVIIIe siècle, de nombreux pirates barbaresques arpentent notre littoral et détroussent les navires marchands. Et il y a aussi les Anglais qui se prennent pour les maîtres des mers. Fire ! Pour protéger les populations, Louis XV fait construire tout au long des côtes françaises une série de fortins équipés de sémaphores. Lorsqu'un bateau suspect se rapproche dangereusement, on envoie des signaux pour prévenir les gardes-côtes qui envoient alors au canon quelques coups de semonce. Du Gros du Roi jusqu'à Agde, on construit un réseau de 8 tours de guet. On peut encore voir celle de Frontignan, Marseille, en 7, au Grand Travers aussi, et donc celle de Palavas. Dès 1743, la redoute de Balestras assure sa fonction protectrice et ça va durer plus d'un siècle. Autour de ce fortin, peu à peu, des pêcheurs installent leurs cabanes et c'est tout un village qui finit par prendre forme. En 1906, on installe sur le toit de la tour une citerne qui va alimenter en eau les fontaines de la commune. Début du XXe siècle, la station balnéaire, devenue reine des plages, voit ses besoins en eau augmenter. Alors en 1943, la mairie décide de bâtir un véritable château d'eau. Il y a toujours la cuve sur la redoute qui est alors emprisonnée d'un sarcophage de béton. Attendre les années 90 pour la redécouvrir. On détruit le château d'eau pour bâtir à la place le phare de la Méditerranée, 45 mètres avec son restaurant tournant au sommet. Et la redoute, elle, est démontée pierre par pierre par les compagnons du devoir. 300 tonnes de pierres marquées une à une et transportées sur un autre site. Il faudra aussi tailler de nouvelles pierres pour remplacer celles qui sont trop altérées. La ville de Palavas a choisi l'étang du Levant pour reconstruire le fortin à l'identique, dans la même orientation qu'à l'origine. Il trouve au milieu des flamants roses un écrin à sa mesure. La redoute de Balestras abrite depuis le musée Albert Dubout, dessinateur caricaturiste qui a contribué à la réputation de Palavas grâce à ses dessins du célèbre Petit Train. Voilà une bonne occasion d'aller la visiter.
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1: Avaler des légumes aux ados, c'est souvent mission impossible.
2: Parce que c'est pas bon.
1: Et si en plus les légumes sont moches, bah là c'est carrément la guerre.
3: Oh, toi, file dans ta chambre et que ça saute. Dépêche-toi, allez, ouste.
1: Carottes tordues, navets craquelés, patates trop grosses ou trop petites, difficile de leur faire avaler tout ce qui sort des standards parfaits des supermarchés.
4: Non, j'ai pas faim.
1: Du coup, les légumes moches finissent à la poubelle. Pourtant, ces légumes-là ont autant de goût, voire plus de caractère. Mais non, non, non, ils ne rentrent pas dans le moule. Comme dans la vie, ce qui n'est pas dans la norme est souvent mal perçu. Et dans l'alimentation, bah, carrément jeté.
5: Je me rappelle dans le temps que, quand j'étais petite, qu'on ne gaspillait rien.
1: Au lycée d'Avier à Joigny, on a décidé de casser les codes et de ne rien gaspiller avec une soupe un peu spéciale.
6: Tiens, ça c'est de la soupe au chou.
1: Alors, elle n'est pas forcément au chou, mais tous les mercredis, entre 10h-10 et 10h10, c'est l'effervescence dans la cafétéria. Des centaines d'ados, des cuillères qui s'agitent, des verres de soupe qui disparaissent en un clin d'œil, 150 portions englouties avec le sourire. Le secret ? Une soupe préparée avec des légumes moches. C'est tellement bon. Bah oui, des carottes difformes, des pommes de terre irrégulières transformées en un délice réconfortant.
7: Avant, j'étais moche. Ma vie était un enfer.
1: Et puis l'équipe choc de l'association Lycévasion, née en 2025, est arrivée et elle a tout changé. Avec cette idée choc, et si on montrait que moche ne veut pas dire mauvais ? Et ça marche, les élèves adorent, tout se passe comme sur des roulettes au lycée Louis Davier. Voilà un geste d'éducation de bon goût, doublé d'un geste solidaire et anti-gaspi, qui met dans le mille, du coup j'ai envie de m'y mettre aussi. Allez, sauvons les légumes moches.
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8: Oh, j'en peux arrêter de beuvracher.
9: En Berrichon, dans le texte.
8: Beuvracher, c'est boire des petits canons. Mais à force d'en mettre derrière la cravate, vous pourriez ben avoir le gerlet, puis devenir causant. Puis si vous continuez à beuvrailler, vous serez abreuvagé, plein comme une nœud. Mais quand c'est que vous en avez vos deux pleins patins, le lendemain, il y a le pivert qui vous colle dans le nez, yo. Ça fait qu'au goûter, vous buvez plus que de l'io. Vous faites un repas de bœuf. Les bonnes résolutions de plus toucher à une chopine, oh, ça dure jamais ben longtemps. On retrouve ben vite son avaloir et puis on se remet en beuver. Faut dire que chez nous, dans le Berry, j'enque l'embarras du choix. Châteaumeillant, Mentoux, Tchancy, Reuilly, Sancerre, Valençay. Sans compter Saint-Marcel et Venem. Comment voulez-vous en que ça que j'arrête de gobloter? Maurice Sandré, dans Plein Communeux, nous décrit son état. Cré bon Dieu, tchic, ça veut donc dire. V'là que je peux plus rester d'aplomb. Quand que je cause, je raconte des bêtises et j'ai la tête comme un vrai plomb. Je peux plus me tenir sur mes gibolles. J'ai comme qui dirait mal aux cheveux. Ah, je crée bien que je suis plein, ma parole. Là oui, je suis plein comme une nœud. Oh, c'est une chose qui est pas naturelle. Où que j'ai ben pu attraper ça? Ah, va m'endioler, ma fumelle, en me voyant dans cet état-là. Ah, pour une fois que je fête la Sainte Barbe, je peux plus rentrer chez nous, bon Dieu, sans me cramponner à tous les arbres. Ah, ça y est, ben, je suis plein comme une nœud. C'est que pour arroser la bonne cuisine, en que le lieutenant, tous les deux, j'avons bu nos 17 chopines. Du coup, nous voilà plein comme une nœud.
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10: Les petits bonheurs, ce sont des rencontres au petit bonheur. Donc, au hasard, sans rendez-vous, sans se présenter, avec juste un tout petit et discret micro ici. Et en voici un de petit bonheur que je vous ai trouvé en Haute-Savoie, dans la commune de Rumilly, où pendant près d'une dizaine de minutes, j'ai suivi en voiture une monoplace qui circulait dans la ville. Alors maintenant qu'elle est arrêtée et que je m'en approche, je m'aperçois de mon erreur.
11: Bonjour.
10: Bonjour, c'est pas une monoplace, il y a deux places quand même.
11: Oui.
10: Et c'est quoi cet engin ?
11: Une arrêt latome.
10: Alors, je vais attendre qu'il enlève son casque parce que là, on comprend pas trop bien. Voilà.
11: C'est une arrêt latome.
10: Ça veut dire quoi ?
11: Arrêt latome, c'est un moteur, enfin une voiture entière anglaise.
2: donc avec un moteur Honda compresseur, 310 chevaux, pour un poids total de 500 kg.
11: Quand je l'ai vu arriver tout à l'heure, parce que je vous ai croisé, vraiment, ça fait un petit moment là que je vous ai suivi, de loin, on a l'impression de voir arriver une monoplace.
2: Ouais, c'est atypique, ouais.
11: Ça, c'est autorisé à rouler ici, sur la voie publique?
2: Il n'y en a que 27 en France homologués sur route, et autrement, toutes les autres, elles sont sur piste.
11: Donc là, ça veut dire rouler avec un casque obligatoire?
2: Oui, c'est conseillé, parce que si vous avez un accrochage, un accident...
11: En même temps, quand on a une voiture comme ça, on n'a pas trop envie d'avoir un accrochage.
2: Ouais, faut faire attention avec ça sur la route. Peut vite arriver des accidents.
11: Et alors là, c'était quoi, un petit tour pour le plaisir?
2: Ah non, c'était juste pour poser chez Anthony. Il doit faire un petit check sur la voiture.
11: C'est qui, Anthony? C'est un mécano?
2: Ouais, Anthony.
11: Et ça, c'est votre voiture?
2: Non, c'est la voiture à mon papa. Là, il est au travail et vu que j'ai un petit trou entre les cours, je l'ai ramené.
11: Eh oui, puis ça doit plutôt faire plaisir de ramener cette voiture-là, surtout.
2: Ouais, c'est cool, ouais, c'est fun, ça fait plaisir.
11: Du coup, le papa, il roule beaucoup avec?
2: Ouais, il roule plutôt pas mal, ouais. On l'a eu il y a un petit peu moins de 2 ans et on a roulé sur piste, ça va plutôt pas mal, ouais.
11: Et ici, dans l'agglo, à Rumilly?
2: Pas trop, sur la route, on évite un petit peu de rouler.
11: Parce que là, je vous ai suivi 3-4 km, je sais pas, on était vers Moy là-haut, là. Et vous avez bien vu le regard de tout le monde, quoi. Tout le monde vous mate.
2: Ouais, c'est vrai que c'est pas tous les jours qu'on voit une voiture comme ça, donc c'est drôle.
11: Vous, c'est une passion, la voiture?
2: Bah, moi, à côté de ça, je fais du karting de compétition.
11: Ah oui, les chiens font pas des chats, quoi.
2: Ouais, ouais, t'as le père, t'as le fils, ouais, on peut dire ça, ouais.
11: Vous avez quel âge?
2: J'ai 17 ans.
11: Bon, en général, les jeunes qui se lancent dans le kart et puis qui ont un petit peu des capacités, l'objectif, c'est pas le kart, c'est quoi derrière?
2: Après, peut-être monter les échelons, mais ça coûte très très cher, donc pour l'instant, je suis bien dans le kart.
11: Bon, papa, il a les moyens de s'acheter une belle voiture, quand même.
2: Oui, mais bon, une saison de monoplace, c'est 3 fois le prix de cette voiture, donc... Puis j'ai 2 grandes sœurs, donc il faut que ce soit équitable.
11: Bon, 17 ans, peut-être que vous commencez à avoir des perspectives professionnelles?
2: Oui, moi, j'aimerais bien être horloger.
11: Ah oui, rien à voir, je m'attendais à un truc, voiture...
2: Ah non, du tout, c'est vraiment un loisir.
11: Et votre prénom?
2: Alexis.
11: C'est quoi le dernier petit bonheur d'Alexis?
2: Dernier petit bonheur, je sais pas, manger.
11: Conduire la voiture à papa, c'est pas un petit bonheur?
2: Si, c'est un grand bonheur, ça. C'est un grand bonheur. C'est pas pareil. Mais ouais, je suis fier que mon père me fasse confiance, quoi. C'est incroyable de pouvoir conduire ça à 17 ans, j'ai beaucoup de chance.
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1: L'atelier Fernand Robert, le temple du chapeau en Sarthe, un atelier d'excellence qui fournit les plus grandes marques de luxe. Mais comment ça fonctionne? Quelle machine et quel savoir-faire? Je vais vous emmener dans les coulisses d'un atelier de fabrication de chapeaux. Aujourd'hui, j'ai testé pour vous les ateliers Fernand Robert. Direction le 36 rue de Carnac à Coulaines. J'arrive sur un petit parking et j'ouvre les portes de l'atelier. Une femme m'accueille.
2: Bonjour, bienvenue aux ateliers Fernand Robert.
1: C'est Axel Jarosset, la directrice des lieux. Elle est en charge de l'atelier depuis 5 ans, mais c'est une histoire de plus de 120 ans qu'elle a pour mission d'entretenir et de continuer de développer.
2: Oui, absolument. Vous êtes ici dans un atelier de modiste où on fabrique des chapeaux grâce à des machines qui sont elles-mêmes centenaires, avec lesquelles on travaille le feutre, la paille et puis différents matériaux naturels pour notre clientèle locale et internationale. On a même travaillé pour le roi du Maroc, vous voyez, donc c'est la princesse de Thaïlande.
1: Et bien souvent, c'est surtout pour les cérémonies de mariage que l'atelier travaille avec des clients de Paris, d'Angers, de Tours, qui viennent directement sur place pour ça. Mais autrement, l'atelier s'active aussi dans des domaines bien variés, cinéma, palace, spectacle, mode de luxe ou encore cirque, tout est possible.
2: On a ici 350 moules de formes différentes, dans des tailles différentes.
1: Et avec une variété de matières, feutres ou pailles, de toutes les couleurs et toutes les qualités.
2: Tellement de sortes de chapeaux que tout le monde peut y trouver son compte.
1: Des chapeaux qui passent d'abord tous par la main et les machines de Xavier David, le chapelier. Ces fameuses machines de 1905 qu'il a appris à dompter sur le terrain. Des belles machines, encore joliment entretenues et peintes de verte, avec un système mécanique qui est encore aujourd'hui inégalé. Le moule chauffe par en haut et par en bas, au gaz. On place le feutre au milieu et c'est parti.
3: Et par un jeu de pédale, je peux bloquer le feu.
1: Après cette étape du moulage, Xavier taille et nettoie avant de passer le relais à ses collègues de la couture, à la main et à la machine. La dernière étape, c'est Mirella qui s'en charge. Elle gère toutes les finitions.
4: Donc je commence avec préparation d'extérieur, les nœuds, le galon, l'intérieur, toute la finition, c'est moi. Je fais tout, et même le dressage.
1: Une rigueur et un savoir-faire reconnus par le cinéma, puisqu'on peut voir sur grand écran nos chapeaux sartois.
2: C'est vraiment une fierté pour nous, comme quand on a vu dans le film Astérix, par exemple, donc pour les petits chapeaux chinois. Ils sortent de l'atelier, donc c'est vrai qu'on est tous allés au cinéma pour aller voir le film.
1: Alors si le monde du chapeau vous intéresse et que vous voulez profiter de la qualité à prix réduit, sachez que c'est possible.
2: Oui, tout à fait. On ouvre les portes de notre atelier du lundi au jeudi pour la clientèle locale, donc les gens qui veulent venir acheter un chapeau, ou ça peut être aussi un béret, un bonnet.
1: Ou chapeau de mariage, vous pouvez en tout cas soit venir sur place, ou faire des demandes particulières si vous le souhaitez également par téléphone. Dans tous les cas, les ateliers Fernand Robert ont encore de beaux jours devant eux, et sans conteste, c'est un savoir-faire testé et approuvé par ICI MEN.
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5: Dans Toujours à la page, je vous emmène dans une forêt extraordinaire. Extraordinaire et inquiétante à la fois. Celle de Chimère tropicale, un dernier livre de Corinne Morel d'Arleux, paru chez Dalva. Femme politique repentie, écologiste convaincue, Corinne Morel d'Arleux a d'abord écrit des essais pour transmettre ses convictions, mais depuis quelques années, c'est aussi à travers le roman que cette drômoise a choisi d'exprimer sa fascination pour la nature. Et c'est en Inde du Sud, lors d'une résidence d'écriture, que l'autrice a imaginé cette histoire, l'histoire d'Ariane, infirmière en psychiatrie qui n'a jamais quitté ses montagnes, mais rêve de jungle. Alors le jour où un double accident d'avion improbable se produit dans une forêt tropicale éloignée, Ariane trouve l'occasion de rejoindre cet univers fantasmé. Un univers de moiteurs, de crocs, de mystères, de magie, où elle croisera un homme jaguar, des chamans, des morts inaccomplis et l'inquiétant Cadillac qui la poursuit comme une ombre. Vous l'aurez compris, la place de l'imaginaire dans le livre de Corinne Morel d'Arleux est centrale. Alors je lui ai demandé quelle était pour elle la place de l'imaginaire, son importance dans la vie.
6: Ouais, j'ai l'impression que c'est un sujet d'une actualité brûlante, cette question de la place de l'imaginaire. D'abord parce que j'ai l'impression qu'on est nombreuses et nombreux à avoir de plus en plus besoin de se réfugier dans l'imaginaire pour de temps en temps échapper au réel qui semble de plus en plus dystopique et difficile à affronter. Et ensuite, parce que l'imaginaire, c'est aussi ce qui nous permet éventuellement d'imaginer autre chose. Comment le monde pourrait être de manière différente, de cultiver une forme d'empathie aussi, de pouvoir se mettre à la place de l'autre, d'envisager qu'il puisse y avoir des réalités multiples et pas une seule manière d'aborder la vie, d'aborder les événements, les faits. Toute ma question, moi, c'est de savoir comment on nourrit nos imaginaires, qu'est-ce que ça nous permet de produire qui n'est pas encore là, qu'est-ce que ça peut faire advenir dans nos vies.
5: Alors, dans ce que vous nous racontez, il y a de l'extraordinaire, il y a du magique, il y a cette jungle qui est presque hantée.
6: Oui, cette forêt tropicale, elle est à l'image de la symbolique de la forêt qui est à la fois dans l'imaginaire collectif, un endroit, un milieu qui attire et en même temps qui a souvent provoqué aussi la peur, la crainte, parce que c'est un lieu mystérieux, étrange, sombre. Parce que finalement, je trouve que c'est beaucoup à l'image de notre époque, de nos vies, d'apprendre à cheminer sur cette ligne de crête entre émerveillement et inquiétude. Et donc, c'est finalement assez logique que ça se soit retrouvé dans mon écriture et dans l'histoire de Chimère tropicale.
5: Chimère tropicale, c'est un objet littéraire étrange, un roman organique qui nous enlace, nous emporte, sans laisser voir ce qui relève de la réalité ou de l'illusion. C'est sûrement pour cela qu'il est présélectionné pour le prix Ouest-France Étonnant Voyageur, verdict attendu le 24 mai 2026. En attendant, à vous de vous plonger dans ces Chimère tropicale parue chez Dalva.
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7: L'oreille de Sam Berda fait des merveilles depuis 2016. Il s'occupe de masteriser les albums de vos artistes préférés ou encore de s'occuper du son de leur vinyle. C'est un travail précis et unique en Moselle. Bonjour Sam.
8: Bonjour Jérémy.
7: Vous avez commencé par des études dans des domaines très différents avant de tourner vers la musique. Comment cette transition s'est-elle opérée ?
8: Effectivement, ouais, différentes études, même que je dirais avortées. Puis après, j'ai travaillé pas mal d'années en restauration, en faisant de la musique à côté en fait. Et puis, c'est des concours de circonstances et d'opportunités qui ont fait qu'à un moment, j'ai eu la possibilité de me lancer comme d'abord comme producteur et mixeur en musique électronique en essayant de produire d'autres personnes. Et puis, petit à petit, à transitionner vers le mastering par intérêt et puis par opportunité et par demande aussi des clients simplement.
7: Est-ce qu'on peut expliquer ce qu'est le mastering à nos auditeurs qui sont pas forcément dans le milieu de la musique ?
8: Pour faire simple, c'est la dernière étape entre la production de la musique et sa distribution ou la fabrication des disques si on parle d'un support physique.
7: Vous avez l'occasion de travailler avec des artistes de renommée comme Cœur de Pirate, Gims, Lio, Claudio Capeo. Vous êtes occupé de masteriser le tout premier vinyle qui sert ensuite pour le pressage commercial. Comment ces collaborations ont pu voir le jour ?
8: Pour ces artistes-là, je fais ce qu'on appelle donc le master vinyle. Donc c'est le disque témoin qui est ensuite dupliqué pour le pressage et puis la vente des disques comme on les connaît, qu'on achète chez soi. Moi, j'ai pas contact directement avec ces artistes-là, je travaille beaucoup
7: avec les maisons de disques.
8: Et les maisons de disques, ouais.
7: Quelle est votre méthode, Sam Berda, de travail pour faire ressortir l'âme de la musique d'un artiste ?
8: Je pense que ça passe beaucoup par énormément d'écoute de musique déjà, de manière générale, être un peu curieux de choses différentes et il faut savoir mettre ses propres, des fois ses propres goûts et je dirais même de manière plus générale
7: de côté,
8: de côté et essayer de comprendre les intentions de l'artiste et les sens, puisqu'au final, nous, on est des techniciens, des artisans au service d'artistes et c'est pas du tout l'inverse, quoi.
7: Il y a de plus en plus d'artistes qui font appel à l'intelligence artificielle pour la création de morceaux. Qu'en pensez-vous ? Et est-ce que vous trouvez que votre métier est en danger ?
8: Pour la partie purement créative, je reste assez dubitatif pour l'instant avec tout ce que j'ai entendu, mais bon, j'imagine qu'il en faut quand même pour tout le monde. Pour ce qui est de mon métier, je me sens pas du tout en danger pour l'instant. C'est-à-dire que ce sera peut-être des outils pour
7: perfectionner.
8: Pour nous, humain pour gagner du temps sur certaines tâches répétitives, mais tant que les outils IA sont dépourvus de sensibilité, bah justement aller comprendre l'essence d'un morceau et mettre en avant des fois ses imperfections parce que c'est ça qui fait que c'est joli. On n'y sera pas quoi.
7: On souhaite longue vie à The Wall, hein, votre studio de mastering, et puis bonne route pour la suite, Sam Berda.
8: C'est gentil, merci beaucoup.
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1: Et on retrouve Patrick Citeau qui nous emmène chaque week-end découvrir les communes de notre Poitou. Ce matin, Patrick, vous évoquez l'histoire de Mellerand, une commune des Deux-Sèvres qui a vu naître la femme de lettres Claire Sainte-Soline.
2: Intéressons-nous dans un premier temps aux origines du nom de cette commune située près de Mel. C'est le mot latin mel, qui veut dire miel, qui donne le point de départ de la dénomination de la commune. Une production de ce mets sucré devait ainsi exister aux origines de la bourgade. Le préfixe « rang » proviendrait pour sa part du mot « ranc » qui signifie « boiteux ». On ne sait comment les deux particules se sont trouvées unies pour venir former le nom de la commune. Toujours est-il que cette partie du territoire de Sévrien a vu naître la femme de lettres Claire Sainte-Soline. De son vrai nom, Nelly Eva Fouillet, elle y voit le jour le 18 septembre 1891. Son père, Pierre Fouillet, qui sera maire de Niort de 1932 à 1935, et sa mère, Henriette Léontine Barbeau, sont instituteurs. Jeune fille, Nelly Fouillet fait des études brillantes à Niort. Elle poursuit son parcours scolaire à l'école normale supérieure de Sèvres à Paris. Elle y obtient une double agrégation de sciences physiques et naturelles et de physique-chimie. Suivant les traces de ses parents, Nelly Fouillet devient professeure. Elle enseigne successivement à La Châtre, Blois, Grenoble, Auxerre et Paris.
1: C'est en 1934 qu'elle publie son premier roman sous le pseudonyme de Claire Sainte-Soline, Patrick.
2: Intitulé « Journée », le roman évoque la vie d'un village des Deux-Sèvres. Une des communes du département, Sainte-Soline, située près de son lieu de naissance, lui a d'ailleurs inspiré son nom d'auteur. Tout au long de sa carrière d'écrivaine, elle expérimente de nombreuses formes. Romans, nouvelles, essais, recueils de témoignages, récits de voyages et vulgarisations scientifiques sont ainsi au cœur de ses travaux littéraires. Au total, elle publie une vingtaine d'œuvres dont certaines ont marqué l'époque. Le Dimanche des Rameaux, publié en 1952, est notamment une belle réussite. La parution du recueil de nouvelles Mademoiselle Olga en 1954 reçoit également les éloges des critiques littéraires. En 1957, son écriture précise et rigoureuse, héritée de sa formation scientifique, fait mouche. Avec son roman intitulé « La mort de Benjamin », elle connaît une belle renommée. Le livre manque en effet d'une voix le prix Fémina. Dès l'année suivante, elle entre au jury de ce prix. Elle est également membre du jury du prix du roman populiste. Claire Sainte-Soline s'éteint le 14 octobre 1967 à Paris. Elle est inhumée le 17 octobre suivant au cimetière des Sablières à Niort, où elle repose avec ses parents.
1: Merci Patrick Citeau pour cette découverte de la commune de Mellerand.
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3: C'est la Camini Minute, votre chronique de la joie et de la bonne humeur. Comment ça va les amis? Enfin, je dis comment ça va les amis, je pourrais dire CMTV. Oui, parce que je sais pas si vous avez remarqué, mais je ne sais pas si c'est la nouvelle génération, mais il y a des gens, quand ils parlent, ils mettent de moins en moins de voyelles, de moins en moins de lettres. Pour dire « il n'y a rien », ils disent « il y a R ». Pour dire « mort du rire », ils disent « MDR ». Pour dire « pété de rire », ils disent « PTDR ». Et pour dire « à ce qui paraît », ils disent « à skip ». Il y a de moins en moins de lettres, de moins en moins de mots. Mais si on continue comme ça, ils vont parler comment dans 10 ans, les gens ? C'est quoi cette façon de parler, là ? Je veux dire, il n'y a rien, c'est pas une longue phrase. Je comprends qu'on veuille écourter des trucs, mais il n'y a rien, c'est pas long, il y a R. Comment on va parler dans 10 ans ? Moi, je dis... on parle de plus en plus des extraterrestres et des ovnis. Moi, je pense que si les extraterrestres viennent sur Terre, c'est à cause des gens qui parlent comme ça, qui réduisent les mots. C'est quoi cette façon de parler, franchement? C'est abusé, quoi. Parler français, c'est une belle langue, le français. Il y a R, MDR, PTDR, ASKIP, il est BG pour dire beau gosse. Mais c'est bien de dire qu'on est beau gosse, ça fait plaisir d'entendre beau gosse. C'est plus plaisant que BG. Ils enlèvent les voyelles comme ça. Ça me rappelle les films coquins qu'on voyait sur Canal+, au début du mois, le samedi du mois, quand c'était encrypté. Vous vous rappelez ça? Faites pas semblant. Hein. Lui, à tous les auditeurs d'ici Picardie, vous aussi, vous êtes tombés au moins sur du crypté sur Canal+, dans les années 90. Et ben c'est pareil. cette nouvelle façon de parler là, des mots courts, de plus en plus courts. Et d'ailleurs, même les rappeurs de nos jours ont des noms d'artistes de plus en plus courts. ZKR, PLK, SCH, MHD. Après, il y en a qui gardent même les voyelles. Gims, Jules, Vald. Et bien sûr, on terminera par les groupes asiatiques, les Coréens de BTS. Alors eux, ils n'ont pas mis de voyelles, mais BTS, c'est quand même Bac plus 2.
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4: Nous partons à la découverte des Maranges, ce petit territoire partagé entre trois villages. Chéilly-les-Maranges, Sampigny-les-Maranges et Desize-les-Maranges, au lieu de la prochaine Saint-Vincent tournante 2026. Alors, avec Plus belle la vigne, on zoome sur ce territoire viticole caché dans une petite vallée. Ici, les coteaux font partie de la côte de Beaune, mais en Saône-et-Loire. Explication avec Élodie Roy, viticultrice et vice-présidente du comité d'organisation de la Saint-Vincent.
5: La côte de Beaune s'étale d'une même exposition, mais il y a une faille géologique à Santenay. Et les Maranges, on est une vallée un petit peu à part, je dirais.
4: Alors là, Santenay, c'est dans quelle direction ?
5: Santenay, c'est juste en face. Voilà, là-bas.
4: C'est dans le petit creux là-bas.
5: Là, vous voyez des bâtiments en face. Oui. Là, c'est tout le début de Santenay.
4: D'accord. Voilà. Et donc après, il y a les hauteurs, en fait, il y a les collines.
5: Les coteaux, voilà.
4: Les coteaux.
5: C'est une vallée, en fait. Les Maranges, vous avez la vallée de la Causanne et la vallée de la Deune. Donc la Causanne, c'est une petite rivière qui circule sur Chéilly, sur Sampigny, qui prend sa source en fait à Vauchignon, au bout du monde. Donc c'est un nom qui ça s'invente pas.
4: C'est joli.
5: C'est une petite rivière qui fait 14 km et qui se jette dans la Deune, juste à la sortie de Chéilly. Donc cette rivière, elle passe au milieu là. Le petit village de Sampigny qui est ici, très étriqué, très enclavé, et sur les hauteurs, vous avez Desize et tout en haut le petit hameau de Borgy et la montagne des Trois Croix qui est en face de nous. Connue aussi sous le nom de Mont de Seine. Alors, bon, moi je les vois les croix, mais je connais. C'est vraiment juste en face de moi. Je sais pas si vous voyez.
4: Non, mais
5: le petit point culminant.
4: D'accord.
5: Oui, là, on est à 521 mètres d'altitude, je crois. Et le vignoble des Maranges, ben, est vraiment devant nous.
4: Alors, qu'est-ce qui fait que ça reste tout de même la côte de Beaune, alors qu'on décroche quand même de cette côte de Beaune.
5: On décroche de cette côte de Beaune légèrement. Hein, c'est quand même pas parce qu'après. Une fois passé la côte de Beaune, on est sur la côte chalonnaise. Mais la côte chalonnaise, on est sur la plaine de Saône. Nous, on est quand même très éloignés. La côte

0: moi personnellement j'ai des parcelles, elles sont exposées vraiment plein sud.
1: Nouvelle confirmation de la définition hyper millimétrée des terroirs bourguignons.
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1: Peut-être que vous connaissez, vous, la place du village. Sur les réseaux sociaux, Jean-Noël et Philippe de Paris parcourent les Savoies avec leurs caméras et ils vous racontent leurs rencontres tous les jours au micro de votre radio ici. Aujourd'hui, Jean-Noël, on s'arrête dans l'ouest du département de la Savoie. C'est ce qu'on appelle l'avant-pays.
2: Nous sommes à Nance, du côté du lac d'Aiguebelette. Et on va rencontrer quelqu'un qui a un métier rare, un métier d'art. C'est celui de sellier, tapissier, décorateur. Et on va en parler avec Jean-Pierre Ancel, dans cette région bien paisible autour du lac d'Aiguebelette. Et Jean-Pierre commence par nous dire « J'ai choisi de m'installer à Nance parce que je voulais du calme ». Et là-bas, il est servi et il nous dit qu'il a longtemps vécu en ville et il nous explique que là-bas, au moins, à Nance, on peut se garer. On connaît Nance au nord du lac d'Aiguebelette, c'est vraiment la campagne, et il est heureux de travailler là-bas. Et il travaille dans un métier dont il dit qu'il est un peu l'héritier du bourrelier, puisqu'il lui-même est sellier garnisseur, des bourreliers qui ont quasiment disparu. Lui, il va utiliser beaucoup de cuir, beaucoup de crin animal, donc très naturel, la ouate qu'il préfère, le tissu et la mousse.

0: Et tout ça sur des supports extrêmement variés, notamment les vieilles chaises. Il nous dit qu'il aime bien travailler sur les vieux objets, les vieilles chaises. Il faut les recoller, il faut faire les vernis, il faut les retinter. Mais il travaille aussi sur l'automobile. Il va notamment refaire une vieille De Dion Bouton 1902 à l'ancienne avec justement eh bien du cuir et puis du crin animal. Donc il aime ce travail, il en est passionné et en particulier il va travailler d'une drôle de façon puisqu'effectivement il utilise des petits clous qu'on appelle des semences et ces petits clous eh bien il les met dans la bouche pour une bonne raison, c'est que c'est plus facile pour travailler. Et là c'est original et on le voit faire. Il met une poignée de clous dans la bouche, il y a des petits clous qui sont pas très longs quand même et il a un marteau aimanté, s'il vous plaît. Donc, il prend avec la main droite le marteau et il va choper le clou dans la bouche. La main gauche est disponible. Et il nous dit, c'est comme si j'avais trois mains. Ça, c'est formidable. Et il nous explique qu'il a des clous dans la bouche très souvent et que il prend, et on va faire, il prend son clou et il tape dessus et paf, le clou. Incroyable. Il enfonce ça avec une dextérité énorme. C'était un bonheur de le rencontrer du côté de Nantes.
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3: Taureau, je crois que c'est du 21. Ah non, je sais plus.
4: Savez-vous ce que c'est que l'astrologie ?
5: C'est les astronautes qui vont dans l'espace.
3: C'est l'espace et les constellations, le placement des étoiles.
4: Vous êtes de quel signe ?
5: Verseau. Moi, je crois que je suis taureau.
6: Moi, je suis taureau.
7: Moi aussi, je suis taureau.
4: Comment on a découvert que vous étiez de ce signe-là ? C'est grâce à quoi ?
3: Au mois de l'année, par exemple, le taureau, je crois que c'est du 21 mars jusqu'au 20... Ah non, je sais plus.
8: Moi, j'avais un petit carnet de jeu et il y avait un jeu. Si on réussit le jeu, on savait on était de quel signe.
9: C'est quand même magique, hein ?
10: Waouh, c'est fabuleux ! Et pourquoi on fait ça ?
11: Je sais un peu, Verseau, c'est de quel temps à quel temps ? C'est de la fin de janvier au début de février. Et moi, vu que je suis née le 31 janvier, je suis Verseau, du coup. Ça s'appelle des signes astrologiques. Et l'astrologie, du coup, c'est des signes astrologiques.
4: T'es taureau, ça veut dire que tu rentres, t'as besoin d'une étable ?
3: Non, c'est sur les qualités. C'est quand on est, par exemple, taureau, dans le mois où on est taureau, on n'est pas comme d'habitude.
4: Et vous êtes comment, messieurs les taureaux ?
3: J'en sais rien.
12: Il possède certainement des qualités, mais voilà. Lesquelles ?
8: Je sais pas, moi, je pense de l'émotion. Beaucoup, beaucoup d'émotions. Après, je sais pas.
13: Comment je peux te montrer que je peux être fort et sensible, noble et affectueux ?
14: Les taureaux, par exemple, ce sont des personnes qui sont nées pendant les mois de taureau.
15: C'est logique.
3: Quand on est taureau, on se contente plus, on est plus vexé, alors que d'habitude, non.
8: Taureau, vu que les taureaux, c'est costaud, je pense que les taureaux, ils sont costauds. Enfin, ceux qui ont les signes astrologiques taureaux, ils sont peut-être très forts.
4: Et les balances, alors ?
8: Quand on était le signe astrologique balance, c'est-à-dire que quand il y a quelqu'un qui nous dit quelque chose, on va le balancer.
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16: Salut Brice Hizel.
17: Salut toi. Qui est cette charmante personne ? Voulez-vous me présenter ?
16: Ah, c'est encore Sylvie.
18: Je suis Sylvie.
17: Vous avez quel âge ?
18: J'ai 50 ans.
16: Tu crois que je te vois pas ?
17: Vous faites quoi dans la vie, en fait ?
18: Je suis vendeuse en boulangerie.
16: Mais tu me prends pour une conne, là, ou quoi ?
19: Elle est jalouse, tu sais pourquoi ?
18: Je suis dans les petits bonheurs.
20: C'est exactement ça qu'on a pensé, nous.
16: Qu'est-ce que vous faites ici, à part foutre la merde ?
18: J'habite à Port-Sal.
17: Et alors ?
18: Port-Sal, c'est sauvage, bleu turquoise.
17: Comme sur les cartes postales.
18: Il y a une super vue au Guiligui qui surplombe le port et c'est le paradis.
21: Un petit commerce, une petite femme. C'est pas beau ça, c'est pas le paradis.
16: C'est quoi votre endroit préféré ?
18: Mon coin de balade préféré, c'est Boutrouille à Kerlouan.
6: Et on peut savoir pourquoi ?
18: C'est une grande plage avec des rochers. Quand j'étais jeune, je montais sur les rochers. J'allais attraper des poissons, des crabes, des étrilles. Il y a trois petits rochers qui se situent au milieu de la plage. L'eau ne part pas quand la mer descend. Et ça fait des petites mares. Et quand j'y retourne maintenant, je vois les enfants qui jouent là où je jouais. Par contre, les rochers sont tous usés, puisque les enfants glissent dessus.
7: Allez, je glisse. Moi, tous les matins, je casse le vent, je fais chier les gens, ça me purifie, c'est important.
15: C'est quoi un mégatube ?
18: Ma chanson d'enfance inavouable, c'est Son Kukai.
22: En l'an 70 du calendrier spatial, des êtres humains quittèrent la Terre pour rejoindre différents systèmes galactiques, comme le 15e système solaire, par exemple.
18: C'est un générique de dessin animé qui passait dans les années 80. J'adore.
23: Je ne comprends toujours pas.
24: Tu l'auras qu'à 8 bordées.
18: Quand je me suis mariée, on l'a passé avec le MP3.
25: Très bien, ma chérie. Après tout, c'est ton mariage.
18: Son Kukai au mariage. Ah bah oui.
26: Sur quelle planète ?
27: Allez, vas-y, fais nous rire.
28: Raconte-nous une histoire, allez.
18: Si, j'en ai une quand même.
26: Ah oui ?
18: La maladie du boulanger.
29: Ah, mais je crois que je la connais.
30: Non, c'est peu probable.
18: C'est la brioche qui gonfle et la baguette qui tombe.
27: Mais c'est une honte d'entendre des trucs comme ça !
18: C'est une tradition. Allez, salut!

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1: Vous écoutez Quand je creuse par le groupe Volcaillou.
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1: Volcaillou, un duo formé par Simon et Timothée. Originaires du Sud Ardèche, ils se rencontrent à l'âge de 12 ans au conservatoire et commencent à écrire et composer pendant leurs années lycée.
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1: Aujourd'hui, le duo est un ovni, un alliage entre musique électronique et chanson française.
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0: Caillou avec, quand je creuse, un coup de cœur ici de Romardèche.
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3: Bonjour.
4: Bonjour, bienvenue dans Décibel, cher Sam Sauvage. Ce premier album de Sam Sauvage qui vient de sortir, mesdames, messieurs, évidemment, on va se balader dedans. Vous rappelez que Sam Sauvage, peut-être qu'avant de l'entendre, vous l'avez vu, notamment avec la vidéo de cette première chanson, Les gens qui dansent.
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0: Je ne sais pas ce qui est le plus percutant dans cette chanson, justement, si c'est le son, si c'est la découverte de la voix de Sam Sauvage, ou ouais, ce look et cette petite danse qui vous colle à la peau. Là, vous partez en tournée. Tous les jours, vous allez la faire, cette danse
1: de, Ah ouais, tout à fait. Ah ben moi, quand je me dis que les gens ont pris leur place, nous, pour nous, c'est un concert de plus à chaque fois, mais pour les gens, souvent, c'est la première fois qu'ils me voient, donc qu'ils nous voient avec les musiciens et les musiciennes. Donc il y a un peu un truc où on donne tout le soir, et puis tant pis pour le lendemain.
0: Bravo pour la condition physique.
1: Merci, on est pas trop peu.
0: Sam Sauvage, vous l'avez vu aussi dans le joli clip de Clara Luciani. Garçon mystérieux qu'elle regarde dans la rue. Voilà. Premier rôle, n'empêche, dans un clip, ça vous a donné envie d'en faire d'autres,
1: ou même
0: du cinoche.
1: Ah bah quand j'ai fait ça, je me suis dit, oh, pour que ce soit pas le dernier.
0: Ouais.
1: Non, en vrai, je sais pas. Moi, je pense pas du tout que j'ai un talent pour ça.
0: Oui, faire l'acteur, c'est pas dans
1: Ah bah
0: vos...
1: non. Bah déjà, chanteur, c'est dur. Alors, quand elle m'a dit, viens faire l'acteur, moi, je lui ai dit que je vais couler ton clip. Puis elle m'a dit, non, ça va être génial. Bon, on l'a fait.
0: Elle avait la vision. Bravo, Clara. Alors, mesdames, messieurs, bonsoir. Les vieilles personnes comme moi ont la ref, ça, mais beaucoup trop jeune pour avoir entendu Yves Mourouzi dire « Mesdames, messieurs, bonsoir ». Mais n'empêche que l'album s'appelle « Mesdames, messieurs ». Et c'est pas juste un gimmick, ce « Mesdames, messieurs ». Il est là, dans l'album, dans plusieurs chansons, dans la chanson d'ouverture, donc, qui s'appelle « Avis de tempête », où vous incarnez un présentateur météo, mais pas que, complètement dépassé par les fracas du monde.

0: comme ref, mesdames, messieurs, pour votre génération qui regarde sûrement pas le 20h et qui s'informe autrement? Et le mesdames, messieurs, bonsoir, il vient d'où, de vos souvenirs d'enfance?
1: Ouais, je sais pas, pour moi c'est même l'expression que j'aime bien, c'est ce truc un peu solennel, ouais. Et à la fois qui s'adresse à tout le monde, et puis quand on dit mesdames, messieurs, on a l'impression qu'on va dire un truc important.
0: Oui, c'est vrai.
1: C'est beaucoup plus que, écoutez-moi, j'ai un truc à vous dire, là c'est mesdames, messieurs. Ça, oui. Voilà, c'est vraiment, écoutez-moi parce que ça va être important, et je trouve ça très chouette, et surtout je voulais que l'album ce soit un peu une injonction. C'est-à-dire que comme c'est un premier album, que j'ai la sensation que voilà, à part quelques personnes qui ont vu les gens qui dansent de temps en temps, je suis loin d'avoir eu une reconnaissance nationale, il n'y a rien de tout, donc il faut un peu montrer ce qu'on fait, et je pense que c'est un peu une invitation à écouter l'album.
0: C'est sa première rencontre, mesdames, messieurs, point d'exclamation. Mesdames, messieurs, c'est pas seulement les gens très bien habillés de la télé qui le disent, ou les hommes politiques au début d'un discours, ça peut être aussi quelqu'un qui fait la manche dans le métro.

0: Ça s'appelle Un cri dans le métro. Et donc, autant sur la chanson d'avant, vous incarniez un personnage qui était plutôt rigolo. Là, vous incarnez quelqu'un qui est en pleine détresse et qui va exploser. C'est des rôles que vous vous écrivez. Pourquoi ces rôles-là ?
1: Ça dépend. Des fois, je prends un rôle, des fois, je prends une incarnation, ou des fois, je ne joue pas de rôle. Ça m'arrive aussi.
0: Dans les chansons. Ouais.
1: C'est, en fait, je m'adapte beaucoup par rapport à la chanson. Hein. C'est-à-dire que moi, c'est pas du tout un album concept. C'est vraiment chanson par chanson. Si je pouvais, je ne sortirais que des chansons une par une, mais je voulais faire un contenant quand même. Et je pense que là, pour le coup, c'est plus une incarnation de ce que j'ai vu d'une situation. C'est-à-dire qu'on l'a tous vécu un peu ce truc-là, et même ailleurs que Paris, ailleurs que Lille, là où il y a encore même un bus, ça, dans la rue, tout simplement. Là, ouais. Je veux dire, ce mec que j'ai vu péter un dans le métro, hein, littéralement, bah là j'ai pris la position osée de devoir l'incarner, et je le fais sur scène, et je pense que ça a donné du cachet au message, et ça a donné surtout plus de puissance au message.
0: Plus de force, c'est-à-dire que quand vous êtes cette personne et que vous vous adressez aux gens en disant mesdames, messieurs, c'est plus fort que si vous vous mettez, oui, dans votre rôle de chanteur observateur et vous dites, j'ai vu un type dans le métro, il a dit ça.
1: Bien sûr, parce ouais. que moi, j'étais pas derrière la vitre du métro, c'est ce que je dis souvent, j'étais même dans le métro, et à ce moment-là, je le dis pas fièrement, mais je veux dire, moi non plus, j'ai pas donné 2 euros. Hein. Je veux dire, quand il est passé, j'ai à peine laissé un regard, et c'est pour ça que c'est pas une chanson très engagée, en fait, c'est une chanson beaucoup plus engagée contre l'indifférence que moi-même, dont moi-même que je mettais en avant, donc cette incarnation était nécessaire, je pense.
0: Donc, plus, on va dire, oui, vous êtes concerné par ce qui se passe autour de vous, que ce soit dans Un vide tempête ou Un cri dans le métro. Mais qu'est-ce qui fait qu'un moment comme ça, ça devient une chanson, typiquement là, Un cri dans le métro, qu'est-ce qui fait que ce jour-là, cet homme-là qui fait la manche et qui s'énerve parce que personne ne lui donne et qu'il est au bout du scotch, qu'est-ce qui fait que ça devient une chanson ? C'est quoi le déclic pour vous ?
1: Bah justement, pour moi, c'est, quand je dis le cri dans le métro, c'est le cri et c'est un peu la sensation qu'on a tous crié à ce moment-là. C'est des moments un peu rares comme ça où parce que quelqu'un qui fait de la manche dans le métro, il y en a tous les jours. Hein, je veux dire, on les voit tous les jours quand on va au boulot, quand on va ailleurs, peu importe. Là, ce gars-là avait un truc où il s'est énervé contre une pauvre vieille dame, comment qu'elle non plus n'y était pour rien en fait.
0: Ouais.
1: C'est ça, on n'y est pour rien et à la fois c'est devant nous. Alors qu'est-ce qu'on fait ? Est-ce qu'on regarde ? Est-ce qu'on regarde pas ? Lui, il a décidé qu'il fallait le regarder à ce moment-là. On l'a tous regardé. Et puis finalement, cette dame, elle a donné 2 euros et moi, je me suis dit, ok, c'est peut-être un moment d'humanité à photographier. Et c'est important pour combattre l'indifférence, la seule chose que je combats presque dans cette chanson, c'était important d'en faire quelque chose d'immortalisé. Ouais.
0: Bah vous l'écouterez sur le premier album de Sam Sauvage, mesdames, messieurs, point d'exclamation. Donc, et si ça se trouve, j'ai dit une grosse bêtise, Sam, parce que pour nous qui achetons des disques, qui découvrons des artistes, je me dis, première grosse tournée, premier album, première nomination aux Victoires, Révélation, c'est le début de l'aventure. Mais en fait, vous, l'aventure, elle a démarré bien avant. Ça fait plusieurs années que vous faites de la musique.
1: Oui.
0: Vous avez même lu dans une interview dire que vous aviez la sensation même d'avoir eu un petit temps de galère.
1: Ah oui, bien sûr. Mais après, c'est normal que les gens ne savent pas. Hein, parce
0: bah oui.
1: qu'il y a une exposition un peu cette année, des choses comme ça, dont je suis très, très content.
0: Ouais.
1: C'est-à-dire que moi, ça change ma vie aussi. Hein. Ça change la tête de mes concerts. Aussi,
0: ouais.
1: tout ça. Mais non, moi, ça fait 10 ans que je fais de la musique et ça fait à peu près, je pense, oui, pour être honnête, 8-9 ans. Très vite, j'ai voulu avoir un projet musical, tenter ma chance, en fait, en tant que jeune dans la musique. Donc, ouais, j'ai connu un peu 8 ans, 9 ans de bar, de resto et comme je disais, de concert dans l'indifférence, mais une indifférence nécessaire avant de connaître autre chose, je pense.
0: Qu'est-ce qui vous a donné la niaque, la force de continuer ? Parce que oui, servir des pizzas ou des bières pendant 1 an, 2 ans en attendant, soit, mais 8 ans, c'est long. C'était quoi ? C'était de l'espoir ?
1: Je pense que j'avais beaucoup d'espoir, et même si je traversais forcément des grands moments de doute, mais comme j'en traverse aussi aujourd'hui, parce que là maintenant il y a une autre pression, la sortie d'album, des choses, donc ouais. En fait c'est une pression différente. Il y avait la pression d'arriver à sortir un album, ensuite la pression que l'album fonctionne. Il y a toujours de la pression dans la vie, mais pas que pour ce métier-là, il y a des métiers bien pires que ça d'ailleurs. Moi j'ai cette chance-là. Non, mais je pense que j'ai tenu entre guillemets, hein, c'était pas si dur que ça, mais j'ai tenu parce que l'aventure est aussi intéressante, le chemin est aussi intéressant que la présumée arrivée qui n'existe pas.
0: Oui.
1: Et pour moi, tant qu'il n'y a pas d'arrivée, il y a du chemin et moi ça me plaît. Donc même jouer dans les restaurants, si demain j'y retourne, alors oui, ça va me faire bizarre, mais c'est pas un truc qui va me m'horripiler.
0: Comment dire ? Est-ce que maintenant vous pouvez dire mon métier c'est musicien ? Et si oui, à partir de quel moment vous avez commencé à le dire ?
1: J'ai commencé à le dire de manière tout à fait pragmatique et très économique, en fait, à partir du moment où j'en vis. Alors, ouais. Je veux dire, là, ça fait depuis récemment, très récemment, ça fait un peu moins d'un an. Et oui, moi, je me suis toujours refusé à dire, en me présentant, que j'étais musicien. Je disais souvent, je suis barman, mais je fais de la musique. Je suis régisseur au théâtre. Je l'ai été pendant 2 ans, mais je fais de la musique et j'aimerais bien un jour que ça fonctionne. Et là, aujourd'hui, si ça fonctionne, je sais pas, mais en tout cas, je dis, je suis musicien. C'est mon métier et c'est très, très cool.

le musicien Sam Sauvage est notre invité ce soir. Et sachez que sur l'album, vous allez aller de surprise en surprise et plein d'ambiances différentes. J'ai beaucoup aimé à quel point vous m'avez baladé et vous avez joué avec mes émotions, mes humeurs, mes réactions. En écoutant Mesdames, Messieurs, j'ai un sourire amusé. En écoutant Je suis pas beau, parce qu'on se l'est tous chanté ado en se regardant dans le miroir.

0: sommes sauvages. Je suis pas beau. Mais voilà, là, vous, les ados vont vous adorer. Hein.
1: Ah, c'est vrai?
0: Bah, oui, je pense. On se dit, ah, je suis pas tout seul. Moi, si j'avais vu cette chanson-là quand j'avais 15 ans, ça m'aurait fait un bien fou.
2: C'est vrai. Ah ben, ouais. Moi, elle m'a fait un bien fou de l'écrire aussi.
0: Donc, il y a ces moments-là vraiment joyeux, souriants, bah, comme les gens qui dansent ou comme ça. On laisse Sam Sauvage nous emmener dans son univers. Et puis, je vous rappelle que le monde va mal, hein, on l'a dit au tout début de l'interview. Et donc, il pleut des femmes. Histoire vraie, Sam, vous avez perdu une amie victime d'un féminicide.
2: Tout à fait, oui. Il y a un an, à peu près ça.
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0: Si le destin volé par ceux qui manquent de courage, quelle plume. C'est forcément plus difficile à écrire que je suis pas beau. Ou alors est-ce que c'est juste une difficulté différente?
1: Je pense que ça sort tout seul au bout d'un moment. Enfin, il y a des chansons comme ça qu'on écrit en 10-15 minutes. Celle-là, forcément, on faisait partie parce que d'autant plus que ça m'a touché personnellement. Et je pense que ça m'a fait du bien de l'écrire en fait. Moi, ça remplit. De toute façon, en tant qu'artiste, on fait des chansons souvent pour se remplacer des consultations de psy. Hein. C'est littéralement ça. Hein. Parce que, et en fait, c'est la même chose qui s'est passée là. Et même si c'est un sujet difficile. Dur à écrire, dur d'en parler en interview, tout ça, je pense que c'est nécessaire d'en parler. C'est justement ce qui fait tout l'intérêt de cette chanson, c'est pas pour rien que je l'ai écrite, c'est quand j'ai découvert que mon ami Lison, hein, son prénom, comment en fait n'était qu'un numéro. Quand je l'ai vu sur le compte Nous Toutes, sur Instagram, des choses comme ça, qu'en fait c'était la 171e, 163e de l'année, je ne sais plus. Et comment c'est ça, c'est pour ça qu'il pleut des femmes, je parle vraiment de cette averse-là. Et même si c'est dur d'en parler, je pense qu'il faut en parler, il faut encore en parler. C'est à force d'en parler qu'on va réussir à combattre au moins le truc. Et si je peux apporter ne serait-ce qu'un petit caillou à l'édifice, ce sera déjà ça.
0: Bah merci de l'avoir fait, elle est très poignante et parlante, et en plus merveilleusement écrite cette chanson. Revenons à la maison, ça fait plaisir. Boulogne-sur-Mer.
1: Bien sûr.
0: C'est un endroit important pour vous, c'est là que vous avez grandi, Sam ?
1: Oui, tout à fait, c'est ça. Je suis un nordiste, un vrai de vrai.
0: Il y a une chanson donc dédiée à votre ville, Boulogne.

0: C'est quoi votre fidélité, votre lien à Boulogne pour en faire une chanson? C'est comme Orelsan avec Caen.
1: Bah c'est une phrase que je dis toujours, mais c'est parce que quand je l'ai trouvée, quand elle m'est venue, je me suis dit que c'était la meilleure façon de décrire cette ville-là. Et c'est un vrai compliment, hein, ça paraît bizarre, mais c'est juste que c'est une ville qui est aussi belle dans sa laideur que laide dans sa beauté. Je trouve que c'est vraiment la phrase qui lui convient le mieux, que j'aurais pu glisser dans cette chanson d'ailleurs si je l'avais pas trouvée après.
0: Pour la réédition, on note.
1: Pour Boulogne 2. Mais c'est une ville qui m'a hébergé, j'aime bien ce terme-là, de mes 0 à mes 18 ans. Ouais. Moi, je me définis très peu de là d'où je viens. Mais par contre, c'est important d'en parler. Je veux dire, moi, je me définis plus par là où je vais. C'est ce que je préfère. Mais par contre, je voulais quand même rendre hommage un peu à cette ville et parler aussi de ce qui se passe là-bas. Parce que c'est une ville qui a beaucoup d'histoire, qui a été détruite pendant la guerre, des choses comme ça. Mais les gens, je sais pas pourquoi, ont gardé un cœur énorme. Et les événements aussi tragiques qui s'y passent, avec le cimetière de la Manche, hein, comme on dit, les migrants qui se noient dans la Manche. Et je vois en fait tous les clichés très tenaces à Boulogne. On parle de racisme, on parle de tout ça. Alors qu'en fait, moi, tout ce que j'ai vu, c'est des pêcheurs aller sauver des migrants en mer. Donc les pêcheurs avant qui mouraient de la mer viennent maintenant sauver ceux qui sont dans des embarcations de fortune. Et ça, je voulais un peu trouver ce double sens pour raconter cette double histoire, ce passé et ce présent, qui finalement se lie comme jamais à présent même.
0: Il y a beaucoup de profondeur en fait dans votre album, et c'est vrai que avec les premières chansons, notamment Les gens qui dansent, etc., on s'attendait pas forcément à ça. Est-ce que vous vous rendez compte que vous surprenez dans le très bon sens du terme? Mais voilà, moi franchement, la première, je me suis fait avoir. Je vous ai vu arriver, votre petit look là, votre petite choré et tout. J'ai dit génial, il est trop sympa, Sam Sauvage. En fait, oui, il est trop sympa, Sam Sauvage, mais il est aussi très profond. Enfin, je veux dire, il y a du monde là-dedans.
1: Il est pas dépressif, promis.
0: Non, c'est pas ça. Mais intelligent, vous écrivez divinement. Quand dans Roi du silence, vous racontez l'histoire alors de beaucoup de couples, mais là en l'occurrence, c'est l'histoire de vos parents et de votre papa qui se barre au moment de votre naissance. Vous avez des phrases géniales. Qu'on est...

0: Un roi du silence, ça vous évite la consultation de psy pour vous réconcilier avec votre père?
1: Bien sûr, et c'est pour ça qu'il y a autant de métaphores. Parce que,
0: ah, il y a des princesses, des rois, tout ouais, ça. Mais
1: j'assume de dire que je me cache derrière ça. En fait, j'ai pas de problème à le dire, et je pense que le jour où je réussis à écrire une chanson avec des mots directs, comme je le fais souvent dans d'autres chansons, c'est que là, j'aurais vraiment guéri mon truc à l'intérieur de moi. Mais bon, on guérit pas souvent si vite qu'on veut, et puis surtout, moi, j'ai même pas envie de guérir. Je me sens très bien comme ça aussi maintenant. Donc, je me suis un peu caché derrière ces métaphores-là. Et si je l'ai sorti, parce que c'est un peu une valeur personnelle, j'écris d'habitude plus sur les gens que sur moi. Là, je me suis dit que mon histoire, je pense que je suis pas le seul à l'avoir vécue. Je pense qu'elle parlerait à beaucoup de gens. Donc, c'est pour ça que je voulais un peu la glisser comme ça, en espérant que les gens la comprennent, la reçoivent, bien sûr. Ouais.
0: Alors, on parle de mots directs. Je ne t'aime plus, c'est suffisamment direct.
1: Ouais, là, pour le coup, j'avais pas besoin de psy. J'y suis allé franco.
0: On y va, alors. Sam Sauvage, je ne t'aime plus, mesdames, messieurs. Désolé, les psys, on peut pas tout avoir.
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0: Message reçu, Sam Sauvage est l'invité de Décibel. J'ose même pas vous demander pour qui elle était, si la personne a bien reçu le message. Non, c'est vrai. Non, mais hey, c'est hyper cruel.
1: Ouais, mais je pense que c'est mieux de le faire en chanson que de dire des mots pareils en face ou un truc du genre.
0: Puis
1: surtout, c'est plus facile de dire. Je trouve que dans la vie, c'est plus facile de dire je t'aime dans un gros mensonge que je ne t'aime plus dans une vérité bien brutale.
0: C'est pas
1: donc,
0: faux.
1: Dans un album, c'est mieux que dans une relation.
0: Bosser, Sam Sauvage, ce premier album, il est né de vous uniquement ou bien vous êtes plusieurs? Est-ce que quelqu'un écrit avec vous, compose avec vous, produit avec vous?
1: Alors sur Madame Messieurs, comme sur l'EP avant, l'album comme l'EP, moi j'ai fait auteur, compositeur, interprète dans sa totalité. C'est-à-dire que voilà, j'ai tout écrit tout seul, la musique aussi, le texte, et par contre l'interprétation également, pardon. Et après, par contre, pour la première fois, je me suis entouré d'arrangeurs. C'était une volonté de ma part, je voulais un peu ouvrir ma musique à d'autres horizons, notamment sur des titres comme Boulogne, Il pleut des femmes, Je ne t'aime plus, là qu'on a écouté tout à l'heure. Et en fait, j'ai rencontré des gens assez sympas pour le faire. Pierre Cheguillaume, Simon Kenéa, qui travaille notamment avec Zao de Sagazon, à Nantes, dans un studio. On a fait ça pendant tout l'été dernier. Et puis aussi David Enfrein, qui comment travailler sur Ne t'en fais pas pour elle, à la basse, un peu on l'a appelé le hooligan de la musique, et je trouvais ça hyper bien trouvé.
0: On va écouter d'ailleurs Ne t'en fais pas pour elle tout à l'heure. Donc voilà, on va se rendre compte de ce que le hooligan.
1: C'est ça, c'est un vrai de vrai. Et une dernière personne qui est Xavier Demar, qui a travaillé beaucoup avec son frère Pierre Demar sur Je suis pas beau, pour ce côté pop, cette fraîcheur. En fait, j'allais chercher des sonorités chez des gens.
0: C'est ça.
1: Pour ressembler à mon album.
0: Parce que vous, naturellement, vous allez vers quel genre de sonorité? C'est quelque chose comme les gens qui dansent? C'est un truc un peu cold wave, un peu post-punk?
1: Du tout, mais je suis vraiment très éclectique. Donc c'est que dans chaque chanson, il y a un style différent. C'est ça que j'aime bien. C'est ce que j'espère avoir.
0: Mais par exemple, quand vous composez quelque chose qui est brut, qui n'a pas été arrangé, etc., ça ressemble plutôt à quoi? À des sons synthétiques? Ça ressemble à du piano? Comment vous?
1: Ça dépend de la façon dont je compose, en fait. C'est-à-dire que parfois, des fois, quand j'ai le texte avant, je vais l'habiller d'une certaine manière. Et quand je me dis que le texte est un peu solennel, des choses comme ça, je vais le faire au piano. Et puis parfois, j'ai un riff de guitare, ou parfois j'ai juste un truc de synthé.
0: Donc vous êtes pianiste, guitariste?
1: En fait, j'aime bien dire que je fais un peu tout, mais pas très bien. je suis pas un grand soliste de guitare, je suis pas un grand pianiste du tout. Mais
0: ça vous permet de bosser et de composer.
1: C'est ça, ouais. Ça me permet en fait de composer. Et après, il y a des gens dont c'est le métier, par exemple, d'interpréter très bien les guitares, tout ça, à qui je confie ça de manière naturelle.
0: Mais d'accord, mais je comprends mieux aussi pourquoi vous êtes tellement chouette en interview, pourquoi aussi vous êtes tellement content de faire plein de dates. C'est parce qu'en fait, toute une partie du boulot est archi solitaire pour vous.
1: Ah oui, carrément, moi je suis content quand je m'entoure d'équipe après.
0: Je comprends mieux ça, c'est ça. Mesdames, Messieurs, est disponible, vous l'avez compris, c'est un vrai coup de cœur pour toute l'équipe de Décibel, et c'est très sympa d'être venu nous en parler.
1: Mais merci de m'avoir accueilli.
0: À la prochaine, Sam.
1: À bientôt, merci pour tout.

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2: Bonjour.
3: Bienvenue dans Décibel. C'est la première fois que vous venez dans l'émission.
2: Et complètement, comment j'ai pu manquer ça, Décibel?
3: Voilà.
2: En courant.
3: Exactement. En tout cas, je suis ravie de passer ce petit moment ensemble à l'occasion donc de la sortie The Kiss the Beast. L'album commence par la chanson du même nom, un vrai générique de début comme on les aime.

chanson que vous allez écouter une fois et chanter 150 000 fois. Voilà, c'est le principe de ce Kiss the Beast. Alors, avant de se plonger dans l'album, Sébastien, j'avais envie qu'on fasse un peu les présentations, puisqu'on ne s'est jamais parlé ici, et dire que c'est super réjouissant d'avoir un artiste tel que vous dans l'émission, parce qu'en fait, il y a plein de portes d'entrée à votre travail. Il y a des gens qui ont pu vous découvrir sur la bande originale de Lost in Translation, le très beau film de Sofia Coppola en 2003, avec Fantino,

Votre ritournelle qu'on utilisait tout à l'heure en générique de bienvenue. Alors oui, elle date de l'album Politics en 2004, mais elle était aussi jouée merveilleusement à la cérémonie d'ouverture des Jeux Paralympiques Paris 2024.

0: C'est quel genre de souvenir ça pour vous, cette cérémonie des JO?
1: Grand souvenir, vraiment, c'était vraiment très impressionnant à faire. Déjà, j'étais très content qu'on m'invite, qu'on me propose de le faire. Je me suis dit, ah bah, vraiment, c'est sympa, quoi. Je me voyais finir au fond d'une cave tout seul, et puis en fait, non, on est venu me chercher, et on m'a mis en plein soleil, voilà. En vrai, j'étais hyper content qu'on m'appelle pour faire ça. J'ai des grands souvenirs, je l'ai dit souvent, mais j'adorais ce convoi qui venait me chercher à les maisons pour aller répéter sur place, donc avec des policiers, des motards qui ouvraient le chemin, comme ça, Paris n'a jamais été aussi fluide.
0: C'est ça.
1: C'était journée porte ouverte, quoi.
0: À la Concorde en 5 minutes.
1: Et c'était génial de vivre Paris comme ça. En plus, en vrai, franchement, je veux dire, Paris sans embouteillage, c'était vraiment merveilleux. Donc ça, j'adorais ça. Surtout les enfants. Il y avait ce côté convoi présidentiel qu'on aimait beaucoup.
0: Ouais.
1: Et puis, j'ai adoré être sur la place de la Concorde comme ça, mais transformé. Moi, surtout que bon, c'était la fin de l'été, il faisait hyper beau et le ciel bleu, cette ambiance de fin d'été et tout. D'habitude, déjà, j'adore ça, la fin de l'été. Mais là, en plus, avec cet événement-là, alors, c'était vraiment magique, quoi.
0: Ouais, côté patrimonial aussi, quand même, de se dire que oui, vous avez une carrière, on l'a dit, voilà, de 25 ans, forcément plein de bons moments. Vous avez voyagé partout dans le monde avec votre musique, mais là, cette chose-là de représenter la France, ça fait quelque chose à l'ego ou pas du musicien que vous êtes?
1: Ouais, quand même pas mal, je dois dire, c'est vrai. Et puis après, j'ai été fait chevalier des arts et des lettres, et je crois que c'est pour ça, j'ai l'impression, parce que c'était dans la foulée. Donc j'imagine que ça a eu une influence. Je sais jamais su vraiment pourquoi j'avais été fait chevalier des arts et des lettres, mais ça, à mon avis, c'est pour ça. Et puis, c'est vrai que, alors, autant je suis complètement apolitique et puis j'ai un refus de l'autorité totale, mais enfin, même si j'ai un super bon feeling avec la police, je me souviens notamment une fois à Cannes,
0: ouais.
1: J'avais été au Jouet Club de Cannes, et moi j'achète beaucoup de cadeaux aux enfants, enfin bon, je suis très bon.
0: Vous en avez à vous, puis j'imagine qu'il y en a en plus des enfants autour de vous.
1: Non,
0: vous
1: les gâtez. Là, c'était vraiment mes enfants,
0: enfants.
1: Les miens, ouais. Quoi. Et on avait tellement de sacs, donc on marchait un peu comme ça dans la rue, et carrément, des policiers m'ont reconnu, et ils nous ont aidé à porter les sacs de jouets jusqu'à l'appart, donc j'étais là, ouais, super.
0: C'est classe.
1: Et donc, mais alors voilà, donc, mais enfin, en tout cas, c'est vrai que je me sens toujours un petit peu, c'est ce que je dis souvent, mais un peu renégat. J'ai l'impression de vivre tout seul dans ma cabane. Enfin, je vis pas dans une cabane et en plus je vis pas du tout seul. Mais c'est une impression que j'ai un peu comme ça. Donc là, le fait de participer à un truc un peu commun, de partager ça avec les gens qui habitent le même pays que moi, ça m'a fait hyper plaisir, carrément.
0: Sinon, j'ai une théorie pour la médaille. C'est peut-être pour l'Eurovision. Allez savoir. Moi, j'ai un souvenir ému de Sébastien Tellier, Eurovision 2008. Il entre sur scène en voiturette de golf. Moi, j'ai trouvé ça so chic, so French. Elle est encore dans ma playlist, cette chanson divine. Moi, j'ai trouvé extra.
1: Ouais, c'est sympa. J'étais content avec cette chanson parce qu'en fait, on croit que derrière, ce sont des voix qui chantent comme des chœurs. Mais en fait, donc, les gens de l'Eurovision m'ont obligé à ce que ces espèces de chœurs qui arrivent derrière, choup, wap, ouais. Du choup, soient chantés en vrai. Mais en fait, non, moi, tout ça, ces sons-là, je les ai avec un synthé qui était le Roland RD700. Enfin, je veux pas être trop technique, mais, et j'avais, une fois, j'avais loué ce synthé pour un concert. Enfin, bon, bref. Et puis, j'étais tombé sur ce son-là qui est un son magique.
0: Ouais.
1: On appuie, on met quelques doigts et ça organise. Ça organise toute une chorale. Et j'avais adoré ce truc-là. Et je m'étais dit, mais un jour, je m'achèterai. Donc, je me le suis acheté. Et puis, en m'amusant avec à la maison, j'étais tombé sur cette chanson. Mais en fait, j'avais commencé, c'est rare d'ailleurs, dans une chanson, j'avais finalement, d'une certaine façon, commencé par les arrangements. Parce qu'en appuyant sur le synthé, ça faisait choupi-wapi-wapi-la. Et puis, par-dessus, j'avais inventé une petite mélodie et ça donnait divine, quoi.
0: Bah, moi, j'aimais beaucoup. Voilà. Donc, moi, pour ça, je vous aurais filé la médaille. Que ce soit pour ça ou pour les JO. En tout cas, elle est là, la médaille de chevalier des arts et lettres. Bravo à vous, Sébastien Tellier.

0: c'est une chanson qui s'appelle Copycat. Copycat, c'est un, dans le meilleur des cas, un copieur. Dans le pire des cas, c'est-à-dire ce qui vous est arrivé, c'est une usurpation d'identité. Ce qu'il faut dire, c'est qu'en plus de tout ce que j'ai cité, vous êtes aussi hyper célèbre, pas que pour votre musique, mais aussi parce que vous êtes un des rares hommes à être une égérie Chanel. Donc vous êtes aussi beaucoup dans les magazines de mode, dans la presse, etc. Et donc vous avez atteint un degré de célébrité qui fait que quelqu'un s'est fait passer pour vous.
1: Mais complètement. Alors bon, je l'ai appelé la chanson Copycat, mais pour moi, Copycat, c'est un serial killer qui imite les crimes d'un autre serial killer, j'imagine.
0: Ah, oui.
1: Mais en fait, la chanson, parce que j'allais pas l'appeler l'usurpateur, qui sonne moins bien que Copycat.
0: C'est pas faux.
1: Copycat, ça tape.
0: Ouais.
1: Bon voilà, donc l'usurpateur, ça claque un peu moins évidemment. Mais enfin bon, oui, c'est ce monsieur qui a utilisé mon nom, en fait, il se faisait passer pour moi.
0: En utilisant votre look aussi, qui est très connu.
1: Avec le même look et tout, ouais. Pour aller en boîte gratuitement, des cocktails gratuits, des vêtements gratuits chez Chanel, des dîners en ville avec des grands patrons et tout ça. Et en fait, c'est marrant parce que... Enfin, c'est marrant, c'est pas du tout marrant, c'est absolument atroce, mais le... Parce qu'en fait, il a volé donc mon nom, c'est ce que j'ai dit dans la chanson, mais aussi... Il a volé une vie que je ne mène pas, parce que moi je ne fais jamais de grands dîners en ville avec des grands patrons.
0: Ouais.
1: Je ne l'ai jamais fait. Et puis et quand je vais quand
0: c'était ça le pire chez... pour vous, c'est qu'il donnait une image de vous un peu cracra que vous n'êtes pas.
1: Mais complètement.
0: Ouais.
1: Son côté cracra. Ah ouais.
0: Ouais. Non, puis,
1: moi bon, il y a très très longtemps, c'est vrai que j'allais en boîte de nuit tous les soirs, mais encore une fois, moi j'y allais, je cherchais l'amour, je cherchais une petite amie. J'essayais. Voilà. Bon.
0: Comme tout le monde.
1: Et puis voilà. Et puis. Non, mais je trouve que ce que j'ai trouvé plus méprisable d'une certaine façon, c'est qu'il s'est fait ami avec des gens en se faisant passer pour moi. C'est-à-dire, il allait chez eux dans leur appart, ils
0: dînaient
1: ensemble, ils passaient des samedis après ensemble et tout. En se faisant... Et ça, je trouve ça, c'est bizarre, ça, quand même, de créer des fausses amitiés. Non, mais c'est vraiment un truc. Donc c'est ça qui m'a fait peur. Je me suis dit, bah pour faire ça, faut vraiment être quand même vachement dérangé, quoi. Donc et ça, le fait qu'il de me dire qu'il soit dérangé, ça m'a fait peur, parce qu'on sait pas à quoi s'attendre avec un mec qui est pas équilibré, quoi.
0: Oui, on veut pas qu'il se pointe, j'en sais rien, à l'école des enfants, un truc comme ça, ça fait super peur.
1: J'allais chercher mes
0: enfants. C'est fini, fini.
1: Je montrais mon passeport. Ah, c'est fini, fini, ouais.
0: Ouais,
1: ouais, heureusement, ouais. J'ai appelé la police et tout le bazar, quoi, je veux dire, quoi.
0: La beauté, des belles chansons, mais vous allez en trouver plein sur Kiss the Beast. Et puis, vous allez vous rendre compte que Sébastien Tellier utilise sa propre voix vraiment comme un instrument. Donc là, sur Copycat, voilà, vous avez entendu un certain traitement de sa voix. Sur d'autres chansons, c'est au contraire hyper simple. Et puis, sur Refresh, alors là, c'est incroyable.

0: c'est vous là.
1: Là, c'est moi. Alors, c'est ma voix déjà superposée. J'en ai fait beaucoup des prises. Ouais. Celle-là, j'ai bien dû superposer au moins une dizaine de fois ma voix. Et puis aussi, c'est ce que j'ai dit à Sébastien, parce que c'est encore Oscar Holter et Sébastien en duo qui produisent le morceau. Enfin, celle-là, quand même, la maquette, parce que je maquette tout avant de passer en production.
0: Donc, vous avez votre studio.
1: Je fais mon studio, là, je prépare tout. Donc là, c'était quand même très proche. Enfin, je veux pas retirer de leur talent. Enfin, il se trouve que c'était très proche. Ouais. Mais par contre, j'avais, dans mon ordinateur, j'avais un truc qui permettait de faire une voix synthétique qui ressemble beaucoup à celle-là. Mais c'est-à-dire, c'est une voix synthétique, mais dans laquelle on peut pas entrer de parole. Donc ça vient. Et après, donc j'écris le texte, mais il fallait recréer la même voix que cet ordinateur, mais avec du texte. Et donc on a Sébastien, c'est Sébastien qui s'y est collé. Et il a passé pas mal de temps à recréer exactement ce grain-là. Et c'est ce que je dis souvent, mais j'aime bien le dire parce que, en fait, c'est quand mon fils est né. Donc dans le 17e à Paris, et il est sorti, et là il a poussé un cri. Mais moi j'imaginais que les nourrissons, enfin les nouveau-nés, ça pleurait, mais en fait non, il a crié, et donc il a fait comme ça, et c'était je voulais ce grain là en fait, ce cri, parce que c'était pas juste un cri de bébé, c'était pour moi c'était, je veux dire, la naissance de l'humanité.
0: La vie, ouais.
1: Mais limite, je pense que ça, même les dinosaures faisaient presque le même son. Il y avait ce truc-là, presque irréel ou tellement réel que ça en devient fou.
0: Primal
1: scream.
0: Ouais, bah
1: comme le groupe.
0: C'est ça.
1: Correctement. Non, c'est ça en plus. Ouais. Et donc, je voulais retrouver ça pour refresh, cette espèce de truc. Parce que refresh, ok, c'est ma propre renaissance. Bon, voilà. Mais c'est aussi ce fait que la vie se perpétue. Et donc, j'avais très envie de faire ça, et ça nous a pris des semaines et des semaines de bien restituer ce côté un peu rauque du cri, quoi.
0: Et à côté de ça, il y a des chansons comme Un dimanche en famille, où là, bah, c'est juste, c'est votre voix, c'est vous. C'est...

0: parfois vous poussez très loin le traitement de la voix et parfois c'est vraiment très proche du naturel. Ça aussi, c'est une liberté que vous vous donnez maintenant de traiter votre voix vraiment comme un instrument.
1: Oui, voilà, complètement, parce que aussi, c'est que la musique, c'est un monde très vaste. Il y a plein de trucs formidables. Il y a plein de basses différentes. Il y a plein de synthés différents. Il y a plein de trucs différents. Je sais pas, il y a de la chorale, il y a du tam-tam, il y a de l'afrobeat, il y a du rap, il y a de la pop. Enfin, c'est fou, mais c'est presque, je sais pas si on peut dire que c'est infini, mais c'est quasiment, les plaisirs de la musique sont quasiment infinis. Et donc moi, comme j'adore tout ça, j'essaye de tout mettre en fait, sans non plus que ça fasse fourre-tout quand ouais. même. Mais je pourrais pas, je me sentirais enfermé si j'allais que dans un seul truc et tout ça. J'ai envie de tout essayer, mais un petit peu comme dans la vie. Enfin, quoi que je dise ça, c'est pas vrai parce que. Enfin, j'aimerais bien, par exemple, essayer de vivre dans toutes les villes. Un petit peu à San Francisco, un petit peu à New York, un petit peu à Tokyo, tout ça. Mais je le fais pas, en fait. Ça fait depuis toute ma vie d'adulte, j'habite à Paris. Donc, je vais pas mentir aux gens. Mais c'est vrai que j'ai ce côté gargantuesque de vouloir... Ouais. J'ai envie de tout, quoi.
0: Et pour la musique, un des grands plaisirs aussi, c'est d'inviter des artistes qu'on admire sur ses chansons. Pareil, on n'ose pas forcément les inviter à dîner à la maison à Paris, mais sur un album, on les invite. Et sur votre chanson Thrill of the Night, il y a la guitare de Nile Rodgers, qu'on connaît bien évidemment, de Chic. Et il y a une voix qu'on découvre, c'est celle d'une chanteuse américaine qui s'appelle Slater.

0: Jeff ne bosse qu'avec deux Français, vous et Sheila.
1: Il a bossé avec les Daft Punk.
0: Ah oui, ouais, ouais. Ah, mais ils comptent pour des Français, les Daft Punk, c'est la classe international.
1: Ils sont tellement, okay, mais ils sont, okay. Ils sont archi français.
0: Trois Français alors, Daft Punk, Sheila, Sébastien Tellier.
1: Oui, oui, bah, je suis très content qu'on ait pu travailler ensemble. C'est vraiment un mec que j'admire profondément, c'est un immense musicien, c'est vraiment un génie de la musique. Et justement, quand je parlais tout à l'heure de non-réflexion, c'est ça qui est formidable, c'est de travailler toute sa vie d'un instrument, en l'occurrence, lui, c'est la guitare, et que ça semble facile. Que lui, on a l'impression qu'il fait ça, mais comme il respire, enfin,
0: oui.
1: Je veux dire, c'est...
0: Oui, il n'y a pas de douleur, il est très fluide.
1: Voilà, il n'en fait pas des caisses, ouais. On a l'impression que c'est... Et c'est vraiment, mais ça, c'est vraiment à l'américaine, que le résultat semble vraiment des plus naturels. Et ça, j'adore chez lui. Et puis, j'adore parler de lui parce que, aussi, c'est ce que je dis souvent, mais c'est tellement vrai, il est extrêmement sympa. Alors que souvent, on imagine les stars américaines, en plus, moi, il y en a un paquet de stars américaines que j'ai un petit peu côtoyées qui me faisaient carrément peur. Pas du tout. Il est sympa, comme je le dis tout le temps, il retient le prénom de tout le monde, il demande des nouvelles de la famille, il est humble, il est super cool. De lui émane un truc genre super sweet, il est vraiment merveilleux, quoi.
0: Je pense qu'il est très très heureux de faire de la musique. Vous parliez tout à l'heure d'amour de la musique et d'envie de bouffer toute la musique et de goûter toute la musique. Je pense que vous avez ça en commun, sans doute.
1: Alors lui, oui, parce qu'une fois j'avais fait une vidéo avec lui, enfin on avait été interviewé ensemble à Los Angeles, donc le principe c'est on se baladait en voiture dans les hills, et puis on discutait pendant cette sorte de balade en voiture, et là, donc je connais tous ses hits, les albums de Chic, évidemment j'écoutais 15 millions de fois et tout, mais là en plus je me suis aperçu qu'il avait fait plein de musique pour le cinéma, tout ça, j'étais ah bon, c'est dingue, enfin, j'en revenais pas, mais un nombre de trucs incroyables de tout ce qu'il a fait, je pense vraiment aussi... Parce que maintenant, je veux dire, il est plus, il est pas, c'est pas un petit jeune, quoi. Et donc, mais il continue, il est en tournée. J'avais été le voir il y a pas très longtemps, au Zénith, à Paris. Et c'était génial parce que donc, moi et ma femme, ils nous avaient invités, mais on avait eu le droit de regarder le concert, mais dans les coulisses, mais juste au bord de la scène, sur le côté, quoi. Donc j'avais pu bien l'observer de pas très loin. Et je le voyais, mais prendre plaisir. Mais c'était dingue. On a l'impression que c'était la première fois qu'il faisait de la scène, carrément. Sautillait, il souriait, c'était dément, quoi.
0: En parlant de plaisir, je voulais vous remercier, Sébastien Tellier, parce que sur Kiss the Beast, il y a des surprises. Et c'est pas si commun aujourd'hui d'être surpris en plein milieu d'une chanson. Je pense par exemple à Lou, qui est une chanson vraiment pleine de surprises, puisqu'on commence sur une petite guitare flamenco, un petit voyage linguistique en Espagne. Après, il se passe ça, et puis après, il se passe encore autre chose. J'ai

0: entendu la première fois que je l'ai écouté, à ce moment-là, j'ai fait hey! Parce que vraiment, j'étais surprise et contente. Est-ce que vous aussi en studio, quand vous faites une cascade de la sorte, vous vous dites hey?
1: Ouais, j'étais très content. En fait, le principe de Loup, c'est une chanson où c'est un loup qui se déguise en chien pour commettre un peu ses petits méfaits et tout et tout. Et donc, je voulais que ça soit ça. Je voulais que ce côté un peu espagnol, ce loup qui se déguise en chien, qui essaye de bien présenter avec une certaine classe et tout. Ça. Mais parfois, il redevient loup, quoi. C'est plus fort que lui. C'est pour ça qu'on passe de ce côté un petit peu, on va dire, jazzy espagnol à des côtés crazy funk, appelons ça ouais. comme ça. Et pour moi, c'était important comme ça que tout d'un coup, c'est le naturel revient au galop, comme on dit. Enfin, j'aime pas trop utiliser l'expression, mais voilà.
0: C'est là,
1: voilà.
0: Prête.
1: Et donc, c'était ça que je voulais, quoi. Que tout d'un coup, paf, le pot, comme si il pleuvait, que son déguisement disparaissait un peu, et que ça y est, on voyait que c'était un loup qui se sentait tout nu, que c'était l'urgence, la catastrophe, quoi.
0: C'est ça que j'adore chez Sébastien Tellier, c'est qu'on se dit quand même, il y a du monde et, là-haut. Et non, mais si, et je vous imagine, vous êtes tout seul en studio au départ. Tenter des trucs. Vous parlez à voix haute ?
1: Oui.
0: C'est vrai
1: qu'il faudrait. J'aimerais pas être filmé seul au studio.
0: Ah.
1: Enfin, si je me sentais filmé, bien sûr, j'essaierais de bien me comporter. Mais me sachant non filmé, c'est vrai que je me mets dans une sorte d'état de transe quand même. Hein. C'est-à-dire, au début, non, j'arrive plutôt tranquille. J'allume le matériel. Voilà, il faut le temps. Moi, j'adore les vieux synthés, donc le temps que ça chauffe et tout. Voilà.
0: Ouais.
1: Et puis.

pour se dépasser, on se dépasse pas que psychologiquement. Il y a un truc physique aussi, c'est de mettre dans certaines postures ou justement d'avoir tellement essayé de trouver un truc, on est épuisé. C'est justement enfin quand l'épuisement il arrive qu'on trouve le truc. Donc il y a toute une série de trucs, et c'est vrai que si on me filmait en studio tout ça, je pense que j'aurais l'air d'un bon barjou. Enfin déjà que c'est pas loin, mais effectivement. Mais ce qu'il y a, c'est que j'adore cette solitude. Parce que en studio aussi, c'est que c'est comme si j'étais face au miroir aussi. Je peux pas me mentir à moi-même. Et donc il y a ce truc là. En fait, c'est des grands moments de vérité pour moi. J'ai vraiment rendez-vous avec moi-même quand je suis tout seul en studio. Et

0: avoir un look de chanteur de hard rock ou de bûcheron canadien et prenez une masculinité plus douce.
1: Ben oui, c'est très important pour moi.
0: Ben oui.
1: D'être doux. Ben déjà, je pense plus. Parce que avant, on valorisait, même dans le cinéma, tout ça, on valorisait un peu les brutes ou même pas forcément des ordures, mais un peu des. Ou je me souviens cette série, L'homme qui tombe à pic. Bon, le mec, il est un peu rentre-dedans, il a un gros 4x4, il passe à travers des cercles de feu, enfin, des trucs un peu comme ça.
0: Et il pleure pas.
1: C'est-à-dire que maintenant, c'est plus pareil. Et on s'est rendu compte qu'en fait, ce mâle dominant, ce mâle alpha, il était un peu relou, quoi, hein, et puis il embêtait un peu tout le monde, il prend trop de place, il gêne, il parle fort au resto, il roule vite sur l'autoroute, enfin, il est pénible, ce mec. Donc on n'en veut plus de ce mec, il est trop pénible, trop nuisible. Donc il faut bien inventer un autre style, finalement, un autre style de perfection, parce que bah, quand même, il peut y avoir éventuellement quand même encore dans les séries ou dans les films des hommes, alors comment ils vont être ces hommes?
0: On accepte de les voir.
1: On accepte quand même de les voir. Et donc, bah, il faut bien les définir, les redéfinir un petit peu. Mais c'est vrai que maintenant, il y a beaucoup de séries ou de films où l'homme, dans ce film, dans ces séries, c'est un chouette mec.
0: Ouais.
1: C'est pas un mec qui vient là pour tout défoncer. C'est des mecs bien, quoi, coolos, quoi. Et donc, c'est ça. C'est juste ça. Donc, moi, j'imaginais, voilà, l'homme du futur, ou mais un futur proche. Hein. Et,
0: oui, bah, ne faites pas attendre trop longtemps.
1: oui, voilà.
0: Le plus proche possible.
1: Et, voilà. Mais après, il faut pas non plus. Enfin, tout ça, naïf de cœur, tendre et rêveur, ok. Mais il faut pas non plus être mielleux, gnangnan, machin. Il faut. C'est juste qu'il faut que ça soit sweet, quoi, tout ça. Voilà.
0: Sébastien Tellier, après vous avoir remercié pour cet album et souhaité une très belle tournée, qu'est-ce qu'on peut vous souhaiter pour la suite ?
1: Souhaiter pour la suite, je pense qu'il faudrait quand même inventer une sorte de médicament où on puisse manger autant qu'on veut sans grossir. Ce serait vraiment mon rêve.
0: Ça, c'est cool.
1: Enfin, moi, c'est ce que je fais, mais je me le permets que l'été. J'essaye de faire que des repas de suite avec frites. Enfin, à part le petit déjeuner. Et l'été, alors c'est pas l'été dernier, mais l'été d'avant, j'avais réussi à faire 17 repas de suite avec frites.
0: Ouais.
1: Et puis après, malheureusement, bah non, c'est la fin des vacances, c'est dur à dire.
0: Si vous vous présentez au présidentiel, je vote pour vous, j'adore ce programme. Sébastien Tellier était dans Décibel. Merci beaucoup Sébastien.
1: Merci à vous.
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3: Bonjour à toutes et à tous. J'espère que vous allez bien, que vous avez passé un bon week-end, que ce soit en vacances, au travail ou à la maison. C'est reparti pour une nouvelle semaine des meilleurs moments au taquet avec Valérie Damido et Eric Bastien. Ce lundi, il sera question d'une échelle à monter les blancs en neige. Oui, vous avez bien entendu. D'un serpent qui sort des toilettes. Là aussi, vous avez bien entendu. Et de plein d'autres choses. Ça démarre juste après Blondie, Call Me sur votre radio ici.
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0: Vous écoutez ici Call Me Blondie. Celles et ceux que nous appelons maintenant, c'est Valérie Damidot et Eric Bastien, et nos deux candidats, Kevin d'ici Périgord et Catherine d'ici La Rochelle, qui tous les deux évoquent leur rencontre avec leurs conjoints respectifs, ce qui a encore une fois inspiré des bons mots à Eric et qui ont laissé de marbre toute l'équipe de Taquet sur votre radio ici.
1: Alors, Kevin, il paraît que tu as rencontré ta femme, mais alors, c'est un petit peu comment... La rencontre avec ta femme, c'est un petit peu comme dans un film. Ça m'a fait penser à Back to the Future, là. Back from the Future, là, je sais pas quoi. Est-ce que tu te rappelles comment se sont rencontrés le père et la mère du héros ?
2: Non.
1: Eh ben, comme toi.
3: Ah oui ?
1: Eh oui, parce que la rencontre avec Anaïs, eh ben, ça s'est fait à la sortie du collège, parce que la mère d'Anaïs n'a pas vu Kevin qui était en vélo, il l'a renversé. Et puis, Kevin, il s'est retrouvé sur le capot. Et voilà, et après Anaïs, évidemment, elle est venue pour prendre de ses nouvelles, pauvre et
3: tout. Écoutez, c'est un coup de foudre renversant, comme qui dirait. Y a pas de... Voilà. Oui.
1: Bah, c'est vrai qu'on a Mathieu avec nous, qui débarque un peu dans l'émission.
3: Il découvre l'humour, voilà.
1: Il découvre les vannes de merde et il est gêné, comme tous les techniciens de Radio France qui passent par cette émission. Alors, si tu n'as pas vu Retour vers le futur, je t'engage à voir Retour vers le futur. C'est exactement l'histoire avec ta femme. Alors, Kevin, on va essayer de gagner des points avec la question à choix multiple. Je te pose la question, je te fais des propositions et à mon top chrono, tu as 10 secondes pour répondre. Alors, la question est la suivante. Qui est Harald V ? Un super-héros Marvel, le roi de Norvège, un moteur de recherche Google... Un viking en télétravail. Top chrono, 10 secondes. Qui est ?
2: Je dirais le deuxième, un roi de...
1: Le roi Norvège ?
2: Ouais.
1: Eh bien, il s'agit... d'une bonne réponse.
3: Bravo.
1: Harald est le roi de Norvège depuis 1991. Alors il paraît qu'il est sympa, qu'il est progressiste, voilà, il est pas mal, il fait beaucoup pour les droits de la communauté LGBTQ et l'immigration, donc on croit en Harald V. Voilà, 4 points pour Kevin qui vient de marquer 3 points de plus.
3: Exactement, Catherine qui pour l'instant n'a que 2 points, mais voilà, elle arrive tranquillement. Notre Catherine qui habite à Châteauneuf-sur-Charente, dans les Charentes, avec ici La Rochelle. Comment va Alfred ?
4: Super, c'est un chat adorable.
3: C'est vrai qu'on n'avait pas parlé de ton chat, le petit Alfred qui t'accompagne.
1: Oh, moi c'est mon chien qui s'appelle Alfred.
3: Eh oui, pour ça que je fais ça, voilà, un beau
4: Alfred,
3: prénom.
4: Ouais, super. Ouais.
3: Bon, alors toi tu aimes bien voyager.
4: Oui.
3: Notamment les croisières. T'es une adepte des croisières ?
4: Ah oui. Jusqu'au Covid, depuis le Covid, on n'en a pas fait. Mais on en a fait une
3: douzaine, quoi. Ah ouais. J'adore. Comment elle s'appelle la nana dedans ? Julie McCoy, voilà. Vous souvenez de Julie McCoy ?
4: Non.
3: Elle a croisé, elle s'amuse.
4: Si. À la musique, j'entends.
3: Mais oui, le commandant Stomming, bien sûr.
4: Voilà.
3: Bon, t'as été où avec tes bateaux ? T'as été jusqu'où ?
4: J'ai fait la Méditerranée, forcément, plus près, la mer Noire, l'Adriatique, la mer d'Oman, les Caraïbes.
3: Les Caraïbes, waouh.
4: Voilà.
3: Bah, écoute, t'as bien voyagé, hein. Bravo. Chouette, les bateaux. Et puis, on va se parler quand même de ta rencontre aussi avec ton chéri, parce qu'on l'a évoqué justement avec Kevin. Toi, vous vous êtes rencontrés un peu dans l'esprit du petit Nicolas. Je rappelle que tu es prof à la retraite et tu as rencontré Laurent à l'école.
4: En fait, je l'ai rencontré à l'école parce que nos enfants, à l'époque, étaient petits, allaient ensemble à la maternelle.
3: D'accord. Et ça vous a rapproché.
4: Eh ben oui.
3: Trop chou.
4: Eh ben oui.
3: 35 ans que vous êtes ensemble, mariés depuis 1994. 31 ans de mariage, c'est les noces de quoi ? 31 ans de mariage ?
4: J'en sais rien du tout.
3: Eh bien, c'est le basane, qui est un cuir très résistant. Voilà, si vous voulez tout savoir. Bravo, 31 ans de mariage, c'est top. Hein. Voici ta question pour 3 points. Avec, puisque tu as été en contact avec les enfants tout au long de ta vie, un dessin animé. Quand les alpages...
1: Alpes avec Annette. Alors je ne connais pas.
3: Mais moi non plus. Les Alpes avec Annette. Je sais pas. Parmi ces 4 cols des Alpes, lequel est le plus haut ? Je te fais des propositions. Le col du Galibier, le col de l'Iseran, le col de la Madeleine, ou bien le col Pelle-à-Tarte. Vous voyez, ambiance disco au sommet. Top chrono. 5 secondes.
4: Je dirais Galibier parce que je connais celui-là.
3: Ouais. Parmi les 4 cols des Alpes, celui qui est le plus haut, avec 2764 mètres, c'est Le col de l'Iseran, c'est le plus haut col routier des Alpes qui devance largement le Galibier et celui de la Madeleine qui fait à peine 2000 mètres. Sommet mythique pour les cyclistes. Désolé Catherine.

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1: En tournée à partir de mars 2027, Patrick Fiori sera à Narbonne, Nantes, Limoges et ailleurs. Le chant est libre dans la playlist de votre radio ici. Êtes-vous du genre bavard? C'est le cas de Corinne, d'ici Paris-Île-de-France, qui raconte à Valérie Damido et Eric Bastien que cela lui a posé un petit problème une fois en voiture. Alors j'avoue que ça m'est déjà arrivé aussi. Quant à Jérôme, d'ici Pays d'Auvergne, il est un peu tête en l'air et lui aussi, il a une histoire de voiture à partager avec nous.
2: Ma petite Coco, elle a un petit côté Pierre Richard. On adore ce petit côté Pierre Richard. Une fois, pour aller à une réunion avec des collègues à 60 km de son bureau, elle prend une voiture de service. Voilà. Alors les filles, ça papote, on est tous des filles, on connaît hein, les filles, comme on sait, blablabla, blablabla. Bla. Et du coup, elles oublient de tourner, elles sont paumées. Alors, qu'est-ce qu'il vous est arrivé, du coup hein?
3: Alors, du coup, on est arrivé en retard, très en retard à une réunion de service qu'on avait, ce jour-là. Et puis, on a perdu, on a papoté dans la voiture, on a raté la route. Et puis après, on a fait un grand détour pour retrouver nos pas.
2: Bravo.
3: Retomber sur nos pas et puis reprendre la bonne route. Et puis, on est arrivé en retard.
2: Bravo. T'étais bavarde à l'école, déjà?
3: Comment?
2: T'étais bavarde déjà à l'école?
3: Ah oui. Le maître d'école m'appelait la girouette.
2: Oh my God.
4: Girouette.
3: Parce que j'avais toujours la tête tournée derrière moi, discuter avec mes camarades derrière.
2: Alors, il est temps de marquer des points, ma Coco. Là, c'est 5 points. Tu peux marquer 5 points d'un coup.
3: Ouais.
2: Alors, d'accord. Écoute. Comment s'appelle la plateforme nationale d'admission post-bac mise à disposition des lycéens pour formuler leurs vœux d'orientation? Comment s'appelle la plateforme nationale? Attends, avant de répondre, attends, mon top chrono, réfléchis, t'emballe pas, écoute.
4: Respire.
3: Non.
2: Comment s'appelle la plateforme nationale d'admission post-bac mise à disposition des lycéens pour formuler leurs vœux d'orientation? Top chrono, 10 secondes.
3: Pour formuler leurs vœux d'orientation, c'est ça? C'est pas Parcoursup?
2: Eh bien oui, c'est Parcoursup. Et d'ailleurs, alors, il faut savoir que Parcoursup, la session s'ouvre demain 17 décembre. D'ailleurs, c'est aujourd'hui.
4: C'est demain
2: que ça démarre Parcoursup. Voilà, tes 5 premiers points sont marqués.
4: Bien, Jérôme, donc on a 7 points, hein. on est remonté là, c'était pas prévu, mais là du coup on est content d'avoir ces 7 points. Gros point commun bien sûr avec Corinne. Alors il a été cuisinier, je vous l'ai dit, hein, quand il a démarré. Pour son apprentissage, on t'a fait un petit bizutage. Le chef du restaurant t'a demandé d'aller chercher dans les autres restos une échelle à monter les blancs. En neige. Oui, qu'est-ce que t'as fait?
5: Alors, ils m'ont promené dans la ville où c'était une ville de cure, hein, c'était de Guyon.
4: Ouais.
5: Et ils m'ont promené dans tous les restaurants, de façon où j'étais passé avant, pour justement m'envoyer dans d'autres restaurants.
4: Donc,
5: j'ai passé la matinée
4: à chercher une échelle pour monter les blancs en neige, bien sûr.
5: Voilà.
4: Ils sont un peu foutus de toi, quoi.
5: Des Chinois, des trucs comme ça. Mmh. Je me suis dit, pourquoi pas.
4: Ouais.
5: Et puis, j'ai vite compris. Quoi.
4: Tout le monde arrive de tomber zutage. Alors, d'autres petites plantades, au gourd de Tazna, qui est un lac d'un volcan. Ton ami Patricia a laissé les clés sur le contact. Bon, vous sortez de la voiture. Au bout d'un moment, la voiture se referme automatiquement. Pas de chance. Évidemment, avec les clés à l'intérieur. Mais Jérôme a toujours le double. Sauf que Patricia est maladroite. Et le double était où?
5: Dans la boîte à gants.
4: Donc, pas de clé? Comment vous avez fait? Vous êtes resté en pleine forêt?
5: On a appelé quelqu'un, et puis il faisait vachement de tutos. Donc, grâce à un tuto et du scotch, réussi à descendre, on a réussi à descendre un peu la vitre et
4: Il t'en arrive des choses, toi, il t'en arrive. Allez, Jérôme, on reste concentré avec cette question cash qui arrive et elle vaut 5 points. Voici ta question. Et elle concerne Coluche. Dans son célèbre sketch sur la lessive, parce que Coluche a fait un sketch sur la lessive, de quelle marque, l'avant encore plus blanc que blanc, Coluche se moquait-il? Top chrono, 10 secondes. La marque de la lessive. Cette lessive.
5: Livron.
4: Comment tu dis?
5: extra.
2: Je comprends mal.
4: Non, mais c'est pas ça. Et non, la nouvelle lessive l'avait encore plus blanc que blanc. Souvenez-vous, c'était le nouvel homo.
6: Vous avez le nouvel homo. Ah, le nouvel homo, il a encore plus blanc. Parce que l'ancien homo, il avait blanc, vous voulez, mais enfin, valait mieux changer. Quoi. Le nouveau, vraiment, il lave encore plus blanc.
4: Voilà, c'était alors, le nouvel homo, je suis désolé, je sais pas ce que tu nous as dit, mais c'était pas la bonne réponse, Jérôme.

Lisa Stanfield, All Around the World. Ne bougez surtout pas, dans un instant, c'est votre agenda de l'été pour vous proposer des idées de sorties ou d'activités dans votre région et pas forcément besoin d'être en vacances. Ensuite, Alain Bachung pour la musique, puis Valérie Damido et Eric Bastien pour continuer de profiter des meilleurs moments d'Otaquet sur votre radio ici.

Soyez les bienvenus si vous nous rejoignez. Une pensée pour vous qui subissez les incendies en Gironde, Landes, Le Var, mais pas seulement. Nous pensons également à nos collègues d'ici Gironde, d'ici Gascogne et d'ici Provence, par exemple, qui vous accompagnent pendant cette période. Les meilleurs moments d'Otaquet avec Valérie Damido et Éric Bastien, c'est tout l'été à l'heure du déjeuner. Nous les retrouvons dans moins de 3 minutes. Le temps d'écouter Alain Bachung, Joséphine sur votre radio ici.

0: Osez Joséphine, Alain Bachung sur votre radio ici. Alors cette saison dans Otaka, il y avait chaque jour une question musicale et cette fois-ci c'était Patrick d'Issimène et Isabelle d'Isidro Mardèche qui devaient relever le défi. Enfin Isabelle a été un peu beaucoup aidée. Et vous, serez-vous trouvé la bonne réponse? Écoutez bien.
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1: Voilà, alors Patrick, tu as 1. Isabelle, tu as 1. Patrick, tu aimes le sport automobile.
3: Oui.
1: Alors, il paraît que... Bon, alors déjà, tu habites près du circuit des 24 heures du Mans. J'imagine que tu y vas souvent?
3: Le Mans 66. Souvent, non, parce que c'est quand même un budget. Donc, mais dès que j'ai l'occasion, j'y vais.
1: Et tu as, il paraît, tous les permis. Voiture, moto, camion.
3: Voilà.
1: Donc, tu sais tout conduire.
3: Sauf le super lourd.
1: Sauf le quoi?
3: Le super lourd.
1: Qu'est-ce que c'est que ça?
3: C'est-à-dire les tracteurs avec les remorques.
1: Ah, oh bah ça doit pas être dur. Quand on conduit un gros camion, je dois pas un tracteur, ça doit pas être voilà.
3: C'est plus les manœuvres.
1: Oui, c'est plus les manœuvres, mais bon. Alors, tu demanderas des conseils à Zaza, elle conduit un bus. Elle doit bien savoir, tiens.
3: Est-ce que c'est un bus articulé ou est-ce que c'est un bus normal?
1: Ah bah je sais pas, Zaza c'est quoi?
4: Les deux, je peux conduire les deux. Très très souvent on prend des classiques, mais parfois les articulés, ouais, ça nous arrive.
1: Je sens d'accord. Qu'il va y avoir de l'échange de téléphone
2: pour une conduire, faille de bus, là.
1: Pour conduire des, pour échanger des véhicules. Alors, non seulement tu aimes le sport automobile, tu collectionnes les petites voitures, coccinelles, combi Volkswagen, etc. C'est ça?
3: Voilà.
1: Hop, hop, hop. Et t'as un vrai combi Volkswagen avec lequel t'as été au rassemblement de combi au Mans dans les années 80.
3: Voilà.
1: Oh, quelle couleur?
3: Il était blanc.
1: Bah voilà, et ben on adore les combis.
2: On l'adore.
1: Alors, mon petit chat.
2: Surtout pour aller au ski. Bah, les combis.
3: Ah, c'est pratique aussi.
2: Ah, c'est vrai. Écoutez, c'est
1: je
2: vrai.
1: Demande pardon au syndicat des techniciens.
2: Oui,
1: alors, c'est le quiz musical. Donc, je sais que tu aimes bien les chansons des années 80. Et ben là, écoute, on va faire le jeu de l'intro. On va te mettre l'intro d'une chanson. Et à mon top chrono, tu devras me dire attention pour marquer les deux points. L'interprète de la chanson et le titre de la chanson. Ok ?
3: C'est pas gagné.
1: Ah si, c'est gagné, c'est très facile. Écoute bien l'intro.
3: Ouais.

0: chante et c'est quoi le titre?
1: Je vais revoir à Montréal.
0: Et c'est qui chante?
1: Charlebois.
0: Ouais. Magnifique.
2: Je reviendrai à Montréal.
1: J'ai eu de la chance.
0: Ouais.
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0: On adore Charles.
3: Oh, on adore Isabelle, Isabelle qui a mangé, Isabelle qui nous emmène au restaurant. Alors juste avant de jouer, un mot sur les brioches, parce qu'il paraît qu'on est spécialiste de la brioche.
4: Alors je commence à les maîtriser.
3: Ouais. Ah.
4: Mais non, les premières c'était une catastrophe.
3: Elle s'est essayée à la brioche pendant les confinements et les Covid. Elle a fait des trucs immangeables et dégueulasses.
0: Attends Isabelle, c'est très très dur les brioches.
3: Non mais c'est dur. Et là t'es devenue une spécialiste de la brioche au mascarpone.
4: Ouais. J'ai trouvé cette recette-là et elle plaît pas mal.
3: Plus, tu dis que c'est le secret pour faire avaler des légumes aux enfants avec le mascarpone.
0: Bah oui.
3: C'est une bonne astuce, ça, mon Isabelle. Bon, allez, on va jouer parce que tu sais, voilà, nous, on a envie vite de marquer des points et de montrer à quel point nous sommes des winners.
0: Surtout que la maille est en tête avec 3 points.
3: Oui, écoutez, vous allez voir ce qui va se passer dans un instant. Isabelle connaît parfaitement la chanson. Elle va reconnaître cette intro. Tu devras me donner à la fois le nom de l'artiste ou des artistes et le titre de la chanson. Oui, c'est la kebab salade tomate oignon. C'est la totale demande.

0: Tu remercieras enfants, hein. L'ado à côté de toi qui a chasamé.
1: Je sais pas si c'est Elliot ou Robin, mais bravo.
2: Merci Robin.
1: Bravo Robin.
0: Merci Romain de chasamer la radio.
2: Bravo.
0: Allez, bravo. Heureusement que l'appli Shazam existe.
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0: Le prochain rêve dans la playlist d'ici, le tout nouveau duo de Grand Corps Malade avec Stilto. Faisons connaissance maintenant d'Isabelle d'ici La Rochelle qui a une petite habitude en se levant et d'Olivier d'ici Alsace qui ronfle comme il l'explique à Valérie Damido et Eric Bastien sur votre radio ici.
1: On va faire un petit panel de ce qu'est Isabelle. Écoutez bien. Alors Isabelle, il paraît que tu te lèves toujours du pied droit parce que t'es superstitieuse.
2: Ouais, c'est vrai.
1: C'est-à-dire ?
2: Je me recouche, comme si je mets le pied gauche d'abord, je me recouche et hop, je recommence.
1: Ah ouais, ouais. Parce que quand tu te lèves du pied gauche, t'as remarqué qu'il t'arrivait des trucs pas cool ou ?
2: Ouais, parce qu'il m'arrive des trucs pas cool et je suis de mauvaise humeur et voilà.
1: D'accord, ok, très bien, ok. Alors, en même temps, ça va avec ton petit défaut, il paraît que t'as un sale caractère.
2: Ouais. Alors ça, on me le dit à la maison. Mais mes collègues, elles me le disent pas.
1: Ah, bah voilà. C'est peut-être le problème, c'est peut-être la maison. Alors, c'est peut-être Titi le problème, hein.
2: Parce que Titi, il écoute la radio.
1: Alors, Titi, comme ça, ta femme, elle est de mauvaise humeur, elle a sale caractère.
2: Je t'aime, mon chéri.
3: C'est beau.
1: Mais oui, c'est beau. Combien d'années que vous êtes ensemble?
2: Ça fait 26 ans qu'on est mariés.
1: Oh, et elle lui dit toujours « je t'aime, comme c'est beau, mon
3: c'est
1: Dieu,
3: rare, surtout.
1: Comme c'est beau ». Bien, ma chérie, c'est le moment de marquer 3 points de plus avec la question à choix multiples. Je te pose la question, je te propose des réponses à mon top chrono. T'as 10 secondes pour me dire ta réponse. Écoute bien. Aujourd'hui, c'est le 22 décembre. De quelle chanteuse française est-ce que c'est l'anniversaire aujourd'hui ? Alors, le 22 décembre, quelle chanteuse française fête son anniversaire ? Zazie, Vanessa Paradis, Jennifer.
3: Oui.
2: Vanessa Paradis.
1: Oh, voilà, ben, j'ai même pas le temps de finir. Top chrono, qu'elle
2: va des.
1: Ah, ben, c'est pas grave, top chrono. Donc, tu me dis Vanessa Paradis. Eh bien, est-ce que c'est vrai? Est-ce que c'est faux? Eh bien, évidemment que c'est. C'est vrai. Eh oui. C'est l'anniversaire de Vanessa Paradis.
3: Bon anniversaire, Vanessa.
1: Non, mais l'autre, le
2: bon
1: net.
2: Bon anniversaire, Vanessa.
1: Voilà, allez. Bon. 3 points de plus, ouais, tu es bien. En tête, tu as 7.
3: Non, mais attention, Olivier, il arrive derrière. Notre Olivier qui est alsacien, ouais, qui joue du hautbois, du cor anglais, du big band. Qui
4: a...
3: mais ouais, qui fait du concert de Noël le 25. Oui. Voilà. Alors, il y a des petites particularités aussi. Il collectionne les CD. Bon, c'est assez classique parce qu'il est musicien. Mais des disques assez rares. Et par exemple, il paraît que tu as le premier CD d'Obispo sorti en 90. C'est une pièce un peu culte.
4: Oui, c'est ça, c'est Le Long du Fleuve. Ça
5: le Long du Fleuve.
3: Ah ouais. Le Long du Fleuve.
1: Mais je ne me rappelle même pas de ce titre.
3: Et ça vaut, il paraît qu'il vaut entre 300 et 400 euros aujourd'hui en tant que pièce rare. C'est génial.
4: Ouais, c'est assez difficile de le trouver. Il existe aussi en vinyle. Hein.
3: Ouais, et t'es fan des titres un peu oubliés, ceux qui n'ont pas forcément marché et qui sont dans les fonds de tiroir. Bah, t'as raison de les collectionner. Alors, on apprend aussi des petites choses sur toi, comme par exemple, tu dors beaucoup, paraît que t'es une vraie marmotte, toi.
4: C'est ce que dit ma femme, ouais.
3: Tu ronfles ou pas?
4: Ouais. Comment?
3: Tu ronfles un peu?
4: Ouais, mais faut pas le dire.
3: Ah, bah ouais.
1: Ah.
4: Non, quand je me mets de côté, ça s'arrange.
3: Ouais, sur le côté. On me dit que t'as des petits problèmes de modestie.
1: Oh, bah tiens, j'en connais un autre.
3: Tu te la pètes, quoi. T'es assez d'accord, quoi.
4: Non, mais bon, de temps en temps, effectivement, j'ai du mal à rester modeste.
3: Ouais, mais écoute, monsieur, on est deux.
4: J'y travaille.
3: Oui, moi aussi, de temps en temps.
1: Il n'y travaille pas du tout, je vous le dis.
3: Et puis, si t'étais un animal, ce serait un chat. Alors, bon, on a tous envie d'être. Oui, il y en a beaucoup qui aimeraient devenir un chat.
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3: Ça, il faut se méfier des
6: conneries.
3: Ça, c'est Yves Montand qui chante le chat. Eh bien, écoute, je pense que maintenant, tu es un vrai livre ouvert. On sait tout de toi ou presque. Et on va jouer, Olivier, avec ta question à choix multiple qui arrive tout de suite. Musique.
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3: Les guirlandes de Noël. De Lolette, c'est ce que j'allais dire. Allez, on va parler des guirlandes de Noël à 3 jours de Noël. Quel inventeur a créé la première guirlande électrique de Noël? Thomas Edison. Benjamin Franklin. Edward H. Johnson. J'ai trois propositions comme on a fait tout à l'heure avec Isabelle. Top chrono, quel inventeur a créé la première guirlande électrique? Thomas Edison, Franklin Johnson.
4: Au pif, je vais dire Edison.
3: Alors, il est associé de Thomas. Non, mais il est associé de Thomas Edison. Donc, je comprends, mais non, malheureusement, c'est Edward Johnson qui s'était installé en 1882. Il avait installé 80 petites ampoules colorées autour de son sapin, et c'est la toute première guirlande électrique. Et ça fera sensation à New York. On connaît la suite. 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

0: Vous écoutez ici We Are The Champions, Queen. À suivre dans une poignée de secondes, Virginie d'ici Azur et Christophe d'ici Touraine. Christophe, à qui il est arrivé une drôle d'expérience aux toilettes. Sincèrement, je ne la souhaite à personne. À tout de suite avec Valérie Damidot et Éric Bastien sur votre radio ici.
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2: Alors, Christophe, une petite anecdote avant de chanter. Tu es prêt pour chanter? Tu aimes chanter?
3: Oh oui, j'adore ça.
2: C'est magnifique. Juste une petite anecdote. Il paraît que tu as un TOC depuis 20 ans. La première chose que tu fais quand tu rentres dans des toilettes, c'est tirer la chasse. Parce que une fois, chez des amis en Charente-Maritime, il y a un serpent qui est sorti de la cuvette quand tu étais assis sur les toilettes.
3: Voilà, j'étais assis sur les toilettes et j'ai quelque chose qui est sorti entre les jambes.
4: Non.
3: C'était un serpent. Et là, j'ai pas hésité, j'ai pas réfléchi, j'ai pris le liquide bleu qu'il y avait sur les toilettes et j'ai aspergé le serpent qui glissait le long de la cuvette. Et j'ai tiré la chasse d'eau et le serpent est parti. Et mes amis m'ont dit, oh, bah, ça arrive souvent parce qu'on habite dans des marécages.
2: J'ai envie de chialer. Oh, je peux crever, moi, s'il y a un serpent qui sort comme ça.
5: Pauvre bête qui a fini avec du liquide WC sur les yeux.
2: Mais qu'est pauvre bête, j'aimerais bien voir ta gueule, toi, s'il y a un serpent qui sort dans ton cucu, là.
5: Voilà, et ça chatouille, c'est tout, quoi. Voilà.
3: Voilà. Et donc, depuis, dès que j'arrive dans les toilettes, mais n'importe où, hein, au boulot, chez moi, tout ça, je tire la chasse d'eau avant d'aller aux toilettes.
2: Mais moi, je comprends, mais moi, je n'irai plus aux toilettes. Je serais traumatisée.
3: J'ai essayé, mais j'ai pas pu me retenir.
2: Mais dis-moi, c'était quoi comme serpent? Ils t'ont dit, tes amis?
3: Ah, j'ai pas le temps de regarder, hein, si c'était une couleuvre, une vipère, je sais pas, alors j'ai pas le temps de regarder.
2: Mais
3: j'y connais rien en marque de serpent.
2: Bah oui, moi non plus, j'y connais rien, mais enfin. Mais la trouille absolue d'avoir un serpent dans les fesses. Bref.
5: Oh là là.
2: C'est une anecdote magnifique.
5: Je suis sûr que tout le monde ce soir, si vous écoutez au taquet, vous allez y penser. La prochaine fois que vous allez aller aux toilettes, vous allez vous méfier. Ou...
2: Alors à Paris, il n'y a pas beaucoup de. Ah, tu crois qu'à Paris, il y a un. Ouais, bien sûr.
5: Mmh,
2: allez.
5: Tirer la chasse,
2: ouais. Mon chat, écoute bien. C'est le quiz musical. Je vais te passer deux extraits de chansons. Il y a un point à chaque fois que tu vas me trouver l'interprète. OK? Donc, il y a deux interprètes à trouver. Si tu me trouves les deux, t'as deux points. Si tu me trouves pas les deux, t'as pas de points. Alors, écoute bien. Premier extrait, qui chante?
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5: Ah, spécial Noël.
2: C'est ce que c'est qui chante?
3: Top Antoine. Là.
2: Tu dis quoi?
5: Antoine, il a dit.
2: Antoine.
5: Vas-y, lui, il a la chemise là. Mec, la chemise.
2: Réfléchir un peu, c'est Jacques Dutronc.
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2: Et bon, bah alors là, on joue pour le fun, hein, parce que comme t'as pas trouvé Jacques, même si tu trouves le suivant, tu n'auras pas de points. Vas-y, écoute bien le suivant.
5: Arrive.
2: Bah, ça arrive.

0: seul. Alors c'est qui?
1: C'est Wham.
0: Là. Ah oui. Et voilà, et bah, oui, t'en as qu'un sur les deux, pas de points, mais bon, ça me fait chiffon.
2: Ah oui.
0: Allez.
2: Bon, Virginie, on va devoir enchaîner tout de suite et jouer avec ce quiz spécial Noël. Le mot Noël dans les chansons, est-ce que tu le sens bien, Virginie?
1: On va essayer.
2: Tu n'es pas aux toilettes, il n'y a pas de serpent, tout va bien.
1: Oh non,
2: ok, très bien. Voici la toute première, à toi d'identifier l'interprète.

0: Bien, tu ne donnes pas ta réponse pour le moment. On écoute le deuxième.
1: Non,
0: je crée
1: non.
0: du suspense, moi.
1: Mais non, tu fais chacun.
0: Ah, vous voulez tout de suite
1: mais bien sûr.
0: Alors allons-y, top chrono.
2: Elvis Presley.
0: Oh, bah, voilà. Voilà, je savais. Bravo, Elvis Presley, oui. Avec Blue Christmas, The King. Voici la deuxième chanson pour tenter de gagner les deux points. On écoute.

0: Allez, top chrono, on y va. Qui chante?
1: J'étais amoureuse de lui quand j'étais petite, Framboisie.
0: Mais oui!
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0: Très belle chanson de Rock Voisine.
3: Et oui, Rock Voisine.
0: Il y a tout un album avec les chansons de Noël en plus.

La Gitane, Félix Gray. Et voilà, les meilleurs moments d'Otakès sont terminés pour aujourd'hui. Demain, d'autres instants choisis avec une histoire de feria, une expérience en voiture et des lunettes que l'on met 2 heures à retrouver sur votre radio ici. 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

0: Pour terminer la nuit ou commencer la journée à l'instant, c'était Elena ici.
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0: En cette première semaine du mois d'août, ravi de vous retrouver au cœur de l'été ce lundi. On souhaite bon courage, tiens, aux juilletistes qui reprennent ce matin le chemin du travail. Ici, dès 5h, on s'occupe de tout pour vous rendre le réveil le plus agréable possible. La musique pour vous accompagner, des potrons minés, Jean-Jacques Goldman, qui sera au rendez-vous juste après le journal de 5h. Bonjour Cyril Ardo-Redon.
2: Bonjour Johan Rock, bonjour à tous.
0: Qu'est-ce qui fait la une de l'actualité ce matin?
2: Eh bien, les incendies, encore et toujours, les incendies en Gironde, les incendies dans le Var, les incendies dans l'Aude, tour d'horizon à partir de 5h.
0: Si vous êtes du genre à faire des achats compulsifs, si vous avez tendance à faire un peu trop chauffer votre carte de crédit, par ici les économies vous donnent ce matin la méthode pour vous réfréner et épargner votre budget. Rendez-vous tout à l'heure, 5h13. 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
0: Et ce lundi, nous sommes le 3 août, il est 5h. Le journal Cyril Ardo-Redon. Et après le méga-feu en Gironde, l'heure est au retour à la maison.
2: Dans quelques heures, la quasi-totalité des 224 000 personnes évacuées au début de l'incendie seront autorisées à rentrer chez elles. Les habitants du Porge et de l'Aige-Cap-Ferret vont pouvoir regagner leur domicile aujourd'hui. C'est ce qu'a annoncé la préfecture hier soir. Et ils attendaient cette décision depuis près de 2 semaines, Boris Loumagne.
3: Certains habitants auront sans doute du mal à reconnaître leur commune. Des maisons brûlées, 185 au Porge, des forêts calcinées et de grandes trouées dans l'épinède pour servir de pare-feu. Dans le détail, les résidents de Lèchebourg pourront réintégrer leur foyer dès 14h. Idem au Porge, où les sinistrés seront accueillis par les services de l'État pour les accompagner dans leur démarche, notamment auprès des assurances. Précisons tout de même qu'au Porge, 2 quartiers seront toujours bouclés, et ce après la découverte pendant l'incendie de plusieurs obus de la Seconde Guerre mondiale. Quant à la très touristique presqu'île du Cap Ferret, elle sera accessible à partir de 19h. En revanche, aussi bien à l'Aige-Cap Ferret qu'au Porge, tous les campings resteront fermés jusqu'à nouvel ordre.
2: Explication de Boris Loumagne sur votre radio locale ici. Les habitants de retour chez eux, le feu fixé mais pas éteint pour autant, donc en Gironde, des sapeurs-pompiers ukrainiens, lituaniens et polynésiens sont attendus. Le travail d'extinction pourrait durer jusqu'aux pluies de l'hiver et le feu pourrait couver plusieurs mois en sous-sol selon les pompiers. Dans le Var, le feu du massif du Gros Bessillon a donné du fil à retordre encore ce week-end aux pompiers avec des reprises de feu à Corrance et à Montfort. L'incendie est contenu mais pas fixé. 1800 hectares ont été parcourus par les flammes au total. L'ensemble des 2800 personnes qui ont été évacuées peuvent regagner leur domicile. Et c'est un spectacle de désolation qui attend les habitants comme Erwan, 16 ans.
4: On voyait la colline au loin de l'autre village, Corrance, qui prenait feu. Le feu s'approchait de plus en plus. Du coup, avec ma famille, on a décidé de partir. Et quand on est revenu, on a vu notre forêt en cendres. Tous les arbres étaient noirs. On voyait, il n'y avait plus de feuilles sur les arbres. Et le feu était très proche aussi du cimetière. Ça m'a fendu le cœur. C'est horrible. Franchement, ça m'attriste surtout pour l'écosystème, les animaux qui perdent leur habitat. Ensuite, il y a nous, nos habitations qui peuvent être touchées. Je suis venu observer les dégâts du feu parce que ici, c'est un endroit où je venais régulièrement avec mes amis. Et du coup, le voir en feu, en cendres, c'est horrible.
5: Vous veniez pour faire quoi ici?
4: Des balades, on allait se baigner, des trucs d'ado.
2: Et au total, dans le Var, 41 maisons ont été détruites par les flammes. 70 autres ont été impactées par le feu. Et dans l'Aude, hier après-midi, un incendie est parti d'un véhicule sur l'autoroute A61 à hauteur de Carcassonne. La circulation a été partiellement coupée. Le feu a parcouru plus de 100 hectares, mais il est désormais contenu. Une centaine de personnes a été évacuées par précaution. Et puis aujourd'hui, 36 départements du sud et du nord du pays sont placés en orange face face au risque élevé de feux de forêt. La quasi-totalité du reste du pays est en jaune.
0: Vous écoutez ici, 5h04, confinement levé pour 30 000 personnes du nord de la Moselle.
2: Ces habitants de 5 communes au nord de Metz, dont Amnéville, ont été incités à rester chez eux plusieurs heures hier en raison d'un incendie dans un entrepôt de déchets industriels, un site classé Céveso seuil bas. Le feu à l'origine d'un immense panache de fumée a été maîtrisé. Les analyses ont permis d'écarter le risque de toxicité. L'origine des flammes n'est pas encore connue et des investigations sont en cours.
0: Il va faire chaud encore aujourd'hui. 20 départements du quart sud-est sont en vigilance orange canicule.
2: Et parmi ces départements, le Jura, où arriveront les coureuses du Tour de France aujourd'hui. Troisième étape, 156 km entre Genève en Suisse et Poligny, donc dans le Jura. En jaune, la néerlandaise Lorena Vibes, vainqueur hier à Genève pour le deuxième jour consécutif. Mais le peloton s'est encore allégé. 140 coureuses désormais, car après deux étapes, il y a déjà 7 abandons, en grande partie à cause de la chaleur. Emma Sarango.
6: Par deux fois dans les côtes sur les hauteurs du lac Léman, Evita Music s'est fait surprendre.
7: J'ai le cœur qui est monté d'un seul coup, la température aussi, et après les gens ne me suivent plus. Et il y a eu un nuage, une descente, donc tout ça a fait que ça allait un petit peu mieux.
6: Et elle est loin d'être la seule. Alice Coutinho, qui s'entraîne pourtant dans le sud de la France, a elle aussi été prise de court.
8: On s'attendait pas à ce qu'il fasse si chaud, parce qu'aux prévisions météo, ils prévoyaient pas cette chaleur-là. Du coup, on aura plus de ravitaillement et on a de l'eau, on a des glaçons, on essaye de se rafraîchir et de pas trop faire monter la température, quoi. Et même nous, on le sait, donc on va essayer de boire plus sur le vélo aussi.
6: Pourtant, les coureuses se sont entraînées dans la chaleur depuis la fin du mois de juin. Mais en course, c'est autre chose. Et parfois, la limite est ténue, reconnaît Flavien Soenen, directeur de la performance de la FDJ United Suez.
9: Peut-être que des fois, on se laisse un peu avoir par la course. On oublie à un moment donné d'optimiser sur une poche de glace en plus, quelque chose comme ça. Et derrière, en fait, on va à peine trop loin à un moment donné. Et quand on passe la limite, en fait, c'est trop tard.
6: Dans le Jura, cet après-midi, les températures devraient encore dépassé de près de 10 degrés les normales de saison.
2: Emma Sarango et départ de cette étape à Genève, la dernière qui se déroule en dehors de la France. Là, c'est donc à 13h25 cet après-midi. Et la météo, Johan, c'est un temps chaud et orageux par endroits.
0: Avec des nuages qui commencent à faire leur apparition sur la région du sud-ouest, la Nouvelle-Aquitaine, les Pyrénées ce matin, en revanche dans le nord et la région Grand Est. C'est un temps ensoleillé avec des températures très douces dès le matin et la chaleur qui va persister. La chaleur également de mise sur le pourtour méditerranéen. Pour ce qui est du mercure, ce matin on relèvera 20 à Aurillac, 23 à Toulouse, idem à Paris, 15 à Brest, 22 à Dijon. Et puis cet après-midi, les orages vont se former sur une ligne qui ira du sud-ouest jusqu'au massif central. Sur le reste du pays, le soleil va dominer et l'endroit où il fera le plus chaud aujourd'hui, ce sera dans la région Grand Est, avec le dôme de chaleur sur l'Europe qui va se positionner en France sur l'Alsace et la Lorraine. Il fera par exemple 36 à Besançon, 38 à Strasbourg, 37 dans la capitale, 26 à Brest, alors que le pourtour méditerranéen, lui, sera en proie aux fortes chaleurs, mais enfin des chaleurs quand même modérées, 32 à Marseille, 31 à Montpellier et Nice. Et chez vous, quel temps fait-il ce matin? Vous nous postez un petit message sur la page Facebook d'ici, une température, le nom de votre commune. On fait la météo ensemble, comme tous les matins.
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0: Retour dans les années 80 avec cette chanson de Jean-Jacques Goldman qui est devenue l'un des incontournables de sa discographie. Il changeait la vie. Bon début de journée à l'écoute d'ici, 5h08.

0: Vous écoutez ici votre radio locale au plus près de votre quotidien. Dès le matin, il est 5h11.
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0: C'est l'histoire d'un geste banal qui a bien failli coûter cher à son auteur. Greg est un jeune étudiant français de 19 ans, parti à Singapour pour quelques jours de vacances. Et puis des vacances qui ont finalement tourné court, car après quelques jours passés sur place, le jeune homme a été déféré devant le tribunal. Le délit qu'il a commis, un geste aussi bête qu'inexplicable, il a léché une paille, je ne sais pas comment il s'y est pris, et puis il l'a reposé dans le distributeur automatique d'une machine à Coca-Cola. Et
2: allez savoir. Pas très malin,
0: vous savez, la jeunesse, bon, il faut qu'elle se fasse. L'idée lui a pris aussi de filmer la scène et de la poster sur ses réseaux sociaux.
2: C'est encore moins malin.
0: Une vidéo, bah oui, mais à un moment donné, il faut... Mais vous n'avez jamais été jeune.
2: Ah non, jamais. Je suis né vieux.
0: La vidéo est devenue virale. Le scandale a éclaté dans une ville où, vous le savez, à Singapour, on ne badine pas avec les incivilités. Il a donc été déféré au tribunal. Le jeune homme risquait jusqu'à 3 mois de prison, quand même. Finalement, la juge a été clémente, prenant son âge en considération. Elle l'a condamné à une amende de 400 euros. 400 euros, une paille, hein, quand même. À Singapour, on ne plaisante pas avec ce genre de choses. Le distributeur de soda a lui-même changé les 500 bails du distributeur. L'étudiant français est rentré chez lui. A priori, ces prochaines semaines, ces prochains mois, il ne devrait pas poser les lèvres sur une paille. Ça lui rappellera quelques mauvais souvenirs. Il est 5h12. Vous écoutez ici la sécheresse à la une de l'info d'ici.
2: La sécheresse en France et notamment en Creuse, où le niveau d'un lac bien connu des habitants a fortement baissé ces derniers jours.
0: Et puis Laurent Voulzy sera de la partie ce matin. Les nuits sans Kim Wilde pour l'heure, il est temps de faire des économies. Bonjour Valère Coréard, chaque jour avec vous, un bon plan pour rebooster notre pouvoir d'achat. Ce lundi, vous nous parlez d'une méthode originale pour éviter les dépenses inutiles, ça s'appelle la méthode du bol.
3: Voilà une méthode toute simple pour éviter les achats compulsifs. Vous savez ce qui se passe sur un coup de tête. Alors je ne parle pas ici de l'addiction et ce n'est pas forcément sur un gros montant, mais ce sont les petits bonbons juste devant la caisse, ce petit jeu à seulement 5 euros, ce livre en promo dont on ne sait pas grand-chose sur l'auteur, mais enfin il n'est pas très cher. Mais bout à bout, ça peut représenter une somme rondelette à la fin du mois, surtout avec toutes les tentations que le web nous propose désormais. Donc voici une méthode qui va peut-être vous aider à y voir clair avec à la fin de réelles économies.
0: La méthode du bol. Donc alors il va falloir, Valère, nous expliquer en quoi ça consiste.
3: Mais vous allez vite comprendre. Vous prenez un bol chaque fois que vous vous retenez d'acheter quelque chose sur un coup de tête. Vous indiquez de quoi il s'agissait sur un petit papier et le montant. On parle d'un bol, mais ça marche avec n'importe quel récipient. Et d'ailleurs, si vous préférez une feuille blanche, un cahier plutôt que des bouts de papier, honnêtement, c'est tout aussi efficace. Le vrai sujet, c'est de faire le point à la fin du mois sur tout ce que vous auriez acheté par réflexe et de voir sans doute que vous avez évité pas mal de dépenses inutiles. Ça fait sourire hein, parfois avec le recul, le fameux livre dont on connaissait rien sur l'auteur. Non, c'est vraiment un moyen de vous aider à réintégrer consciemment les tentations et les achats inutiles. Mais là, voilà, vous savez désormais comment éviter quelques dépenses évitables avec cette méthode du bol. Vous serez peut-être surpris du montant à la fin du mois. Tiens, partagez avec moi vos expériences. Si vous la faites, cette méthode du bol, vous m'envoyez un mail par ici deseconomies@radiofrance.com.
0: Tous les matins, cette chronique pour vous aider à optimiser votre budget. Merci Valère Coréard, ici.fr pour retrouver tous les liens utiles de cette chronique. Bon début de journée, vous écoutez ici, il est 5h15.
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0: Dans la faute d'ici, ce lundi, le niveau de nos nappes phréatiques est bas.
2: La France traverse un épisode de sécheresse exceptionnel. L'alimentation en eau est sous tension dans près de la moitié des départements. C'est le cas par exemple dans la Creuse, où le niveau du lac de Vassivière baisse de 10 cm par jour en ce moment. EDF puise dans ce plan d'eau afin de garder un débit suffisant dans la Vienne, avec de premiers effets sur les activités touristiques. Fanny Navart.
6: Même à l'œil nu, les habitués ont bien constaté que le niveau du lac avait baissé. Dominique vient de temps en temps au camping d'Offel. Son repère, c'est la première ligne de bouée proche de la plage.
7: C'était difficile à enjamber, alors que maintenant on enjambe sans aucun problème. Tellement ça a baissé. On peut le voir aussi par rapport au niveau autour. Par exemple, les rochers qui sont à gauche, là, ils étaient pratiquement au niveau de l'eau, alors que là, ils sont vraiment bien en dessous.
6: En 10 jours, le lac a perdu 2 mètres d'eau. Dans le port, à côté de la plage, Michel, grutier du club nautique, retire les plus gros bateaux avant qu'ils ne s'échouent.
8: On a déjà retiré 2 bateaux et on en déplace parce que tous ceux qui ont des grands tirants d'eau, on les met à l'extérieur. Et vous voyez la hauteur du niveau d'eau, vous voyez où sont les pneus, là. On a environ entre 60 et 80 centimètres. C'est trop peu. On a creusé une fosse qui nous aide un peu, mais à la fin de la semaine, ça sera fini, on ne pourra plus grouter.
6: Des dommages collatéraux, mais il n'y a pas vraiment le choix. EDF est obligé de faire des lâchers d'eau pour maintenir un certain débit dans la Vienne. Débit nécessaire pour les stocks d'eau potable, pour nourrir le bétail ou encore faire marcher l'industrie, comme la centrale nucléaire de Civaux près de Poitiers, explique Pierre Astorg, directeur EDF Hydro Centre-Ouest.
9: Le bon débit, c'est 13 mètres cubes à Lussac-les-Châteaux pour que l'ensemble des usages puisse être réalisé. On sait que le débit naturel seul de la Vienne, il serait à Limoges de 3 mètres cubes aujourd'hui. C'est très faible. Et donc, notre travail, le travail de nos équipes, c'est d'ajuster ce débit tous les jours pour pas gaspiller d'eau, mais qu'on soit juste à 13. On lâche l'équivalent de 300 piscines olympiques par jour. Et donc, le lac de Vassivière, il est resté plein jusqu'au 7 juillet. Mais on a commencé à utiliser sa réserve depuis le 7 juillet.
6: 30% du stock d'eau a été consommé. Ça laisse de la marge pour le reste de l'été, assure EDF. Il ne faut en effet pas être alarmiste, tempère Laurence Puissant de l'Office de tourisme du lac de Vassivière.
10: Toutes les activités sont encore praticables. La navigation est autorisée. Tout ce qui est navigation douce, pédalo, canoë, paddle, la baignade, la pêche, toutes ces activités continuent pleinement. Il n'y a aucun souci à ce niveau-là.
6: Les activités continuent, mais un des loueurs de pédalo du lac a quand même dû avancer ses pontons pour mettre les bateaux à l'eau. Il a carrément fermé une de ses bases à Brousse, à côté Creuse.
2: Un reportage ici Creuse de Fanny Narvart et cet épisode de sécheresse selon le CNRS pourrait durer au niveau de la France jusqu'en septembre.
0: 5h18, ce lundi, les Coulisses télé vous emmène sur la route du Tour Femmes, débutée ce week-end. En attendant, voici Laurent Voulzy, les nuits sans Kim Wilde sur votre radio locale. Bon début de journée.

0: Merci d'avoir choisi ici. Votre radio locale vous accompagne tout au long de l'été. C'est un 3 août qu'ils sont nés. Ce matin, on souhaite un bon anniversaire à Christophe Willem, 43 ans ce lundi. C'est quoi Christophe Willem, surnommé la Tortue, il y a quelques années dans La Nouvelle Star, le télécrochet d'M6 qu'il a révélé au grand public. Un 3 août, naissait le réalisateur du film culte La Haine, Mathieu Kassovitz, 59 ans aujourd'hui, 68 pour le comédien, réalisateur et chanteur Lambert Wilson. Et puis c'est aussi un 3 août de l'an 1492 que Christophe Colomb larguait les amarres depuis l'Espagne dans l'espoir de découvrir les Indes. Une aventure qui finalement l'a emmené en Amérique. Et puis ce lundi, c'est la journée mondiale de la pastèque. En ces temps de forte chaleur, la pastèque est toujours la bienvenue dans nos assiettes. Carnet noir, enfin, un 3 août, deux grandes figures des arts made in France nous quittaient, l'écrivaine Colette et le photographe Henri Cartier-Bresson. Deux grands noms, deux regards singuliers portés sur leur époque respective. On vous souhaite un bon anniversaire si c'est aujourd'hui que vous êtes né. En tous les cas, hein, un 3 août. Il est 5h23 ce lundi. Ici, vous emmène dans les coulisses du Tour de France Femmes qui aujourd'hui arrivera à Poligny. Après deux jours passés en Suisse, le Tour traverse ce lundi le Jura. Une nouvelle édition qui emmènera cette année les coureuses jusqu'à la promenade des Anglais à Nice dimanche prochain. Et forcément, tous les espoirs reposent sur celle qui a brillé l'année dernière.
1: Pauline Ferrand-Prévot remporte donc le Tour de France, immense championne.
2: Bravo madame.
1: Eh oui, elle l'a fait, elle a survolé le Tour de France 36 ans après Jeannie Longo.
0: Au commentaire, on retrouve l'ancien sprinteur Laurent Jalabert et le journaliste Nicolas Gé. 20 ans que ce passionné couvre le Tour pour France Télévisions. Je lui ai demandé si sa pratique assidue du vélo lui permettait de mieux commenter la course.
3: Alors oui et non. J'ai monté les plus grands cols, donc je sais ce que c'est de souffrir dans un col. Après, il faut surtout pas se prendre pour un coureur ou une coureuse. Pas avoir la prétention de se dire bah, « moi je sais », parce que non, moi je sais pas ce qu'ils vivent. Je sais de quoi je parle. Après, encore une fois, faut jamais se prendre pour un coureur.
0: C'est la 5e édition du Tour Femmes, sous la forme qu'on lui connaît actuellement. Une course qui exista un temps, au milieu des années 80, pour finalement disparaître. C'est dire si le retour du cyclisme féminin au premier plan ne fut pas une promenade de santé.
3: Je pense qu'on a perdu en effet beaucoup de temps. Les petites filles n'avaient pas de modèle. Dans les clubs, il n'y avait pas de structure. Femme, et maintenant on est dans un cercle vertueux où tout se remet. Le cyclisme féminin avait besoin de ce Tour de France. Donc oui, je pense que ça ne s'est pas fait pour des raisons économiques. Et puis à un moment, il y a aussi la période d'air du temps. C'est-à-dire qu'à un moment, on ne pouvait pas se passer d'un Tour de France femme. C'était pas normal qu'il n'y ait pas de Tour de France femme avec des championnes qui étaient vraiment très performantes.
0: Nicolas Gé qui assure donc les commentaires de la course. Et pendant longtemps, il était même sur la moto. Un exercice de haute voltige. D'ailleurs, est-ce que c'est le meilleur endroit pour suivre le Tour?
3: C'est pas là qu'on voit le mieux la course. On voit pas forcément l'avant du peloton. Des fois, on sait pas ce qui se passe exactement. Alors, bien sûr, on entend les commentaires. En revanche, oui, c'est là qu'on comprend mieux la course. C'est là qu'on voit le mieux les coureurs ou les coureuses parce qu'on est collé à eux. On les entend respirer. On voit tout ce qui se passe à l'arrière. On voit les stratégies. On voit les défaillances. C'est vraiment un poste, certes, qui fait rêver, mais c'est un poste, oui, usant, fatigant. J'ai arrêté surtout pour des raisons physiques. Voilà, j'ai des problèmes de genoux. Oui, j'ai eu un peu peur à la fin, mais c'est pas la raison première. Mais c'est sûr qu'il y a des descentes où on serre les fesses quand même.
0: Aujourd'hui, c'est la 3e étape donc du Tour avec l'arrivée à Poligny. La course est à suivre chaque après-midi, suivie de Vélo Club à 18h sur France 2. Et si vous veniez nous raconter ce que vous avez fait ce week-end, 0810 055 056, ce matin, dans le paqueté, il y a un roman baptisé Un aller simple pour la joie. Vous allez voir, c'est ce qu'on appelle un roman feel good. Et puis, les lunettes qui vont vous permettre de regarder en toute sérénité l'éclipse du 12 août prochain, plus d'autres surprises. 0810 055 056. Voici Alex Warren, Fever Dream, pour nous souhaiter et vous souhaiter un bon début de journée. 5h26.

0: Et ici, avant 5h30 et le retour de l'information, on voyage dans le temps avec Stéphane Bern. Stéphane qui, ce matin, nous ramène au temps des batailles napoléoniennes.
1: On l'imagine minuscule, gesticulant sur un cheval trop grand. Et pourtant, Napoléon n'était pas petit. C'est la légende, pas la mesure, qui s'est emballée. Nous sommes en 1796, après la bataille de Lodi en Italie. Le général Bonaparte vient de s'illustrer en menant l'assaut sabre au poing. Ses soldats admiratifs le surnomment affectueusement notre petit caporal. L'expression ne dit rien de sa taille, mais de sa proximité avec la troupe. Comme quand une fille évoque son nouveau petit copain et que cela ne signifie pas qu'elle vient de se lier d'amitié avec un nain. Et pourtant, la graine est plantée. Plus tard, le mot « petit » sera pris au pied de la lettre. À sa mort, les Anglais, heureux d'avoir enfin vaincu leur cauchemar corse, s'en donnent à cœur joie.
2: Napoléon est mort à Sainte-Hélène.
1: Caricatures, gravures, pamphlets. Napoléon y devient un nabo-colérique, un despote de poche. Le mythe du petit empereur est né dans les ateliers de caricaturistes londoniens. Pour casser l'image du grand homme, ils en ont fait un lilliputien. Hey ho, hey ho. Le comble, c'est que les chiffres contredisent tout. 1m68, soit un peu au-dessus de la moyenne des Français au XVIIIe siècle, qui mesurent environ 1m64. Comme quoi, les chiffres ne mentent pas, contrairement aux hommes. Mais les Anglais, en traduisant les pieds du roi français en pieds impériaux, se sont perdus dans les unités de mesure et ont faussé leurs calculs.
3: Les calculs sont pas bons, Kevin.
1: La perfide Albion a donc rétréci notre empereur. Mais remarquez, difficile de leur jeter la pierre quand quelques années auparavant, la France elle-même avait rétréci son roi.
0: Merci Stéphane Bern. Ce lundi, tiens, on va continuer de voyager dans le temps en remontant encore plus loin à l'époque d'Ulysse et de son Odyssée. Ce sera tout à l'heure, 6h-10 avec notre invité pour l'heure. 5h30, l'info en France et dans le reste du monde. C'est l'heure du 90 secondes présenté par Cyril Ardo-Redon.
4: La quasi-totalité des personnes évacuées en raison de l'incendie en Gironde autorisées à rentrer chez elles aujourd'hui. 224 000 personnes au total et donc dès 14h pour les habitants de Lèchebourg et du Porge à partir de 19h. Pour les résidents du Cap Ferré, un guichet France Service sera ouvert pour accompagner les sinistrés. Dans le Var, retour aussi à la maison, l'ensemble des 2800 personnes mises à l'abri face au feu du massif du Gros-Bessillon autorisées à rentrer chez elles. L'incendie est contenu mais pas fixé avec des reprises ce week-end à Corrence ou à Montfort. Feu fixé à présent dans l'Aude, 100 hectares parcourus. Les flammes sont parties d'un véhicule sur l'autoroute A61 à hauteur de Carcassonne hier. La circulation est partiellement coupée. Face aux incendies, 36 départements du sud et du nord du pays sont placés aujourd'hui en orange pour un risque élevé. La quasi-totalité du reste du pays est en jaune. Dans le Morbihan, une femme de 37 ans mise en examen est placée en détention provisoire après la découverte du corps d'un homme de 45 ans dans la nuit de vendredi à samedi. La suspecte affirme qu'ils étaient en couple depuis un mois. Une enquête est en cours. Et puis le Tour de France arrive dans l'Hexagone après deux jours en Suisse. Troisième étape, départ à 13h25, 156 km entre Genève et Poligny dans le Jura. La néerlandaise Lorena Vibes reste en jaune.
0: Vous écoutez ici, 5h31, dans le Var, l'ensemble des personnes qui ont été évacuées peuvent regagner leur domicile.
4: Au total, en raison de l'incendie du massif du Gros-Bessillon, ce sont 2800 personnes qui ont dû quitter leur maison. Ce feu est contenu, mais toujours pas fixé, avec des reprises ce week-end à Corrence et à Montfort. Depuis le début, ce sont 1800 hectares qui ont été parcourus par les flammes et les pompiers restent toujours autant mobilisés, Yvan Planteil.
5: À une cinquantaine de mètres de nous, plusieurs colonnes de fumée noire s'élèvent dans le ciel. Les moyens aériens des pompiers survolent la zone.
6: On peut peut-être faire un premier largage et ensuite on a des rotations. Je te propose entre-temps de faire un autre point.
7: Ça, c'est le Canadair qui parle. L'officier lui donne des éléments concernant le feu. Ils vont se caler sur un objectif. Le Canadair va se présenter pour larguer. Dans la nuit, on n'a pas pu y aller, on n'a pas pu le traiter parce qu'on est sur une crête très difficile d'accès. Et donc là, avec les températures qui augmentent, avec l'humidité qui baisse, la lisière se réactive. Donc là, voilà, c'est typiquement le genre de reprise que l'on va traiter.
3: Parce que là, vous êtes sur des moyens aériens. À quel moment vous décidez d'envoyer des troupes au sol?
7: C'est concomitant. Autant le Canadair, l'hélicoptère, je vais pouvoir très rapidement traiter une reprise de feu. Autant lorsqu'on a des reprises en plein massif, on se rend compte que il faut prendre le temps de se rendre sur place.
5: Et même quand il n'y a plus de fumée, il faut noyer ces lisières, nous explique Pascal, ce pompier marseillais venu en renfort.
8: On se met en jet diffusé et toute la partie à traiter, on la noie, mais on met vraiment beaucoup d'eau. On les retourne, ça peut prendre des dizaines de minutes pour traiter une centaine de mètres. Et on va, on revient, et c'est ça qui ensuite peut reprendre même 2-3 jours après.
5: Notamment à cause du vent, ce qui explique pourquoi les pompiers ont autant de mal à fixer cet incendie.
4: Le reportage dans le Var d'Yvan Planteil. Et Johan, des orages dans l'air ce lundi matin.
0: Avec des nuages qui commencent à s'amonceler et faire leur apparition sur la région du sud-ouest, ainsi que, et notamment, la Nouvelle-Aquitaine et les Pyrénées. Dans le nord et la région Grand Est, en revanche, c'est du beau et grand soleil, un petit peu voilé, mais des températures qui sont déjà très douces dès ce matin, avec une chaleur qui va persister tout au long de ce lundi. Et puis, sur le pourtour méditerranéen, également de la chaleur et du soleil à prévoir. Des températures ce matin, quelques-unes, 20 à Aurillac, 21 à La Rochelle et Bordeaux, 22 à Dijon, 25 à Perpignan. Et puis cet après-midi, les orages vont se former sur une ligne qui ira du sud-ouest au massif central. Et sur le reste du pays, le soleil, lui, va dominer avec par endroits de fortes et très fortes chaleurs. Ce sera le cas sur la région Grand Est. 36 prévus à Besançon, 38 à Strasbourg, 26 à Brest. Alors que sur le pourtour méditerranéen, il fera chaud, mais dans une moindre mesure, avec des températures comprises dans les normales saisonnières. Et chez vous, comment ça se passe? Vous nous l'écrivez sur la page Facebook d'ici. On salue Kevin, chez qui il fait 20 degrés à Mulhouse ce matin. Un ciel partiellement nuageux, nous écrit-il. Il nous a envoyé une petite photo d'un chat dans un hamac avec des lunettes de soleil qui nous souhaite un joli lundi. Merci pour le chat, Kevin. Alexandre, lui, vit à Saint-Martin-le-Vinou, dans le sud-ouest. Il a relevé ce matin 24 degrés tous les jours ici. On fait la météo ensemble.
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0: C'est lundi, le premier du mois d'août. J'espère que le week-end s'est bien passé, que vous avez passé un bel été. Il n'est pas fini.
4: Il n'est pas fini.
0: On est pile au milieu, là.
4: Eh oui, pile, pile, pile.
0: Ici, dès 5h, bonne humeur, bonne musique, avec ce titre de Jeanne Mas, Sauvez-moi, sur les ondes de votre radio locale, 5h36.

0: écoutez ici votre radio locale à vos côtés pour vous accompagner dans les tout premiers instants de cette nouvelle journée. Il est 5h39, bon réveil.
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0: Et à chaque nouvelle journée ici, une nouvelle arnaque à déjouer. Ce lundi, Cyril, dans C'est pas vrai, il sera question d'une fausse carte de crédit.
2: Des fausses cartes bleues que les escrocs envoient directement dans nos boîtes aux lettres. C'est assez fou, tellement fou que la police nationale tire la sonnette d'alarme, Johan.
0: Ça, c'est une vraie chanson, de la vraie musique sur votre radio locale ici.
3: On ira tous au
0: On ira au paradis d'ici quelques minutes avec Michel Polnareff. En attendant, on accueille Solange. Bonjour Solange.
2: Bonjour Solange.
4: Bonjour.
0: Solange, vous êtes réveillée depuis quelle heure ce matin?
4: Oh, j'ai pas dormi, il est impossible de dormir.
0: Comment ça, la chaleur?
4: Je sais pas, bon c'est comme ça.
2: Ouais. J'ai l'impression que personne n'a réussi à dormir cette nuit. Hein.
4: Ah, c'est possible. Mmh.
0: Vous vivez à Orléans, c'est ça?
4: Oui, dans le quartier Saint-Marceau, un quartier très agréable.
2: Très chouette quartier, absolument.
0: Qu'est-ce que vous faites, vous, quand vous n'arrivez pas à dormir? Vous lisez, vous écoutez la radio, vous regardez la télé, vous lisez?
4: Je lis.
0: Qu'est-ce qui est...
4: Non, je ne veux pas déranger mon mari, quand même.
0: Ah bah oui, parce que lui, il dort à point fermé. C'est ça. Mais pourquoi ne pas le réveiller,
4: oui,
0: justement? À un moment donné, le couple, on fait tout ensemble.
2: Bah oui.
0: Les insomnies comme le reste, les bons moments comme les plus mauvais. Bon, ce matin, vous aimez lire, on va vous offrir le livre de la semaine. C'est un livre sur l'histoire de quatre personnes totalement qui ne se connaissent pas, qui se rencontrent dans un train qui va à Quimper. Et là, finalement, cette rencontre va changer leur vie. On va vous l'envoyer, ceci, plus quelques goodies, comme on dit, des cadeaux dans le paqueté, et surtout les fameuses, celles qu'on s'arrache, les lunettes pour regarder l'éclipse du 12 août prochain. Voilà, ça va partir
4: d'accord,
0: chez vous.
4: Oui.
2: Je crois que c'est le dernier jour pour les avoir, ces lunettes.
0: La dernière semaine. Vous êtes toujours dramatique. Si
2: dernier jour, c'est le dernier jour.
0: Jusqu'à vendredi, on vous les offre tous les matins, ici, dès 5h. En attendant, on vous souhaite une belle journée, Solange.
4: Oui, vous avez mon adresse?
0: Non seulement on a votre adresse, on va mettre un petit timbre sur l'enveloppe, tout ça va partir chez vous à Orléans.
2: C'est Savaria qui fait ça avec
4: d'accord.
2: Une perfection exemplaire.
4: Beaucoup.
0: Passez une belle journée.
4: À
0: très bientôt, Solange, sur l'antenne d'ici. Ça se passe comme ça, tous les jours, dès 5h, on se réveille ensemble.
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0: 5h42, chaque matin, c'est pas vrai, votre rendez-vous anti-arnaque avec vous, Aude Razo, qui veillez au grain pour nous éviter de nous faire avoir. Aude, décidément, les escrocs ne reculent devant rien, ils envoient même maintenant de fausses cartes bleues dans nos boîtes aux lettres.
6: Oui, c'est assez fou, tellement fou d'ailleurs que la police nationale tire la sonnette d'alarme. Tout commence avec un courrier dans une enveloppe. Je ne parle pas de mail, je vous parle bien de la boîte aux lettres physique en bas de chez vous ou devant chez vous. Dans cette enveloppe, il y a une carte bancaire flambant neuve, on dirait une vraie, avec la puce, la bande magnétique, le logo de votre banque. Le courrier vous dit que c'est une carte plus sûre, plus sécurisée, et il vous demande de l'activer rapidement. Pour ça, il faut scanner un QR code.
0: Et le piège, j'imagine, c'est justement ce QR code.
6: Et voilà, exactement. Il ne faut surtout pas flasher ce QR code. Parce que si vous le faites, votre téléphone va vous afficher un site qui ressemble comme deux gouttes d'eau au site officiel de votre banque. Et patatras, vous donnez aux escrocs tout un tas d'infos ultra sensibles, identifiant, mot de passe. Votre compte peut être vidé en quelques minutes, nous dit la police. Pour que les choses soient claires, déjà, jamais votre banque ne vous enverra une nouvelle carte bleue sans vous avoir prévenu avant. Et l'activation de la carte, elle ne se fait jamais via un QR code. La vraie procédure, on la connaît, on l'a tous fait, c'est toujours la même. Soit vous retirez de l'argent au distributeur, soit vous allez en boutique pour faire un achat. Si vous recevez ce type de courrier avec une carte dedans, un autre indice doit vous alerter. Les fausses cartes n'affichent ni votre nom, ni votre numéro de carte. Et ça ne va pas. En fait, ça n'a aucune valeur, c'est juste un bout de plastique.
0: C'est bien noté, Odrazo, tous les jours dans C'est pas vrai, pour vous éviter le pire et de tomber dans le panneau ici.fr à la page arnaque pour retrouver tous les liens utiles de cette chronique. Ces prochaines minutes, vous allez savoir et comprendre pourquoi les volcans sont-ils des exhausteurs de goût. C'est à suivre dans le monde merveilleux du vivant. Pour l'heure, voici Taylor Swift, ici.

0: Merci d'avoir choisi ici votre radio locale pour entamer cette nouvelle semaine. Ce lundi, il est 5h47. Bon réveil. Et aujourd'hui, dans le monde merveilleux du vivant, trois choses à savoir sur un être vivant, le volcan. Bonjour Benoît Prospero.
1: Et pourtant, si vous saviez. Bonjour à toutes et tous. Au programme vivant, donc, biodiversité et exhausteur. Première chose à savoir, le volcan est bien un être vivant. Pourquoi on peut affirmer cela? Eh bien parce qu'il respire, souffle, tousse ou encore explose. Et c'est d'ailleurs ce qui intrigua les hommes depuis l'Antiquité. Qu'y avait-il à l'intérieur de la Terre? Du feu, un océan avec des tempêtes. Depuis que nos ancêtres très lointains ont été confrontés au feu des volcans dans le rift africain, pour rappel, jusqu'aux dernières technologies de surveillance par les satellites, les humains n'ont de cesse de vouloir comprendre le fonctionnement des volcans.
0: Et qu'est-ce qu'on a compris par exemple ?
1: Excellente question. Eh bien par exemple, deuxième chose à savoir, qu'un volcan est un hotspot de biodiversité. Et ceux qui vivent par exemple sur le célèbre Etna le savent très bien. Ils ont des sources d'eau très très pures, des sols extraordinairement fertiles qui peuvent donner une récolte par mois, d'excellents citrons, de délicieuses oranges et à la fin de l'année des pistaches, des champignons, des olives, etc. Pourquoi ? Eh bien parce que les roches volcaniques sont extrêmement fertiles et les volcans étant beaucoup moins accessibles, ils restent les derniers sanctuaires d'une biodiversité extraordinaire.
0: En fait, Benoît, quand on parle de gastronomie, on peut presque dire qu'un volcan est donc un exhausteur de goût.
1: Ah mais pas presque, totalement. Exhausteur de goût pour les fruits, les légumes, etc. Mais aussi, troisième chose à savoir, pour les humains qui, sur la planète, vivent au pied des volcans. 800 millions d'êtres humains qui vivent au pied d'un volcan. Alors pourquoi c'est un exhausteur de goût pour eux? Parce que c'est un exhausteur de goût de la vie. Quand vous habitez au pied d'un volcan, quand vous êtes dans cette situation, chaque jour, quand vous ouvrez vos volets, vous regardez comment va votre voisin, le volcan, qui vous rappelle, plus qu'ailleurs, qu'il faut profiter de chaque jour. Parce que, du jour au lendemain, vous pouvez tout perdre. Appelle-moi chèvre et regarde-moi grimper là où je n'ai aucune raison d'être. Le monde vivant est merveilleux, écoutons-le. Et merci au formidable géologue Arnaud Guérin, auteur de nombreux ouvrages, dont Une histoire de l'exploration des volcans, publié aux éditions Glénat.
0: Merci Benoît Prospero, à demain pour de nouvelles découvertes sur le monde merveilleux du vivant.
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0: À 6h10 ce lundi, à la une de la presse, on voyage dans la mythologie.
3: Ulysse, les secrets d'un grand voyage. C'est le grand dossier à retrouver cet été consacré dans le magazine Historia. Notre invité est la rédactrice qui a signé l'article.
0: Bonjour Laure de Cantane. Laure, est-ce que vous êtes avec nous? Comment, en quelques mots déjà, vous pourriez présenter ce héros de la mythologie grecque qui est Ulysse?
4: Ulysse, c'est le dernier des héros et le premier humain. C'est-à-dire qu'il a pas, il n'est pas invincible, il est tout ce qu'il y a de plus mortel, il n'a pas d'épée, autre chose magique. Il a juste une seule qualité, qui est une qualité humaine par excellence, c'est son sens de l'intelligence. C'est-à-dire que Ulysse, c'est celui qui, dans une situation, et l'histoire de l'Odyssée le prouve, c'est celui qui s'en sort toujours. Il trouve toujours un moyen de se tirer des mauvais pas.
0: Rétrospectivement, comment explique-t-on que ce récit de l'Odyssée soit devenu un texte fondateur qui traverse les siècles?
4: Ah, parce qu'il est magnifique et surtout parce qu'il contient absolument tout. Il y a de l'aventure, il y a de l'amour, il y a de l'héroïsme, il y a du doute surtout. Et puis, c'est l'idée d'endurance. C'est-à-dire que Ulysse est quelqu'un qui est endurant et qui nous donne aussi beaucoup d'espoir. Parce qu'en fait, ce qui lui arrive, c'est que quoi qu'il advienne, quelle que soit la guerre auquel il est confronté, le monstre auquel il est confronté, il y aura toujours un moyen de s'en sortir et de survivre.
0: En quelques mots, pourquoi Ulysse refuse-t-il l'immortalité?
4: D'abord, la première raison, c'est que c'est la nymphe qui lui offre. C'est une nymphe, elle est très belle, mais il n'est pas amoureux d'elle. L'éternité avec quelqu'un, enfin l'immortalité jusqu'à la fin des temps avec quelqu'un qu'on n'aime pas, c'est rapidement un cauchemar. L'immortalité aussi, ça voudrait dire, ça ne veut pas dire qu'il ne va pas vieillir. Et en fait, ça ne l'intéresse pas, il va être pleinement humain et surtout rentrer chez lui.
0: À l'affiche, il y a l'Odyssée, l'adaptation de ce récit par Christopher Nolan. Déjà, est-ce que vous l'avez vu au cinéma?
4: Oui, je l'ai vu. Alors, comment... la veille de sa sortie.
0: Vous connaissez, vous possédez les tenants et les aboutissants de ce récit. Comment vous, la grande lectrice de l'Odyssée, avez-vous perçu cette adaptation au cinéma qui forcément est réductrice?
4: Alors, pour le dire assez rapidement, donc déjà ça m'a plu. Ça m'a plu parce que je trouve que c'est une interprétation particulièrement intelligente. Il a choisi de traiter un sujet, son point c'est celui de la guerre, sentiment de culpabilité à cause de l'invention du cheval de Troie. Et c'est un axe vraiment intelligent, quoi.

0: et surtout qui correspond à la fois à Ulysse, parce que c'est la métisse, à la fois au Rhapsode, parce que c'est prendre un bout de l'histoire pour la partager à un public, et surtout très en phase avec le public que nous sommes maintenant, parce que c'est la thématique de la guerre. C'est moi, l'Odyssée, je la lis tous les ans, donc chaque année, je lis une Odyssée différente, et à chaque fois, c'est une aventure différente.
1: Ulysse, les secrets d'un grand voyage, dans le numéro double d'Historia, retrouvé en kiosque ce mois d'août. Merci Laure d'être passée par le téléphone d'ici ce matin.
0: Je vous en prie, excellente journée.
1: Parce que la mode est un éternel recommencement ce matin. Dans ces tendances, on va parler de ce bon vieux téléphone à clapet. Il fait son grand retour. C'est à venir dans 3 minutes. Lui, il est jamais parti. Toujours là. Michel Polnareff sur votre radio ici. Bon début de journée.

0: quitter ici. Bientôt, ce lundi, il sera 6h avant de retrouver toute l'équipe d'ici matin. Muriel Jordan nous a rejoint pour ses tendances, votre rendez-vous entre info et humour pour mieux comprendre ce monde qui va beaucoup, beaucoup, beaucoup trop vite. Aujourd'hui, Muriel, c'est le retour du téléphone à clapet.
1: Oui, c'est le retour d'un ancêtre qu'on connaît bien, le téléphone à clapet, baptisé aussi flip phone. Pour rappel, le téléphone à clapet, c'est un téléphone basique, pas connecté à Internet, et quand tu raccroches, t'as l'impression de fermer les volets. C'est la simplicité même. Tu téléphones, tu envoies des SMS.
2: Simple, basique.
1: De plus en plus d'adolescents et de jeunes adultes troquent volontairement leur smartphone pour ce genre d'appareil qu'ils trouvent aussi stylé. Donc, je m'adresse ici à tous les parents et grands-parents qui nous écoutent. Si vous ressortez vos vieux appareils de type BlackBerry, vos enfants ne vous traiteront pas de vieux cons. Parce que sur les réseaux sociaux, ces vieux téléphones sont à la mode.
3: Avec mon dumbphone, je suis moins dépendant de mon téléphone. Et ça m'a aussi permis de faire plus d'activités, ce que je galérais à faire avec mon ancien téléphone.
4: Voilà, nous allons découvrir aujourd'hui le Clap Facile 3. Donc, un téléphone juste pour téléphoner.
5: 2h30, c'est le temps que je passais tous les jours sur mon téléphone. Sauf qu'il y a un moment où je me suis demandé, mais est-ce que ce temps que je passe sur mon téléphone, il est réellement productif ?
6: Aujourd'hui, j'ai décidé de passer un mois avec un téléphone à clapet.
1: Tout ça illustre encore un phénomène de plus en plus documenté, les effets néfastes des écrans, notre dépendance aux smartphones, aux applis, au scrolling.
0: Et les ados qui se baladent avec un vieux téléphone veulent avant tout s'affranchir des réseaux sociaux tout en restant quand même joignables un minimum.
1: Hein. Oui, ils sont conscients des bénéfices sur leur sommeil, sur leur qualité de vie et il y a un petit côté vintage dans les téléphones à clapet. Il y a 3 ans, des milliers de vidéos annonçaient la sortie du téléphone à clapet Barbie, tout rose, devenu la coqueluche des influenceurs. L'influenceuse Esterium, de son vrai nom Diane Benamou, vulgarise la tech sur les réseaux sociaux et elle a analysé ce phénomène.
7: Le problème aujourd'hui avec les nouvelles générations, c'est qu'on a tuer l'ennui. Dès qu'il y a 3 secondes de vide, on sort le téléphone. On ne laisse plus notre cerveau se mettre en veille. Du coup, si la Gen Z achète ses vieux portables, c'est une stratégie de survie. Ils payent pour acheter du silence. Ils payent pour avoir le droit de ne plus être notifiés.
1: Il y a quand même une nostalgie des jeunes pour ces années qu'ils n'ont pas connues, celle d'un monde sans téléphone portable, avec un bon vieux téléphone filaire, une cabine téléphonique, le beau teint, un monde plus libre pour ces lycéens à qui j'ai tendu mon micro.
8: C'était tant plus simple, il y avait moins de technologie, on s'amusait avec très fun. Pas prise de tête. On est trop sur nos téléphones. On profite pas assez de la vie comme si on était dans les années 80.
9: T'aurais aimé vivre dans les années 90?
8: Ah oui, vraiment. Parce que j'adorerais en fait voir un monde où il n'y a pas de téléphone, où il n'y a pas de qu'est-ce que je vais poster sur Instagram.
1: Bref, le téléphone à clapet, c'est tendance. Le mot-clé flip-phone engrange d'ailleurs près d'1 milliard de vues sur TikTok. Reste à savoir comment ces internautes ont pu filmer et poster leurs vidéos avec un téléphone à clapet.
0: En attendant le retour du Minitel, on vous retrouve demain, même heure, même antenne, Muriel Jordan. Tiens, ce lundi, 3e étape du Tour qui passera par le Jura. Une course à vivre tout au long de l'après-midi en direct, ici avec l'arrivée à Poligny. En attendant, toute l'équipe d'ici matin à vos côtés pour vous réveiller. Excellente journée.
10: Merci Johan, à demain. Bonjour les Leftos. Aujourd'hui, on est le 3 août, lundi. Bah oui, bonne fête aux Lydie, Lydia, Lydiane et Lydéric. Le dicton du jour, quiconque en août s'endormira, en janvier s'en repentira. Donc la sieste, oui, mais avec témoin, allez, bon réveil.
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10: Du coup, tout le monde debout, s'il vous plaît. Et merci d'être ici, il est 6h. Les infos, Louise Adélaïde Boinard, bonjour.
12: Bonjour François, bonjour à tous.
10: Le traitement expérimental contre le cancer de la petite Lysia a fonctionné.
12: Et oui, on vous en avait parlé sur Ici Alsace, de cette fillette de 7 ans, originaire d'Ingviller et atteinte d'un neuroblastome métastatique, une tumeur au thorax qui s'était propagée dans tout son torse au niveau des épaules, du bassin ou encore de la colonne vertébrale. Pour se soigner, Lysia avait fait partie d'un essai clinique en Italie et les nouvelles sont très bonnes, Simon Monori, puisque la fillette est en rémission après plus de 5 ans de combat.
13: Aujourd'hui, je suis en rémission. Je suis trop contente et fière de moi.
14: Assise devant la table du salon, peluche dans les bras, Lysia peut enfin le dire, la maladie est derrière elle, Mélanie, sa maman.
15: C'est allé tellement vite, on pensait pas que ça irait aussi vite, quoi.
14: Partie en avril dernier, la petite fille a enchaîné plusieurs séances de chimiothérapie, avec forcément la fièvre et la fatigue et surtout l'attente, Jonathan, le papa.
16: On n'avait pas trop d'explications. Le protocole, ils nous disent pas trop ce qu'ils mettent comme produit pour Lysia. Ça reste un essai, donc ça reste entre parenthèses un secret et faut pas trop divulguer à droite à gauche ce qu'ils font.
14: Depuis 2018, 90 enfants ont pu bénéficier de cet essai clinique.
15: Il y a à peu près 70% de réussite, c'est déjà énorme. Et en fonction des enfants, il y en a chez qui, une fois que la greffe est faite, ça va partir tout de suite. comme l'ISEA, et d'autres enfants où ça va prendre un peu plus de temps.
14: C'est un soulagement, forcément, et le but maintenant pour la famille, c'est de...
15: vivre une vie tranquille, paisible, de reprendre un train-train quotidien, comme tout le monde, que les enfants puissent aller à l'école normalement, et nous au travail, et reprendre vraiment une vie normale, en fait.
14: Malgré la bonne nouvelle, la famille retournera tous les 3 mois, pendant 1 an et demi, à Rome pour des contrôles, et c'est dans 5 ans que l'ISEA sera officiellement guérie.
13: Et c'est une guerrière.
12: Et si vous voulez aider la famille de Lisea à rembourser ses frais liés au déplacement en Italie, vous pouvez faire un don à l'association Lise Espoir.
0: Le mois de juillet a été en mi-teinte pour les professionnels du tourisme alsacien.
12: Le bilan n'est pas encore précis puisque le mois vient tout juste de s'achever, mais les hôteliers ont déjà pu faire un petit point et il n'est pas vraiment glorieux. Entre la canicule et un pouvoir d'achat en berne encore grévé par des hausses du prix du carburant, l'humeur n'était pas à dépenser des sous dans des nuits d'hôtel. Alexandre Beaumotien, un hôtel 4 étoiles dans le centre historique de Colmar, il a eu du mal à remplir son établissement.
17: Les statistiques ont été annoncées par l'INSEE. Il y a 27% de Français qui ne voyageront pas cette année. C'est quasiment un tiers de la population quand même. C'est énorme. Et à l'échelle européenne, je peux vous dire qu'il y a beaucoup moins de voyageurs. Oui. Donc nous, bien sûr, que je vous dis, ça ne déborde pas. Parce que d'habitude, Colmar, quand c'est rempli, ça déborde sur les autres villages. Bah là, en l'occurrence, on se bataille tous un peu dans nos petits coins pour remplir nos établissements. Alors que des fois, ça joue sur le prix. Des fois, ça se joue sur des arrangements. C'est tout un effet qui est inhabituel pour nous, à cette période de l'année. Là, sur le mois de septembre, je peux vous dire déjà qu'on a de meilleures tendances. Maintenant, pas des tendances à la hausse, des tendances équivalentes. Mais au moins, on a une bonne visibilité, on a une meilleure visibilité.
12: Et on fera le point détaillé sur la fréquentation touristique de ce mois de juillet à 7h30. C'est notre info d'ici du jour. Et si vous avez la chance de prendre la route des vacances aujourd'hui, il faudra s'armer d'un petit peu de patience. Bison futé voit orange en Alsace et dans tout le pays dans le sens des départs et vert dans celui des retours et prudence sur la route. Ce week-end, les gendarmes ont mené plusieurs contrôles sur l'A35 et l'A355. Au total, ils ont constaté 33 excès de vitesse, 14 infractions au téléphone, 7 dépassements dangereux et ils ont retenu 5 permis.
0: La mairie de Beach prend son déficit à bras-le-corps.
12: Et oui, car la commune de 5000 habitants cumule 520 000 euros de dettes sans compter son golf déficitaire. La Chambre régionale des comptes lui a donc proposé plusieurs solutions pour redresser la barre et elles ont été validées en conseil municipal. Et au final, ce sont les habitants qui vont mettre la main au portefeuille, Emma Steven.
18: Les impôts locaux vont augmenter. Par exemple, la taxe foncière sur le bâti va passer de 32 à 39%. Pour les propriétaires de terrains agricoles ou encore d'étangs, la taxe foncière sur le non-bâti va augmenter, elle, de 15 points. Des ajustements aussi sur les investissements, rétropédalage sur la rénovation des vestiaires du stade municipal et sur la deuxième partie du plan de requalification du centre-ville, dont le coût était estimé à presque 2 millions d'euros. Ces annulations de travaux vont avoir un coût puisqu'il va falloir dédommager les entreprises qui avaient signé ces marchés. Enfin, le golf, dont le budget est aussi pointé du doigt par la Chambre régionale des comptes pour son déficit. Ces dépenses seront donc limitées au strict nécessaire. Une subvention municipale de 675 000 euros, issue du budget principal, sera versée pour rééquilibrer son budget. Mais la mairie s'est engagée à mettre fin à son exploitation directe.
12: Et les communes qui ne suivent pas les préconisations de la Chambre régionale des comptes ou qui ne font pas d'autres propositions pour sortir la tête de l'eau sont mises sous tutelle. En Moselle, toujours. 30 000 habitants ont dû être confinés pendant toute une partie de la journée hier à cause de l'incendie d'un site Céveso à Grandrange, au nord-est de Metz. Le feu a pu être éteint par les sapeurs-pompiers pendant l'après-midi, mais des tests sont en cours pour mesurer la qualité de l'air.
0: Valentine Barco quitte le Racing.
12: Le milieu de terrain part à Chelsea, autre club de football détenu par Blueco, le propriétaire de notre club alsacien. L'Argentin a joué 43 matchs chez nous la saison dernière et a disputé le mondial du mois dernier, finaliste face à l'Espagne. Valentine Barco, qui n'était entré en jeu qu'une seule fois pendant le mondial et qui a été impliqué dans une altercation avec l'Anglais Jude Bellingham à l'issue de la demi-finale remportée par l'Albi Céleste. Du côté du Tour de France, notre Alsacienne Solène Müller a fini la deuxième étape dans le peloton hier. C'est la Néerlandaise Lorena Wiebes qui a remporté l'étape à Genève et qui conserve le maillot jaune. Aujourd'hui, les cyclistes arrivent enfin en France avec une étape entre Genève et Poligny dans le Jura. Le départ sera donné à 13h45. Une course à suivre sur votre radio ici.
0: La Fave a retrouvé ses habitués.
12: La deuxième foire de France a attiré pour son week-end d'ouverture. À voir si le record de 325 000 spectateurs de l'an passé sera battu cette année. Et comme tous les ans, 350 exposants remplissent les halls du parc des expositions de Colmar. Et il y en a pour tous les goûts. Vignerons, viticulteurs, agriculteurs, piscinistes, camelots. Bref, de quoi ravir tous les habitués.
19: On travaille la journée et puis le soir on profite des autres stands pour faire la fête.
20: C'est fun, il y a une bonne ambiance et puis on croise des gens qu'on n'a pas eu l'occasion de croiser le reste de l'année. Donc c'est pas mal et ça permet de flâner aussi.
19: Il n'y a pas que du vin, ouais, il y a plein de choses à faire.
21: Sur le parc agricole, il y a tout ce qui est agriculture, tracteur, etc. Mais il y a aussi également tout ce qui est fenêtres, portails, spa.
22: Là, je viens voir les tracteurs et aussi je viens profiter un petit peu.
21: C'est quand même intéressant pour l'ensemble de la population alsacienne de venir découvrir l'ensemble des artisans d'Alsace ou d'ailleurs aussi à la Foire au vin de Colmar.
23: Tous les étés, on commence, on est ado, ensuite on est jeunes actifs, on vient décompresser avec les collègues, avec les copains, et même maintenant qu'on est parents, on revient encore.
12: Et la fave, c'est aussi 10 jours de concert. UB40 et Kool & The Gang ont enflammé la coquille hier soir. On retrouve Christophe Maé à l'affiche ce soir avec notre Alsacien Claudio Capéo. La fave qui sera présente jusqu'à dimanche au Parc des Expositions de Colmar.
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12: Quel temps fait-il aujourd'hui, François?
0: Ah bah écoutez... Pardon, excusez-moi. En fait, je voulais dire que la matinée est très ensoleillée, nous dit-on du côté de Météo France, pour les deux départements. Ensuite, pour le Barin, il y a des cumulus qui vont commencer à bourgeonner. Avant midi, nous dit-on, notamment sur les hauteurs des Vosges barinoises, ainsi que sur le nord du Barin. Ils annoncent ensuite un risque d'orage en fin de journée avec des averses qui sont possibles partout. Par contre, pour le Haut-Rhin, on commence avec en cours d'après-midi des nuages menaçants qui pourront occasionner quelques averses, notamment dans le Sungo, ainsi que sur les crêtes vosgiennes. À part cela, c'est une journée avec un soleil largement présent qui s'annonce. Vous voyez, on a deux écoles. Donc, au Rhin, Bas-Rhin, côté température, c'est kiff-kiff pour tout le monde. 18-21 degrés, c'est ce qu'on note ce matin. Cet après-midi, on nous annonce des valeurs encore chaudes. Hein. Entre 34 et 36 degrés en pleine et 27 degrés sur les crêtes. Ah bah ouais, hein, donc on pense à s'hydrater, tout le toutim. Enfin bref, vous connaissez le refrain. Depuis qu'on connaît ces températures assez élevées dans la région. Concernant vos conditions de circulation ce matin, tout est sur le vert, c'est un lundi. Pourtant, on nous a dit que c'était classé comment?
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0: Eh ben là, pour l'instant, c'est vert en Alsace. Donc, profitez-en, barrez-vous. Prenez la route. Et n'hésitez pas, si vous êtes témoin de soucis, de perturbations, à vous arrêter sur une zone sécurisée avant de nous contacter sur la ligne Infotrafic ici, Alsace. Le numéro, c'est le 03 88 25 02 02.
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0: Si vos nuits de sommeil sont actuellement trop courtes, sachez que Nicolas Sirkis trouve déjà que 3 nuits par semaine, c'est largement suffisant. Alors, réveil tonique, mais tout en douceur quand même, avec ce groupe mythique des années 80. Bon réveil et merci d'être ici. Mais 3...

0: Machine, 3 nuits par semaine. Bon, 3 nuits par semaine, c'est sympa, d'accord, mais nous, on préfère vous retrouver 7 matins par semaine, hein. Enfin, 5 pour nous et puis 2 pour le week-end, pour ceux qui font le week-end. Parce que c'est mieux de vous retrouver en direct, non?
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0: Attention, attention, votre cuisine va devenir piste de danse.

0: Musique des Lumières, normalement aucun voisin qui appelle, ou alors ce n'est que votre imagination. Des sera suivi dans le prochain quart d'heure. On regarde le ciel avec Catherine Viguier. Attention de prendre la bonne route avant 6h30. Notre Alsacien formidable, c'est un musicien que dans votre radio nous connaissons très très bien. Son prénom c'est Pierre, son nom c'est Schott, c'est Pierre Schott. Voilà. Un été en pleine forme, ce sera avec le docteur Kirzek, de la natation mais dans la mer. On parle de l'eau salée, hein, pas du picon. Non, non, je vous en prie. À suivre ici, mais pour l'heure, il est 6h15, bon réveil.
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0: Bonjour docteur Kirzek, comme chaque matin cet été, on le passe en pleine forme sur votre radio ici, grâce à vous et vos conseils santé. Ce matin, on va partir nager en mer, ça va être difficile pour l'Alsace. Hein.
5: Bonjour à toutes et à tous, on a tous envie de transformer notre baignade en séance de sport secrète. Aujourd'hui, je vais vous révéler comment muscler les abdominaux discrètement. Alors, on nage depuis des années, mais finalement, on ne sait pas toujours quel mouvement cible la sangle abdominale. Il faut d'abord comprendre un principe, dès que votre corps est horizontal dans l'eau, vos abdominaux travaillent pour vous maintenir à la surface. C'est du gainage naturel en quelque sorte, mais on peut amplifier le travail. Premier exercice, les ondulations avec une planche. Allongez-vous sur le ventre, tenez une planche devant vous et réalisez des ondulations de tout le corps à la manière d'un dauphin. Vos abdominaux sont en contraction constante pour stabiliser le mouvement. Deuxième exercice, les battements de jambes sur le dos. Allongez-vous sur le dos, sans planche, bras tendus le long du corps. Gardez vos jambes bien tendues. Effectuez des petits mouvements rapides, des petits battements sans arrêt. Et pour rester à la surface, votre sangle abdominale, elle doit travailler en permanence. Troisième exercice, le crawl en traction. Vous nagez le crawl, mais en gardant vos jambes totalement immobiles. Seuls vos bras tirent et sans l'aide des jambes, c'est vos abdominaux qui vont compenser pour maintenir l'équilibre. Et c'est un excellent exercice. Vous pouvez aussi l'agrémenter avec des petites palmes courtes. Ça permet d'ajouter de la résistance, donc de renforcer la contraction.
0: Ah mais c'est pas mal de ça, tiens. On peut le faire dans une gravière aussi. C'est parfait. Mais on a souvent tendance à oublier les dangers de la mer et de l'océan quand même. Hein. Heureusement, dans les gravières, si, quand même aussi. Mais d'accord.
5: Trois règles vitales à retenir, évidemment, quand on nage en pleine mer. Règle numéro 1, on repère les courants de baïnes. Ce sont des trous dans le sable qui génèrent un courant d'arrachement très puissant. C'est surtout valable sur l'océan Atlantique. Donc, si vous êtes pris, ne luttez jamais à contre-courant. Nagez plutôt parallèlement à la plage pour sortir de la baïne. Règle numéro 2, on nage toujours dans une zone surveillée. Les drapeaux rouges et jaunes, ça indique une baignade encadrée par des maîtres nageurs, sauveteurs ou interdites. Et donc, on va les respecter, même si vous êtes un excellent nageur. Règle numéro 3, prévenez vos proches. Dites à votre entourage où vous allez nager et combien de temps vous comptez rester en mer. Et si possible, nagez à plusieurs, en groupe. En plus, ça peut être sympa. Et emportez une bouée de sécurité pour être vu et vous reposer si besoin. On en trouve des pas très chers dans tous les magasins de sport. Allez, à vos maillots et à vos bouées, j'allais dire. Bon été, bonne santé à l'écoute d'ici, bien sûr.
0: Et bonne baignade, bien sûr. Merci docteur et d'autres conseils précieux à consulter. Oui, notre Toubib qui consulte sans rendez-vous à suivre dès maintenant sur notre site ici.fr Alsace. Allumez les gyrophares. Sortez la boule à facettes. Ah oui, c'est le groupe Imagination. Yeah, qui débarque pour transformer le trajet du boulot en véritable piste de dance floor ambulante. Ici Alsace, 6h18. Bienvenue.

0: on aime bien aller jusqu'à l'étiquette quand on écoute Imagination, Music and Light, des paillettes du groove plein les oreilles. Autant vous dire que les néons du studio en clignent encore des yeux, et nous aussi d'ailleurs. Ici Alsace, bienvenue.
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0: Eh oui, focus sur un Alsacien ou une Alsacienne formidable qui fait briller notre région au travers de son parcours et de ses passions. Et là, c'est une vraie belle personne ce matin. Nous avons eu la chance de le côtoyer durant de belles années à la radio, derrière la console, dans les studios, mais aussi dans nos oreilles, avec son ancien groupe, Raft. Et vous êtes bien accompagné ce matin, Charlie Weber. Et bonjour à vous.
3: Bonjour Pierre.
4: Bonjour Charlie Weber.
3: Eh ben écoutez, ça fait plaisir de vous revoir ici. Vous êtes un habitué de la maison, même si vous l'avez quitté il y a quelques années maintenant.
4: J'étais un habitué de la maison. Maintenant, je suis un invité occasionnel et joyeux.
3: C'est vrai. On va se tutoyer, on se connaît bien, Pierre. T'as travaillé ici de nombreuses années. Ça te fait quoi de revenir un peu au micro?
4: C'est un peu émouvant et en même temps, c'est des bons souvenirs, c'est quelque chose qui m'a construit.
3: Combien d'années ici ?
4: J'ai été musicien professionnel pendant une quinzaine d'années et j'étais technicien, donc à l'époque c'était France Bleu Alsace, pendant 20 ans.
3: On va revenir sur le côté musical, un nouvel album est sorti, Electric Fantasy. Un mot sur cet album, c'est sorti un bon mois on va dire ?
4: C'est un album sur lequel j'ai travaillé pendant un an, comme sur la plupart de mes albums. C'est une tranche de vie, d'abord un album, pour moi c'est

0: C'est-à-dire que tes premiers albums sont vraiment très lointains de tes derniers.
1: Au niveau du style, il y a des gens qui disent qu'ils se ressemblent. Ouais. Beaucoup, et puis moi je les trouve différents, que c'est assez évolutif, mais c'est mon 11e album déjà, et je pense que mes albums d'une certaine façon ils digèrent l'air du temps au niveau de la musique et aussi au niveau de techniques d'enregistrement.
0: Pourquoi t'as choisi la musique? Qu'est-ce qui t'a donné envie d'en faire?
1: Pour moi c'était un espace de liberté, la musique.
0: D'accord.
1: C'est quelque chose où je pouvais faire ce que je veux, quand je veux, et c'est vraiment pour ça que je persiste dans la musique. Musique, c'est pour profiter de cet espace de liberté et de ne pas me sentir contraint uniquement par les contraintes que je m'impose moi-même, qui sont souvent des contraintes de technique ou des trucs comme ça, pour me fixer un cadre. Mmh. C'est comme un peintre qui choisit sa palette. Ben, je me fixe mes contraintes et je me dis dans ce cadre-là, je vais faire un album et qui ressemblera à ce que j'ai toujours fait, mais c'est mes contraintes et ma liberté en même temps.
0: Voilà comment travaille Pierre Schott sur un album. Et là, tu seras en concert à Jazz & Bruch. Jazz & Bruch, c'est un festival du 7 au 18 juillet. Tu seras sur la scène le 15. Et là, tu as décidé de composer uniquement des chansons qui ne seront jouées que pour ce festival.
1: Ce sera pas l'intégralité de mon programme, mais il y aura 4-5 chansons, oui, qui ne figurent sur aucun de mes disques et qui sont écrites pour l'occasion, effectivement.
0: Et pourquoi? Qu'est-ce qui t'a donné envie?
1: Le challenge.
0: Ok.
1: Ouais.
0: Comme un col que tu peux gravir en vélo, toi qui fais beaucoup de vélo.
1: Voilà. Et on peut se casser la figure dans un col aussi.
0: C'est vrai. Tu sais de quoi tu parles. Merci Pierre, c'est sympa d'être passé. Tu reviens quand tu veux, tu le sais.
1: Avec joie.
0: À bientôt, salut.
2: C'est le best-of, bien sûr, d'un Alsacien formidable que vous suivez ici, bien sûr, et que vous suivez également sur notre application ici, parce qu'il y a d'autres Alsaciennes et Alsaciens formidables à retrouver. À l'instant, c'était Pierre Schott. Lui, c'est un artiste à qui on fait un petit coucou, et puis on fait aussi un coucou aux frangins, à la frangine, à la famille, aux collègues. C'est Jérémy Frérot qui prend le micro pour nous rappeler la vraie valeur de la fraternité ici, Alsace, à 6h25. Bon réveil et bienvenue.
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0: C'est rigolo, Jérémy Frérot qui chante Frérot, un morceau qui fait autant du bien qu'une tape amicale sur l'épaule de bon matin. Ah, et puis là, tout de suite, on a votre horoscope avec Catherine Viguet, que vous connaissez bien aussi, c'est une copine, quoi. Bonjour Catherine.
1: Bonjour François, bonjour à tous.
0: J'aime beaucoup quand vous êtes là. Alors, certains natifs pourraient se tromper de route, Catherine. Hein.
1: Alors, quand Neptune est de la partie, oui. Bélier, le paysage astral vous est davantage favorable, mais avant d'agir, réfléchissez. Taureau, vous vous sentez vulnérable, alors pas question de vous culpabiliser, faites-vous confiance. Gémeaux, vous pourriez vous heurter à des avis contraires, eh bien vous tiendrez tête. Cancer, vous rassurer, vous réconforter, sera le meilleur des cadeaux à vous faire. Lion, agréable début de semaine, vous avez foi en vos démarches et le reste suit. Vierge, vos besoins matériels, financiers sont d'actualité. On pourrait même vous donner une somme d'argent. Balance, la vie relationnelle et de circonstances, un rendez-vous, une discussion sont marquants. Scorpion, vous accompagnez ceux qui souffrent sans vous oublier vous, ce qui est une bonne chose. Sagittaire, quelle jolie journée avec des joies sentimentales, créatives et vous avez du talent. Capricorne, très vite, la famille se rappelle à vous. S'il y a un souci, vous aurez la solution. Verseau, durant des années, vous êtes tenu de vous remettre en question, mais par exemple, aujourd'hui, ça porte ses fruits. Poisson, plein feu sur vos petites et grandes économies, vous aurez envie de partager, de faire plaisir. Et pour nous tous, allons dans le sens de nos atouts célestes.
0: Voilà, et puis si vous n'avez pas eu le temps de suivre votre signe, vous pouvez le retrouver sur notre application Ici l'horoscope de Catherine Viguet, c'est tous les jours. Et bonne fête aux Lydie, Lydia, Lydiane et Lydéric, on pense à vous. Hein.
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0: Et merci de votre fidélité en ce lundi matin. Il est 6h30, l'actualité en français dans le monde. Le 90 secondes, Cyril Ardorodon.
3: D'ici ce soir, la quasi-totalité des 224 000 personnes évacuées en raison de l'incendie en Gironde aura le droit de rentrer à la maison. C'est à partir de 14h pour les habitants de Lèchebourg et du Porge. Dès 19h pour les résidents du Cap Ferré, un guichet France Service sera ouvert pour accompagner les sinistrés. Dans ce département, sur les 40 000 entreprises impactées par l'incendie, environ 20 000 sont en difficulté, dit la Chambre de commerce et d'industrie de Gironde. Une réunion a lieu ce matin entre la CCI et le président de la Nouvelle-Aquitaine pour trouver des solutions d'accompagnement. Dans le Var, tout le monde est désormais autorisé à rentrer chez lui. Au total, en raison du feu du massif du Gros Bessillon, 2800 personnes avaient été évacuées. L'incendie, lui, est contenu, mais pas fixé, avec des reprises ce week-end à Corrence ou à Montfort. Face aux incendies, 36 départements du sud et du nord du pays sont placés aujourd'hui en orange pour un risque élevé. La quasi-totalité du reste du pays est en jaune. Des vigilances orange aujourd'hui, canicule pour 20 départements du quart sud-est et pour un risque d'orage dans 7 départements du sud-ouest. Prudence sur la route également après ce week-end très compliqué de chasse et croisée. Des difficultés persistent. L'ensemble du pays est en orange dans le sens des départs. Et puis, le Tour de France Femmes, la troisième étape aujourd'hui entre Genève en Suisse et Poligny dans le Jura. 156 km au total. La néerlandaise Lorena Vibes reste en jaune. Le départ, c'est à 13h25.
4: La foire au vin de Colmar vient de clore son premier week-end et comme on pouvait s'y attendre, il a été festif malgré des fortes chaleurs. Si vous n'avez pas pu y aller, pas de panique. Les 350 exposants sont réunis au parc des expositions jusqu'à dimanche. Des viticulteurs, évidemment, mais pas que Arthur Blanc.
5: À la foire au vin de Colmar, ça ne surprendra pas grand monde, on ne trouve pas que du vin.
6: On était à la recherche d'un changement de chaudière, donc voilà, on est venu voir ce qu'il y avait.
5: Vous n'êtes pas venu pour le vin ?
6: Non, on n'est pas venu pour le vin, non. Bon, on va aller en voir un petit coup après. Ah bah oui, quand même.
7: On vient voir un peu la piscine. Ouais. Donc on a un projet piscine, on vient en voir. Il y a un pisciniste qui est là, donc on va voir si on peut avoir un contact avec lui.
5: Sacré liste de courses, hein, tout ça. On a Patrice aussi.
8: Moi, je vends tout ce qui est bijoux en liège, en or végétal et des montres en bois, des produits naturels. C'est la foire au vin en principe en particulier, mais il y a aussi, heureusement, d'autres exposants, sinon ça serait monotone.
5: Et donc, même quand on ne fait pas de vin, il y a de quoi faire des affaires ici.
8: C'est vrai que c'est un rendez-vous immanquable sur la région. J'ai l'impression que plus les années passent, plus il y a du monde.
5: Ça Sauf que cette année, c'est parti un peu doucement, selon lui.
8: Le démarrage était un petit peu plus difficile. Il a fait très très lourd, très chaud vendredi aussi, donc ça n'a pas aidé.
5: Bon, on va quand même se mettre à la recherche des vignerons.
9: C'est pour ça qu'on l'appelle la foire au vin.
5: Bah oui, Marin, il a raison, c'est quand même pour le vin à la base. Et il y en a quand même des vignerons de notre vignoble. Jean-Louis, par exemple, de la cave de Turckheim. Il enchaîne le service dans son stand à l'extérieur.
10: Pendant longtemps, on n'était plus à la foire au vin, mais on est revenu parce que c'est vrai, c'est une vitrine. Il faut être à la foire au vin, même s'il n'y a pas que du vin. C'est vrai, il y a beaucoup de choses, mais c'est une vitrine, c'est une fête. Moi, j'aime bien.
5: Même si le vin est une boisson de moins en moins populaire, selon lui.
10: C'est un endroit encore où les jeunes y boivent. Ils ne boivent pas que de l'eau. Alors, à l'heure actuelle, combien de jeunes boivent? Plus rien. On nous dit, il ne faut pas boire. Mais il faut boire avec modération.
5: Oui, avec modération toujours. Tiens, des jeunes, il y en a justement, Valentin et Manon. Effectivement, pas de Riesling ou de Pinot Gris en main.
11: Il y a aussi de la bière et toutes sortes de bonnes choses.
12: Profiter des choses alsaciennes, des bretzels, des plats, des bières, du vin. Consommer beaucoup de vin pour nos viticulteurs aujourd'hui. Et puis, voilà.
5: Avec modération
12: quand même. Avec modération quand même, bien sûr, toujours, c'est important.
5: Bien sûr.
12: Quand on prend la route, il faut faire attention, il faut toujours un SAM. Voilà.
5: Vous l'avez trouvé dans votre groupe ou pas?
11: On alterne.
12: On est gentil, on alterne. Voilà, exactement.
5: Voilà, ne pas oublier donc le mot d'ordre. Restez prudent quand vous repartez du parc des expositions. Le coffre rempli de caisses de vin.
4: Et la fave, c'est aussi évidemment la fête et des concerts. Cool and the Gang et UB40 ont fait danser les fêtards hier. Et ce soir, on a une soirée française avec l'Alsacien Claudio Capeo qui vient chanter sur la scène de la Coquille. Il sera avec Christophe Maé.
0: Et dans le journal de 7h?
4: Eh bien, on restera dans le domaine du tourisme et on fera le point sur la fréquentation hôtelière du mois de juillet en Alsace. Il n'y a pas de chiffres disponibles encore puisque le mois vient de se conclure, mais les professionnels ont recensé les nuits où ils avaient encore de la place. Et le bilan n'est pas vraiment réjouissant, sauf sur le passage du Tour de France. Vous l'entendrez. Il fait encore chaud aujourd'hui.
0: Oui, il va faire beau et chaud. Contrepétri belge. Je sais, vous, le contrepétri, vous n'y arrivez pas.
4: Non, vraiment.
0: Non, mais beau et chaud, c'est beau et chaud, c'est chaud et beau. Vous voyez, c'est pour
4: non,
0: ça que
4: ça
0: je
4: dis. Ça va pas.
0: C'est pas grave. Alors, on est coupé en deux dans le Bas-Rhin. Matinée très ensoleillée. Cumulus qui bourgeonne avant midi. De Strasbourg à Célestat sur les Vosges barinoises et le nord du Bas-Rhin qui annonce un risque d'orage. En fin de journée, des averses qui seront possibles partout. Et dans le Haut-Rhin, le soleil qui devrait dominer, mais des nuages menaçants qui pourraient apporter des averses cette fois-ci dans le Sungo et sur les crêtes vosgiennes. Comme ça, vous savez tout. Côté température, on notera 18 à 21 degrés ce matin. Et 34 à 36 degrés cet après-midi en pleine. On va aller faire un petit tour sur le Facebook d'ici Alsace parce que on vous a mis un petit post météo pour que vous puissiez nous laisser la couleur de votre ciel et la température. Voilà, j'arrivais plus à le retrouver. Je suis un peu un manche, moi, quand je vais sur les réseaux sociaux. J'ai deux mains gauches. Ah, si j'avais été gaucher, ça aurait été pratique, mais ce n'est pas le cas. Cathy, 19 degrés à ciel gris à Schirmeck ce matin. On a Geoffrey à Utenheim, 20 degrés déjà sur sa station météo. À Islingen, chez René, on a 21,6 degrés. Et à Jungholz, chez Yves, c'est 22,1 degrés. Et Simone, 20 degrés ce matin à Holzheim. On notera 22 à Oberbruck pour Marianne. Et puis, Vervenmande, c'est 23 degrés à Strasbourg. On continue de faire cette météo ensemble. Et puis, on fait aussi un point sur vos conditions de circulation. Puisque, pour l'instant, elles sont optimales. Puisque tout est vert sur notre carte. Vous êtes témoin de perturbations, de soucis ou quoi que ce soit sur la route. Vous n'hésitez pas à vous arrêter sur une zone sécurisée. Hein, avant de nous contacter sur la ligne Infotrafic ici Alsace. C'est le 03 88 25 0202.
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0: Allez, pas besoin de cap en satin ni de super pouvoir pour sortir du lit aujourd'hui. Réussir à appuyer sur le bouton du réveil fait déjà de vous des champions hors catégorie. Ah non, mais bravo. Oh, je plus sois, j'applaudis. La preuve, tout de suite avec Daniel Balavoine à 6h37. Qui vous le dit aussi, hein ? Il n'est pas ce qu'il va vous décrire. Allez, bon réveil à tous, nos héros du quotidien ici Alsace.

0: va se calmer lui. Daniel Balavoine, je ne suis pas un héros. Pas un héros peut-être, mais une voix monumentale qui remet immédiatement nos batteries ben pleines, à 100%. Oui, c'est bon, on peut démarrer maintenant ici Alsace. Hein.
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0: Et ouais, je comprends pas, lui, il veut danser toute la nuit. Bah, nous, on va déjà essayer de tenir jusqu'au prochain café avec Lionel Richie dans le prochain quart d'heure. Votre mot alsacien du jour, Jonathan, lui, va nous parler de l'un des emblèmes de notre région, la cigogne qu'on adore. Les 3 plus aussi arrivent, pratique, rapide et utile. Le docteur Fabin, lui, viendra nous parler du jeu avec son chat, c'est indispensable. Mais tout de suite, on découvre les plaisirs de l'été de la petite Isia, car elle, son plaisir, c'est retrouver sa famille au Liban à 6h42.
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3: Il y a des falaises, des montagnes, il pleut pratiquement jamais. Oui, je trouve que c'est quand même un très beau pays. Souvent dans les 30 degrés. Parfois 35,
4: ouais.
3: Il y a eu des mois où ça faisait 40. Bonjour, je m'appelle Isia. Mon petit plaisir de l'été, c'est partir au Liban en vacances. C'est un petit pays en Asie, à côté de la mer Méditerranée. Il y a des falaises, des montagnes. Il pleut pratiquement jamais. Oui, je trouve que c'est quand même un très beau pays. Là-bas, il y a toute ma famille et j'aime bien faire des choses comme voir le temple de Jupiter, aller à la plage et faire plein de choses là-bas.
4: Quand tu dis la famille, ça veut dire les oncles, les tantes, ça veut dire des cousins aussi, des gens de ton âge ?
3: Eh bien, il y a plus des adultes que des enfants, mais il y a quand même des enfants. Aussi, il y a les voisins de mes grands-parents,
4: ouais,
3: qui sont gentils. Ils ont un fils un peu plus grand que moi. Là-bas, on peut jouer. Il y a la piscine chez mes grands-parents. La maison est très, très grande. C'est super.
4: Comment elle est la météo l'été au Liban ?
3: Il fait plus chaud qu'en France. Souvent dans les 30 degrés. Parfois 35.
4: Ouais.
3: Il y a eu des mois où ça faisait 40. Il fait toujours un peu chaud quand même.
4: Et alors, quand il fait chaud comme ça, qu'est-ce qu'on fait ? Une sieste ?
3: Non, on saute dans la piscine.
4: Ah oui.
3: Ça, c'est beaucoup mieux. Et c'est plus marrant.
4: Est-ce qu'il y a de temps en temps une bataille d'eau qui est prévue ?
3: Oui, parfois avec mes cousins, on prend des bouées et on saute dans la piscine. Et après, on prend les bouées et les frites et on tape dessus les uns sur les autres et on prend de l'eau et on fait hop, hop sur tout le monde.
0: Eh ouais, la petite Isia qui, elle, aime aller au Liban, un très beau pays où elle retrouve sa famille. C'est tout mignon, t'es tout plein d'amour à 6h44 et dans un instant, les bons conseils de notre vétérinaire, le docteur Fabin, à suivre ici pour aussi la s'amuser, mais avec son matou.
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0: Pierre Fabin, vétérinaire urgentiste qui partage des conseils pratiques pour prendre soin de nos animaux domestiques et familiers. Un chat, ça dort beaucoup, c'est vrai. Mais quand il est réveillé, il a besoin de s'occuper. Alors, quel jouet choisir pour stimuler son chat au quotidien ? Le docteur Fabin est là pour vous. C'est si important que ça, docteur, que ça, les jouets pour un chat, hein ?
8: Eh ben oui, le problème en fait, c'est que si votre chat s'ennuie, certes il dort, mais il mange aussi, il gratte le canapé et il va attaquer vos mollets. Bref, il va trouver de quoi s'occuper. Mais comme vous l'aurez compris, ce n'est pas toujours comme vous le voulez. Les jouets, ce n'est pas juste pour l'amuser, c'est un vrai besoin. Votre chat est un chasseur. Il a besoin de courir, de bondir, de surprendre, même s'il ne chasse que des croquettes. Et bonne nouvelle, vous n'avez pas besoin de dévaliser une animalerie. Un bouchon de liège, une ficelle, une boîte en carton, un rouleau de papier toilette... Vous avez déjà de quoi faire un parc d'attractions pour votre chat à la maison.
0: Alors, est-ce qu'il y a quand même des jouets plus intéressants que d'autres pour les chats, docteur ?
8: Oui, certains sont particulièrement adaptés à leur instinct. Les cannes à pêche avec des plumes, ça fait toujours fureur. Ça réveille le prédateur qui sommeille. Les souris en fausse fourrure, les petites balles qu'on peut faire rouler, ce sont des valeurs sûres. Les jouets distributeurs de croquettes, c'est super aussi. Ça fait marcher leur cerveau en plus de leur corps. et vous pouvez en fabriquer vous-même avec un rouleau de sopalin que vous bouchez aux extrémités et dans lequel vous faites des trous pour laisser sortir les croquettes quand ils jouent avec. Et attention, tous les chats ne sont pas fans des mêmes choses. Il faut tester, observer, varier.
0: D'accord. Et les jeux électroniques, les lasers, les jouets à piles, vous en pensez quoi, hein ?
8: Alors, à condition de ne pas en abuser. Les lasers, par exemple, c'est génial pour faire courir un chat, mais ça peut vite devenir frustrant s'il n'y a jamais de récompense. Il faut toujours finir le jeu par un jouet qu'il peut attraper physiquement. Et puis, ce n'est pas parce qu'un jouet s'allume et clignote qu'il est mieux qu'une simple boule de papier alu. L'important, c'est que votre chat puisse mimer la séquence de chasse, observer, traquer, bondir, attraper. C'est encore plus important pour les chats d'intérieur qui ne sortent jamais. Ces jeux sont vraiment essentiels pour eux, sinon ils risquent l'ennui, le surpoids et parfois même des troubles du comportement.
0: Ah bah écoutez, c'est noté docteur Fabin, hein. Et puis si on voulait d'autres conseils, d'autres idées, des astuces pour vos chiens, vos chats, vos animaux de compagnie, vous allez sur notre site ici.fr Alsace. Et qu'est-ce qu'on dit ? Et bon, on dit ta la la la. 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

0: Ed Lang, Lionel Richie avec une fiesta, une caramba. On rafraîchit le cocktail de vitamines, on repart du bon pied avec Ici Alsace. Et c'est gentil tout plein, on regarde tiens ce qui se passe du côté de chez vous pour faire un point météo à Roppenheim notamment, où Monique nous annonce qu'il fait déjà 20 degrés. 21 degrés à Vasselon pour Marie-Jeanne, 21 aussi à Oppenheim pour Paul. On a 21 degrés chez Stéphane à Mulhouse. Et Régis, c'est la même température à Balgo, et une petite série de 21. Doris à Wissembourg, 23 degrés. Et Myriam à Rosheim, c'est déjà 20 degrés ce matin. On se réveille en beauté avec le Facebook d'Ici Alsace et on attend tous ces messages également sur le WhatsApp en passant par le 03 88 25 15 15.
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0: Et à 6h52, chaque matin, on vous donne trois infos pratiques, locales, utiles, sympas. Ce sont les 3 plus. Et à Benfeld, c'est un important chantier qui est en cours au nord de la commune, sur l'axe qui relie Sande à la départementale 1083, le projet qui prévoit deux nouveaux giratoires. Une liaison vers la départementale 829, une voie verte et un passage souterrain. Oui, réservé aux piétons et aux cyclistes. Alors pendant les travaux, la circulation reste maintenue dans les deux sens grâce à une chaussée provisoire. Mais il y a des ralentissements qui peuvent se produire dans le secteur.

secteurs, notamment aux heures de pointe. L'objectif, c'est de mieux répartir le trafic et de sécuriser les déplacements. Ce chantier qui doit durer environ 2 ans, hein, quand même, avec une mise en service pour la fin de l'année 2027. Enfin, si tout va bien et si ça se passe pas comme numéro bis. Avec combien de mois de retard? Oui, on se souvient, c'est Rix Mission Cléopâtre et tout. À Ilzac, ce sont des travaux ponctuels de gravillonnage qui sont réalisés depuis le début du mois de juillet sur différentes rues de la commune. Les secteurs concernés peuvent changer au fur et à mesure de l'avancement du chantier. Et à proximité des interventions, le stationnement est interdit des deux côtés de la chaussée. Une circulation qui peut être réduite à une seule voie et réglée manuellement si nécessaire. La vitesse est limitée à 30 km/h et les dépassements sont interdits. Les accès aux propriétés et les cheminements des piétons doivent rester sécurisés. Alors, vous êtes attentif à la signalisation temporaire et vous prévoyez quelques minutes supplémentaires pour vos déplacements locaux du côté d'Ilzac. Envie de prendre de la hauteur cet été? Le Feldbergbahn. Oula, je vais la refaire. Le Feldbergbahn. Oh, ben dites donc, le Feldbergbahn vous conduit vers le sommet du Feldberg. Voilà, c'est le point culminant de la Forêt Noire. Jusqu'à la fin du mois d'août, 31 août plus précisément, le téléphérique qui fonctionne tous les jours de 9h à 17h, tandis que la tour du Feldberg ferme, elle, à 16h30. Le billet aller-retour avec l'accès à la tour coûte 19€ pour un adulte et 10€ pour un enfant. Alors, les chiens et les vélos peuvent également monter pour 5€. Alors, avant de partir, pensez à vérifier l'ouverture, parce qu'en cas de vent fort autour de 60 km/h, l'installation peut être arrêtée. On est prudent. D'autres infos utiles et pratiques à retrouver sur notre application ici. Un vent chaud venu des dunes du désert qui souffle sur notre antenne avec l'une des interprétations les plus poétiques de France Gall. Non, c'est pas vous, Jonathan Val. On vous retrouve juste après, d'accord? C'est ici, Alsace, à 6h55.

0: France Gall et la chanson d'Azima, une pépite de douceur signée Michel Berger qui adoucit le réveil juste avant le grand cap de 7h. Mais avant les infos de 7h, on a votre leçon d'alsacien juste après ça.
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0: Et tous les jours, on découvre sur Ici Alsace un mot alsacien. Et aujourd'hui, ce mot alsacien, c'est cigogne. Vous savez, ce bel oiseau tout blanc avec son bec orange. Que demandez-vous, Jonathan ?
3: Que demandez-vous, François ? Que demandez-vous, Nola ? Je vous laisse continuer en alsacien.
0: Pourquoi ben non, parce que...
3: Voilà. Ah, bien. Oui, heureusement qu'il y a certains restaurants ou certaines boutiques qui portent ce nom-là, donc ça rentre plus facilement. Mais pour nos touristes, peut-être, qui découvrent l'Alsace en ce moment et qui voient ce bel oiseau et se disent, ah, une cigogne, comment est-ce qu'on le dit en alsacien? En alsacien, donc, on dit Achtorik, autre Achtork, hein, pour la cigogne. Achtorik, autre Achtoriche, ça c'est au pluriel. Enstorik, c'est une cigogne. Tchtorich, ce sont plusieurs cigognes. Unstorich, les petits cigognos, les petits de la cigogne. Hein, quand ils sont tout bébés, quand on les regarde dans le nid, là, quand on les voit sur les webcams, tout ça. Alors, tout cela, surtout, pour vous faire encore voter pour avoir la cigogne sur les billets. En fait, on parlait la semaine dernière de ce vote pour avoir les cigognes sur les billets. Et ce matin, on parle des 700 000 euros qui ont été retrouvés à la mer. Là. Mais je pense qu'ils les ont enlevés, ces billets, parce qu'il n'y a pas les cigognes pas dessus. Les cigognes, ils veulent les jeter, ils veulent les nouveaux billets avec Achtori, je trouve, avec la cigogne.
0: Et d'autres mots alsaciens à découvrir avec vous, Jonathan Wald, dès maintenant sur notre site ici.fr/alsace. Merci encore.
3: Chez Nato.
0: Ah, ciao.
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0: Et merci d'être avec nous en ce lundi 3 août. Déjà, il est 7h. Les infos, Louise Adélaïde Boinard, et on commence la journée dans les allées de la Foire Vin de Colmar, je commence bien.
4: Et oui, puisque la deuxième Foire de France a ouvert ses portes vendredi dernier, permettant aux visiteurs de découvrir les 350 exposants sur place. On y vend tout, du vin bien sûr, mais aussi des céramiques à manger, des piscines, des bijoux, des chaudières, bref, tout ce dont on peut rêver. Et ça attire. L'an dernier, 325 000 visiteurs sont venus en 10 jours, un record. Et Arthur Blanc, vous êtes allé voir si on peut le battre cette année encore.
5: Au fur et à mesure des années, la Foire Vin est devenu un incontournable pour de nombreux Alsaciens.
6: Il y a beaucoup aussi de choses à manger, beaucoup de restaurants, de bars. Le soir, c'est voilà, chacun fait la fête. Il y a des DJ, la musique, il y a de quoi se faire.
7: C'est très important, oui, pour la région, c'est important, oui. Il y a toujours de belles choses à voir. Dans le parc, toujours de belles choses. Ouais.
5: Même quand on en est parti, on y revient comme Manon.
8: Je reviendrai toujours, même si j'ai déménagé dans un autre département. Voilà.
5: La Moselle, hein, pour ne pas le citer, le département, mais elle vient du coin, donc ça va.
8: Je viens chaque année à la Foire au Vin parce que je suis originaire de Turckheim de base. Et puis, c'est un moment très festif. On profite des 10 jours de Foire au Vin. On pose souvent nos vacances pour la Foire au Vin.
5: Promouvoir notre vignoble, c'est au fond la meilleure des vitrines possibles pour tous les viticulteurs. Jean-Louis Fru est de la cave de Turckheim, justement.
9: Elle est belle, même il fait chaud, mais elle est belle. Il fait chaud avec 10 000 spectateurs hier, 10 000 entrées avant, 10 000 entrées aujourd'hui. C'est génial.
5: Avec un petit doute sur la météo, par contre, parce que le coup de chaleur des derniers jours a poussé de nombreux visiteurs à retarder leur venue ici, selon de nombreux exposants.
4: Et on retrouve aussi des chanteurs et des chanteuses à la foire. On reste dans le local ce soir avec un concert de notre Alsacien Claudio Capéo. Et puis on va prendre une petite dose d'accent du Sud avec l'autre tête d'affiche, Christophe Maé.
0: Gros serrage de ceinture dans la commune de Bitche en Moselle.
4: Oui, puisqu'il y a énormément de dettes à éponger, plus d'un demi-million d'euros. La municipalité s'est endettée à cause de nombreux travaux et le golf est déficitaire. Sauf que c'est aux contribuables de payer les pots cassés maintenant avec des hausses de la taxe foncière sur le bâti, le non-bâti et des hausses de la taxe d'habitation. Des préconisations de la Chambre régionale des comptes adoptées en conseil municipal, douloureuses mais nécessaires selon Nicolas Péot, son président.
10: quelle peut être la sérénité pour une collectivité si, à chaque séance, on revient sur ces questions-là. Donc, d'avoir des comptes bien gérés est aussi un gage de vie démocratique où on peut se projeter sur l'avenir et notamment se projeter sur les investissements. Or, il y a des règles très strictes en matière d'investissement. On ne peut pas faire n'importe quoi. D'où justement tous ces mécanismes, tous ces principes permettant à un préfet de nous saisir. Mais une collectivité a besoin, avec ses habitants, de se projeter sur du court ou du moyen terme. On ne veut pas des règles qui changent tout le temps. On veut savoir, entre guillemets, à quelle sauce on va être mangé dans un, dans deux, dans trois ans.
4: Il y a les communes qui ne suivent pas ces préconisations de la Chambre régionale des comptes ou qui n'en proposent pas d'autres sont mises sous tutelle.
0: Les hôteliers alsaciens font grise mine.
4: Ce mois de juillet n'a pas été aussi bon qu'espéré, avec une fréquentation un peu terne selon leur premier retour. En cause, selon eux, les canicules à répétition et un pouvoir d'achat en baisse encore touché par des hausses de carburant. Christophe Weber est le directeur de l'Union des métiers et des industries de l'hôtellerie du Bas-Rhin. Il constate également que les réservations ont rarement été aussi tardives.
11: À Strasbourg, nous avons une capacité hôtelière qui est très importante. Et c'est vrai que les taux d'occupation sont plutôt moyens. On a eu bien évidemment de bien meilleures années. Cette année est un petit peu plus difficile. Donc elle n'est pas catastrophique, mais on voit bien qu'il y a des tensions sur l'hébergement. Les prix sont plutôt bas, les dépenses sont extrêmement contrôlées par les clients. Les réservations sont de plus en plus tardives. Et là, pour le mois d'août, nous avons même les événements qui sont liés sur le sud-ouest, les incendies de forêt que l'on retrouve, qui incitent pas le client à réserver. On voit qu'il y a vraiment de l'attentisme sur le mois d'août.
4: Et on entendra des témoignages d'hôteliers dans une demi-heure. C'est notre info d'ici du jour. Si vous prenez la route des vacances aujourd'hui, prudence et surtout respectez le code de la route. Ce week-end, les gendarmes du Bas-Rhin ont mené plusieurs contrôles sur l'A35 et l'A355. Ils ont retenu 5 permis de conduire. Ils ont également recensé 33 excès de vitesse, 14 infractions au téléphone et 7 dépassements dangereux. Et puis aujourd'hui, ça va bouchonner un petit peu selon Bison Futé. Tout le pays est en orange dans le sens des départs et vert dans celui des retours. Elles feront des excès de vitesse, mais on leur en tient pas rigueur pour le compte. Les cyclistes du Tour de France Femmes arrivent enfin en France après 2 étapes chez nos voisins suisses. La néerlandaise Lorena Vibes entrera dans l'hexagone en jaune cet après-midi. Notre cycliste alsacienne Solène Müller, elle, est dans le milieu du classement, mais elle est ravie d'enfin rejoindre la Franche-Comté aujourd'hui.
12: J'ai vraiment hâte de trouver le public français. Bah, c'est vrai que là, c'est déjà super en Suisse, mais les filles m'ont dit que l'année dernière, le départ en Bretagne, il y avait encore beaucoup plus d'engouement. Et c'est vrai que je pense que quand on va arriver en France, il y aura encore plus de public et d'encouragement. Tout au long du parcours, il y en a qui m'ont dit « Ah, bah, je viendrai te voir à telle étape ou telle étape », selon leur endroit de vacances, quoi. Donc ouais, j'ai hâte d'arriver en France.
4: Genève Poligny, c'est l'étape du jour. Le départ sera donné à 13h55 et elle sera à vivre sur ici Alsace. Valentine Barco, lui, abandonne notre maillot bleu. Le footballeur part pour Chelsea, autre propriété de Blue & Co. Il a joué au total 58 matchs avec le Racing.
0: C'est la belle histoire du jour.
4: Lisea, petite Alsacienne de 7 ans, est en rémission de cancer grâce à un traitement expérimental qu'elle suit en Italie. La fillette d'Ingviller est atteinte d'un neuroblastome métastatique. C'est une tumeur au thorax qui s'est propagée au niveau de ses épaules, du bassin et de sa colonne vertébrale. Un cancer qu'elle combat depuis 2021 et ça y est, elle est en rémission. Le processus de traitement a été long et éprouvant, mais efficace après plusieurs rechutes. Mélanie Licole et sa maman.
13: On est parti le 12 avril à Rome. On a commencé par 4 jours de chimiothérapie. Ensuite, elle a eu 3 jours de tranquillité, entre guillemets. Et le 28 avril, ils ont injecté les lymphocytes modifiés, en fait, les CAR-T. Effectivement, elle a eu pas mal de maux de ventre, beaucoup de fièvre, de la fièvre sur 10 jours. Et c'était très long parce qu'on se demandait quand est-ce que ça allait s'arrêter. On a pu retrouver notre petite fille tout doucement qui reprenait de l'énergie parce que c'est vrai que c'était compliqué. Quand on lui a dit « tu es en rémission », elle a tout de suite dit « ça veut dire que j'ai plus ma boule ». Et du coup, j'ai dit « bah non, tout est parti ». Donc, faut encore attendre un petit peu, mais t'es guérie. Fini les hospitalisations, fini les chimios. Elle était super contente. Premier réflexe, du coup, je vais retrouver mes copines, je vais pouvoir faire ma soirée pyjama. Donc, j'ai dit oui, tout de suite. On nous avait annoncé 3 ans de traitement à la base. Donc, si on n'avait pas eu cet essai, on serait certainement encore là. Et probablement que ça n'aurait pas fonctionné.
4: Et la famille a créé une page Facebook avant son départ en Italie pour partager son histoire. Si vous voulez aller la voir, elle s'appelle Lisea, notre petite guerrière.
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4: Il fait mi-beau, mi-moche.
0: C'est mitigé, moitié-ti, moitié-gé.
4: Oui, c'est ça le terme en météo, c'est mitigé aujourd'hui.
0: C'est mitigé, moitié-ti, moitié-gé. Puisque le Bas-Rhin commence avec une matinée très ensoleillée, mais les cumulus bourgeonneront avant midi de Strasbourg à Sélestat sur les Vosges barinoises et le nord du Bas-Rhin. Ça annonce un risque d'orage, hein, en fin de journée, averses possibles partout. Et pour le Haut-Rhin, le soleil qui domine, mais des nuages menaçants qui pourraient apporter des averses dans le Sungo et sur les crêtes vosgiennes l'après-midi. Côté température, on a déjà 18 à 21 degrés ce matin. Vous nous le dites d'ailleurs sur le Facebook d'ici Alsace. N'hésitez pas à continuer. On fera un point tout à l'heure. 34 à 36 degrés, c'est ce qu'on attend en pleine cet après-midi. Et 27 degrés, c'est ce qu'on a sur les crêtes. Et pourquoi je dis tout à l'heure? Tiens, allons-y directement sur le Facebook d'ici Alsace avec vos données très précieuses. On a notamment Bisheim avec Laiko qui nous dit 21,2 degrés ce matin, Bisheim. Patrice à Bartenheim qui, aussi bien sur Facebook que sur WhatsApp, nous dit qu'à Bartenheim, il fait 23,6 degrés. Astrid à Arenheim, 22 degrés. Christine à Bisheim, 22 aussi. Blanche à Strasbourg, 22 aussi. Mireille, elle est où Mireille? Avec son chapeau. Elle est à Saint-Jean-de-Saverne, 23 degrés. Voilà, avec une belle photo de cette église de Saint-Jean-de-Saverne. C'est joli tout plein d'ailleurs. Oh, c'est un très beau cliché, dites donc. Vous êtes doués. 18 degrés à Merzy, c'est Rose qui nous le dit. Et puis on a 22 degrés aux Trois Épis, c'est nuageux chez Gabriel. Continuez de faire cette météo avec nous, bien sûr. On attend tout cela sur le Facebook et le WhatsApp au 03 88 25 15 15. Sur la route, que se passe-t-il ce matin? Bien, pour l'instant, c'est lundi matin, c'est tranquille, comme on dit dans le sud, tranquille comme Baptiste, courte et balle, longue des vistes. Ça veut dire coup de bras, long des jambes. Allez, c'est du provençal. Alors ça fait bizarre, oui, en Alsace de dire comme ça. La tendance est vert. Mais si vous êtes témoin de soucis de perturbation, vous n'hésitez pas à vous arrêter sur une zone sécurisée, à nous appeler sur la ligne Infotrafic ici Alsace, 03 88 25 02 02.
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0: Mamma mia! Quand on jette un œil à la pile de dossiers qui nous attend sur le bureau, heureusement que le quatuor suédois le plus populaire de la Terre est là pour faire passer la pilule en musique pour votre réveil à 7h et presque 10 minutes. Bon réveil à tous, c'est ici Alsace. Ah, on est content d'être avec vous.

0: Abba, au petit-déj, ça fait du bien, non? Mamma mia, here I go again. Et c'est reparti pour un tour de chant généralisé dans les bouchons, qui ne sont pas là d'ailleurs, hein, c'est parce que c'est l'Alsace et tout est vert, on vous l'a dit sur la route. Hein.
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0: Alors on me dit que c'est pas très bon les abats au petit déjeuner. Je sais pas, j'ai jamais essayé. Hein. C'est vrai qu'un croissant et un pain au chocolat, c'est quand même un peu. Peut-être peu. Hein, je sais pas, Louise Adélaïde.
3: Moi je vais me contenter du croissant ce matin.
0: D'accord, ok, bon.
3: On va laisser les rognons au placard.
0: C'est bizarre quand vous dites un truc pareil, mais bon. On va laisser les rognons dans le placard. Mais d'accord. On saura pourquoi il y a des mouches dans le placard maintenant. On n'est pas que bienvenue chez vous, dites donc.
4: Tu seras bienvenue chez moi.
0: Eh ben oui, on l'est aussi chez Florent Pagny. La preuve dans le prochain quart d'heure. Dans Ici, ça marche. 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Mon œil dans le rétro, parce que l'actualité ne se vit pas qu'à Paris. Un billet d'humeur sur les grands sujets nationaux. On va parler des passoires thermiques. Mais maintenant, vous allez pouvoir jouer, peut-être remporter vos entrées pour le parc de Veserlin. Mais oui, mais comment qu'on fait? Eh ben, faut nous appeler 03 88 25 15 15. Pour participer à notre jeu de l'introduction musicale, trois propositions d'intro musicale, vous nous donnez ou l'interprète ou le titre, il y a deux bonnes réponses et vous repartez avec vos quatre places, quatre entrées pour le parc de Veserlin, un lieu magique qui inspire et qui fait du bien. Vous voulez jouer avec nous? Allez, venez, 03 88 25 15 15, vous allez voir. C'est facile comme tout. En plus, on est là pour vous aider, n'est-ce pas, Louise Adélaïde?
3: Toujours.
0: Toujours là pour vous aider. 03 88 25 15 15. Mais il faut vous inscrire maintenant.
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0: Moi. Mon œil dans le rétro, c'est avec Gérald Roux. Tout cet été, on se retourne sur ce qui nous a marqué depuis le début de l'année. Ce matin, la détresse des millions de Français qui suffoquent depuis le printemps dans des passoires thermiques.
5: Ça a commencé dès le mois de mai avec ce qu'on a appelé la première canicule précoce. Puis en juin, avec la seconde. La France a redécouvert le piège des passoires thermiques alors que l'été n'avait même pas commencé. Les records absolus de température jusqu'à 44 degrés nous ont pris par surprise. Ils ont aussi agi comme un rappel à l'ordre très brutal. Depuis le mois de mai, entre 9 et 12 millions de personnes vivent l'enfer dans leur bouilloire thermique. Par exemple, sous les toits, où il peut faire plus de 40 degrés. Les pieds dans une bassine d'eau, des couvertures de survie aux fenêtres quand il n'y a pas de volets, des serviettes humides sur le corps, on se débrouille comme on peut. Et là, je me suis souvenu qu'un mois seulement avant la première canicule précoce, notre gouvernement avait décidé en avril de réautoriser la location de passoires thermiques, à condition que les propriétaires d'appartements fassent des travaux dans les 5 ans. 5 ans, c'est long. Mais voilà, le monde de l'immobilier et les propriétaires faisaient pression depuis des années pour que les logements mal isolés puissent être malgré tout loués. Alors va pour les passoires thermiques et tant pis pour leurs millions d'occupants. Mais quand ils sont enfin parvenus à sortir de leur appartement bouilloire, ces Français malchanceux ont été saisis dans la rue par la pollution de l'air, à l'ozone notamment, en raison, là encore, de la canicule et du trafic routier notamment. Cette pollution a frappé très vite la majorité des régions françaises, les crises d'asthme se sont multipliées et les cabinets de pneumologues ont été assiégés. Et là, je me suis souvenu qu'en avril, encore une fois, le Parlement a supprimé les ZFE, les fameuses zones à faible émission, ces zones urbaines où les véhicules les plus polluants sont progressivement exclus. Les députés et les sénateurs trouvaient que les ZFE pénalisaient ceux qui ne peuvent pas acheter une voiture récente, ce qui est en partie vrai. Mais ne rien faire contre la pollution pénalise aussi la santé de tous. Finalement, le Conseil constitutionnel a annulé la décision du Parlement et les ZFE ne seront pas condamnés. On le voit, l'homme est ainsi fait, l'homme politique aussi. Il oublie que certaines mesures ont été prises pour l'aider à mieux vivre, pas forcément pour l'embêter avec des règles. Mais le changement du climat est là pour lui rafraîchir la mémoire.
0: Merci Gérald Roux qui nous a évoqué donc ces fameuses passoires thermiques, et qu'elles soient passoires thermiques ou pas, en tout cas, essuyez vos pieds sur le paillasson, enlevez votre manteau et installez-vous confortablement. C'est Florent Pagny qui vous ouvre grand les portes de son univers musical et ça fait du bien ça. À 7h17, c'est Ici Alsace que vous écoutez.

0: Merci Florent Pagny pour l'invitation. Là, on joue.
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0: Avec Brigitte. Bonjour Brigitte.
2: Bonjour François.
0: Ça va bien chez vous ?
2: Ça va, et vous-même ?
0: Ah bah super, écoutez, on est ravis, on est avec vous, donc on va jouer ensemble au jeu de l'intro, trois propositions. Hein, vous nous donnez ou l'interprète ou le titre. En tout cas, si vous avez deux bonnes réponses, vous pouvez repartir avec vos entrées pour le parc de Vesserlin. Vous êtes prête ?
2: Oui, je suis prête.
0: Allez, première intro.
2: Mylène Farmer.
0: Oh, elle est forte ! Ah, du coup, elle n'est pas désenchantée, Brigitte. Ça fait un point.
2: Non.
0: One point. Tiens, comme à l'Eurovision. Allez, deuxième introduction musicale, ça fait comme ça.
2: Michael Jackson.
0: Mais oui.

0: Ah bah voilà, j'ai bien aimé
1: trop
0: Brigitte.
1: Fort, Brigitte.
0: Brigitte est trop fort. Michael Jackson avec Dirty Diana. Et j'ai beaucoup aimé Brigitte parce qu'elle est restée concentrée, vous voyez, elle est restée dans son truc.
2: Oui.
0: Et tranquillement pour trouver la bonne réponse et ne pas chuter. Allez hop, 4 entrées pour le parc de Vaisserlin avec notamment ce festival des jardins métissés. C'est pour vous, Brigitte. Qu'est-ce qu'on fait là aujourd'hui, Brigitte?
2: Je ne sais pas encore. Je vais décider selon la météo qui est.
0: Ouais, très précieuse.
2: Sûrement.
0: Alors faites-le bien quand même, d'accord?
2: Oui, oui.
0: Belle journée, bel été à vous, Brigitte, avec nous.
2: Merci, vous aussi.
0: À bientôt, au revoir.
2: Ici, Alsace.
0: À bientôt.
2: Au revoir.
0: Prochain rendez-vous avec le jeu de l'intro, c'est dans moins d'une heure maintenant.
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0: Ici, ça marche, le rendez-vous de la rédaction d'Ici Alsace avec ce matin, Louise Adélaïde, l'eau minérale de Vadvillers qui s'équipe d'une nouvelle ligne de production.
4: Un investissement de 2 millions d'euros pour fabriquer leur fameuse fontaine à eau de Saint-Clin qui fonctionne très bien chez les particuliers. Leurs ventes ont été multipliées par 2 en un an. Cet investissement est donc un pari sur un produit qui fonctionne pour cette PME orinoise, Guillaume Schum.
5: Nous sommes juste en face de cette nouvelle ligne de production totalement automatique. Elle a été lancée en mars. Elle permet de fabriquer des fontaines à eau de 5 litres, mais également de 10 litres. Julien Schmitt est responsable marketing pour l'eau minérale de Vadvillers.
6: La première étape, c'est de prendre le carton. Donc on reçoit les cartons à plat, on les forme avec une formeuse de carton. Et puis ensuite, le carton arrive vide. Il y a une poche d'eau qu'on remplit d'eau minérale Vadvillers. Et puis on met la poche dans le carton, on referme le carton, puis on le palettise. Quand la ligne tourne à plein régime, on fait 900 fontaines par heure.
5: Des fontaines qui connaissent un gros succès. Les ventes ont été multipliées par 2 avec 3 millions de litres vendus l'an dernier. L'entreprise met les moyens pour répondre à la forte demande.
6: C'est un investissement de 2 millions d'euros. Donc pour une PME comme Vadvillers, c'est un investissement massif. À l'échelle de l'usine, c'est la deuxième ligne de production. Donc on avait jusqu'à présent uniquement une ligne de production. Désormais, avec cette ligne pour mettre en pack les fontaines, c'est une deuxième ligne, donc un investissement important pour Vadvillers.
5: La fontaine a été lancée il y a 3 ans et ça a été un pari gagnant.
6: C'était une idée qu'on a développée en 2023. L'objectif était de pouvoir proposer une alternative aux bouteilles en plastique, un grand format, moins de plastique. Mais comme l'investissement était très élevé, on a souhaité trouver une solution pour pouvoir la tester un peu sur le marché déjà à grande échelle. Donc en collaboration avec Coopérative U, on a avec une ligne semi-automatique produit pendant 2 ans et demi avant de passer désormais sur cette ligne 100% automatique.
5: Une nouvelle ligne qui tourne donc à pleine cadence avec un produit durable selon Julien Schmitt.
6: Déjà, c'est un emballage plus écologique. Donc c'est 68% de plastique en moins par rapport à un pack de 6 fois 1,5 litre. Et c'est 40% d'empreinte environnementale. Donc l'empreinte environnementale, ça prend tout le cycle de vie de produit. Donc il y a un vrai avantage d'un point de vue écologique et d'un point de vue usage. On a aussi vu depuis le lancement qu'elle est très pratique. Les consommateurs nous disent que ça peut aussi plus consommer l'eau aux enfants vu qu'il y a un côté un peu ludique dans la cuisine. Elle peut se mettre au frigo. Donc il y a le côté pratique et il y a le côté plus écologique dans cette proposition.
5: Cet investissement a permis la création de 5 emplois sur le site de l'eau minérale de Vadvillers où travaillent 52 personnes.
0: Ici ça marche avec Vadvillers qui se porte bien sur le marché des eaux minérales. Derrière son sourire d'ange et ses mélodies au piano se cache un vrai blouson de cuir musical. C'est Julien Clerc qui nous prouve que son cœur bat au rythme du rock. Ici Alsace.

0: Je ne sais pas si la chanson avec un cœur d'artichaut, ça pourrait fonctionner. En tout cas, avec le cœur de rocker, ça fonctionne très très bien. Merci Julien Clerc, ici Alsace.
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0: Et merci de votre fidélité. Aujourd'hui, nous sommes le lundi 3 août. Il est déjà 7h30. L'actualité en France et dans le monde, c'est le 90 secondes avec Cyril Ardo-Redon.
2: Après avoir été fermée en raison d'un incendie, l'autoroute A61 a rouvert dans les deux sens dans l'Aude à hauteur de Carcassonne. Le feu, lui, est fixé après avoir parcouru 100 hectares. Les flammes sont parties d'un véhicule accidenté hier. En Gironde, retour à la maison possible dès 14h pour les habitants de Lègebourg et du Porge, dès 19h pour les résidents du Cap Ferré. Un guichet France Service sera ouvert pour accompagner les sinistrés d'ici ce soir. C'est donc la quasi-totalité des 224 000 sinistrés de ce département qui pourra retrouver son domicile. Dans ce contexte, aujourd'hui, 36 départements du sud et du nord du pays sont placés en orange pour un risque élevé d'incendie. La quasi-totalité du reste du pays est en jaune. Prudence aussi face aux orages et à la canicule. Météo France place au total 27 départements en vigilance orange, 20 départements du quart sud-est pour canicule, 7 départements du sud-ouest pour les orages. Confinement levé hier soir pour 30 000 personnes de 5 communes au nord de Metz en Moselle, contraintes de rester chez eux en raison d'un incendie sur un entrepôt de déchets industriels, un site classé Céveso, seuil bas. Des analyses ont permis d'écarter le risque de toxicité. Une enquête est en cours pour connaître l'origine des flammes. Et puis c'est la troisième étape du Tour de France Femmes. Aujourd'hui, les coureuses arrivent dans l'Hexagone après deux étapes en Suisse. 156 km entre Genève et Poligny dans le Jura. La néerlandaise Lorena Vibes reste en jaune. Le départ, c'est à 13h25.
3: Le mois d'août s'ouvre avec de l'appréhension pour les professionnels du tourisme alsacien, car le mois de juillet n'a a priori pas été très satisfaisant. Entre les canicules à gogo et la hausse du prix du carburant, la consommation estivale a été mise de côté. On fait le point sur ce premier mois de vacances avec vous, Sophie Constanzer.
4: Le mois de juillet 2026, ça est à l'opposé du mois de juillet l'an dernier, où il avait beaucoup plu en Alsace, mais voilà, ça n'a pas suffi.
5: On a le beau temps, on a tout ce qu'il faut, mais les gens ne sont pas là. Si maintenant il y aurait eu des périodes de pluie, ok, on aurait compris. Moi, je veux pas sortir non plus hein, s'il pleut. Mais là, on avait le beau temps, on avait tout ce qu'il faut et il n'y avait quand même pas de monde.
4: Jean-Paul Rotellet tient un camping en bord de Rhin à Rhinau et il sait que la canicule a pu repousser les amateurs de plein air.
5: Concernant les locatifs, là, il n'y a pas de souci parce que bon, ils sont tous équipés d'une clim et si et ça. Et donc, quand c'est commandé, c'est payé en avance, donc les gens y viennent. Mais après, avec les emplacements nus, je ne sais pas. Je ne peux pas vous dire. Mais le mois d'août l'année dernière, il était excellent. Bon, tout ce qui est perdu est perdu. Hein. Je ne sais pas si on va rattraper grand-chose.
4: Les Allemands représentent 80% de la clientèle de son camping. Des Allemands, des Belges qui sont moins nombreux que d'habitude dans les rues de Colmar, selon l'Office du tourisme. Et si d'habitude, l'été, Alexandre Beaumont a une visibilité sur 15 jours, ce gérant d'un hôtel 4 étoiles dans le centre historique a eu des chambres disponibles, même les week-ends.
6: Vendredi dernier, j'avais 10 chambres sur 29 à 16h. Donc, on regarde un peu les tarifs que pratiquent les voisins. En se remettant dans une moyenne classique, bon là, on a réussi encore à vendre 5-6 chambres, quoi. Mais on n'a pas terminé complet, oui. Alors que d'habitude, le vendredi soir, ça ne posait aucun problème d'être rempli déjà 15 jours avant.
4: L'Alsace bénéficie normalement d'une clientèle de passage avec des courts séjours. Et si le mois de juillet a été moyen pour les hôteliers à Strasbourg aussi, c'est bien là-dessus qu'il faut compter, estime Christophe Weber, le directeur de l'UMI dans le Bas-Rhin.
7: Notre territoire a la chance d'avoir une clientèle extrêmement fidèle autour des 400-500 km. Et c'est vrai que c'est ceux-là qui vont réserver en dernière minute. Ce sont aussi eux qui vont venir par rapport aux incidences qu'il y a notamment sur le carburant. On compte vraiment sur eux.
4: Du côté de Gîtes de France, on constate aussi une baisse de la fréquentation en juillet. Seule parenthèse dans ce bilan, les taux de remplissage des hôtels et des campings exceptionnels à Mulhouse et dans les Vosges pour le passage du Tour de France le 18 juillet dernier.
3: 42 000 personnes étaient venues voir le tour au col du Hague.
0: Et dans le journal de 8h.
3: On entendra le témoignage très touchant de Lisea, petite fille de 7 ans qui se bat depuis 5 ans contre un cancer. Elle a participé à un essai clinique en Italie, à Rome, et elle est enfin en rémission. Un véritable soulagement pour la petite Alsacienne, mais aussi pour toute sa famille qui habite à Ingviller. Il y a un un ciel gris au-dessus de Strasbourg pour le moment.
0: Effectivement, le ciel alsacien qui se pare d'un voile léger aujourd'hui. Alors, dans le Bas-Rhin, le soleil va percer les nuages, mais en fin de journée, ils deviendront plus menaçants, annonçant orages et pluies, nous dit-on. Du côté de Météo France et dans le Haut-Rhin, le soleil devrait dominer largement, mais des nuages pourraient apporter quelques averses dans le Sungo et sur les crêtes vosgiennes l'après-midi. Côté température, on attend cet après-midi des valeurs comprises entre 33 à 36 degrés en pleine et 27 degrés sur les crêtes, une journée où la lumière va jouer à cache-cache. Tiens, si on allait faire un tour sur le Facebook d'ici Alsace pour voir qu'il fait 29 degrés aux Trois Épis, c'est nuageux chez Gabriel, chez Gérard, à Ingvillers, c'est à Truchtersheim, pardon Gérard. Il fait 20 degrés, on a Eddy qui lui est à Ingvillers, fait 20 degrés avec un beau ciel bleu, nous dit-il. À Orbourvire, 22 degrés chez Marie-Hélène, commence même à pleuvoir, tiens, à Orbourvire. À Ezinc, 23 degrés chez Nadine, à Westhoffen, 19 chez Christine, Paulette, tu es la reine des papiettes, 20 degrés à Sessenheim. Et Michael, donc lui, il est à Reichshofen et il fait 19 degrés ce matin. On continue de faire cette météo ensemble en allant sur le Facebook d'ici Alsace. Concernant vos conditions de circulation ce matin sur le réseau routier, autoroutier alsacien, tout va bien. Du côté du Chirac, RAS, du côté de la CTS, tout va bien également. Du côté de Soléa et Trace, c'est pareil, tout va bien aussi. Le réseau routier, autoroutier est fluide ce matin. Vous êtes prudent, vous respectez l'limitation de vitesse, les distances de sécurité. En cas de pépin, vous nous appelez sur la ligne Infotrafic ici Alsace, 03 88 25 02 02.
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0: On avait commencé la précédente demi-heure avec des abats, là on va commencer avec un melon. La crème solaire et les lunettes sombres. Ben oui, parce que les négresses vertes envoient la guinche, l'accordéon et le soleil directement dans votre autoradio. Et ça c'est plutôt sympa, non? Hein? Voilà l'été. Ben il était temps qu'il arrive, non? Enfin là, pour l'instant il fait gris. Hein. Ici Alsace, 7h et presque 37 minutes. Bon réveil à tous!

0: Kiki.
1: Les négresses vertes, voilà l'été, ça sent les vacances, les barbecues, la bonne humeur généralisée. Enfin, pour le barbecue, on va peut-être attendre un petit peu que le soleil revienne. Hein.
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1: Remarquez, moi j'ai un ami, il fait même des barbecues sous la neige, donc...
4: Oui, c'est vrai ça, pourquoi se priver? Comme ceux qui font des raclettes en été, ben, on peut faire un barbecue en hiver. Abolissons les frontières.
1: Voilà. Stilto, elle demande qu'on l'aime. Accordé.
5: Faut que tu m'aimes, sinon je fais quoi? Faut que tu m'aimes, moi j'y arrive pas. Faut que tu m'aimes.
1: D'accord.
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1: Bah oui, mais le message est clair, direct, et beaucoup moins cher qu'une thérapie de couple, hein, finalement. Ça sera suivi dans le prochain quart d'heure. On aura aussi un peu d'histoire avec Stéphane Bern pour remettre les choses à leur place concernant la taille de Napoléon. Et on parle pas du chien de Laurent Weisskopf, hein, qui s'appelle Napoléon aussi, figurez-vous. Le Tour de France féminin, lui, il a débuté samedi. Il va faire étape à Poligny. Et on va en parler avec Marion Rousse, la directrice du Tour de France féminin. Vacances ailleurs, mais on en parle ici dans les vacances du même temps. Ça se passera en Isère. Et tout de suite, que faire à 20 minutes de chez vous? On part de Cernay pour du VAE à Tannes. À 6h, à 7h41. Si vous n'avez pas tout compris, vous explique tout maintenant.
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1: Ah oui, parce qu'à 20 minutes d'ici, c'est le bon moyen de se rendre compte que tout près, il y a tant à faire dans notre région. Aujourd'hui, départ de Cernay. À moins de 20 minutes en voiture, Tannes vous propose de découvrir le vignoble du Rungen en vélo électrique. Une précision importante, électrique. Parce que les coteaux du Rungen ne sont pas exactement réputés pour leur ressemblance avec une table de salle à manger. Vous voyez ce que je veux dire? Ce mercredi 5 août de 14h à 16h30, dernière date pour profiter de l'animation estivale consacrée au Rungen en vélo assistance électrique. Le principe consiste à parcourir ce vignoble et à profiter de ses paysages sans terminer la montée en promettant solennellement de ne plus jamais pratiquer aucune activité physique. Rassurez-vous. Grâce au moteur électrique, on continue de pédaler, mais avec un petit coup de pouce quand même, hein. Vous gardez ainsi suffisamment de souffle pour admirer le paysage, écouter les explications et répondre autre chose que très beau, c'est moi respirer quand même. Ah. Le Rungen, je le fais bien, non?
4: Oui, sacré jeu d'acteur. Ah. C'est ce que j'étais en train de me dire.
1: Acteur studio, avec De Niro, j'ai fait ça. Le Rungen domine Tannes avec ses vignes installées sur des pentes particulièrement impressionnantes. On y aperçoit notamment la grande croix du Rungen. La croix actuelle en fonte mesure 9 mètres et fut acheminée en pièces détachées avec l'aide de 4 bœufs au début du 20e siècle. Mercredi prochain, mieux vaut ne pas arriver en improvisant avec le vieux vélo qui dort depuis 2009 dans votre garage. Hein. Depuis Cernay, Tannes se rejoint rapidement. Cette sortie combine découverte du vignoble, le beau panorama et activité physique raisonnable. Et au retour, vous pourrez annoncer fièrement « J'ai gravi le Rungen à vélo ». Bon, vous n'êtes pas obligé d'ajouter immédiatement « Le moteur et moi avons travaillé en équipe hein. ». C'est pas nécessaire.
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1: Tout l'été, votre radio ici vous emmène en balade dans toute la France pour vous donner des idées de sortie avec la complicité de nos amis du réseau ici. Elle avait fermé ses portes au public il y a 66 ans. La Tour Perret à Grenoble accueille de nouveau des visiteurs depuis quelques semaines. Cette tour de 80 mètres en béton armé, construite pour l'exposition de la Houille Blanche en 1925, trône au cœur du parc Mistral en plein centre-ville de Grenoble. Au sommet, une vue à couper le souffle sur les massifs environnants, du Vercors à la Chartreuse en passant par Belledonne et le Taillefer. Une emblème pour les Grenoblois et une attraction à découvrir absolument si vous passez par là. Louis Cal, vous nous emmenez en haut de la tour.
7: Pour tout Grenoblois qui se respecte, la tour Perret, c'est un vrai symbole.
8: La tour, c'est un élément hyper important à Grenoble.
9: Elle a toujours été là, on l'a toujours vue quand on se calait au parc, mais c'est vrai qu'on n'a jamais eu l'occasion de rentrer du fait qu'elle était fermée. Et...
10: Tous les étudiants qui vivent à Grenoble, ils ont fait des soirées aux abords de la tour, sur les pelouses, donc ouais, c'est un symbole de la ville quand même.
7: Ça fait 66 ans qu'on n'y grimpait plus, la tour avait besoin de quelques travaux de rénovation. Noël la visite aujourd'hui, la dernière fois qu'il a pu monter là-haut, il était petit garçon.
11: C'est mon père, quand j'avais une douzaine d'années, qui m'a fait monter à la tour et depuis, je ne suis jamais remonté. Pourtant, j'habite à côté et ça fait 60 ans après que ça fait plaisir de remonter.
9: Et vous en avez quoi comme souvenir de cette tour?
11: De mes petits yeux d'enfant, je me souviens que je voyais Grenoble tout petit à l'époque.
9: Et donc là, vous êtes curieux, content?
11: Très curieux.
7: Ils grimpent dans l'ascenseur. À l'intérieur, les visiteurs trépignent.
0: Vous êtes de Grenoble ?
12: J'habite en face depuis 54 ans.
0: Ah ouais, donc jamais visité ?
12: Jamais. C'est 54 ans que j'attends ça.
7: Arrivé là-haut, la vue est à couper le souffle. Le Vercors, la Chartreuse, Grenoble et les villes voisines s'offrent aux spectateurs. Carmen monte pour la toute première fois. Ce décor lui arrache une larme.
13: Il n'y a pas de mots. Pleine d'émotions, en fait.
7: La vue est à 360 degrés. Carmen et Noël n'en perdent pas une miette.
13: Le 7e bataillon aussi, là-haut. Il y a les grottes de Mandrin. Il y a l'ancien tribunal.
11: L'anneau de vitesse, c'est le palais des sports, ce qu'on voit, celui-là.
7: Noël a même sorti son téléphone. Il clique sur le bouton rouge pour garder un souvenir.
11: Toute cette partie là-bas, ça n'existait pas. Moi, j'ai connu, quand j'étais enfant, il y avait encore l'aérodrome avec les petits avions qui étaient juste ce qu'on appelle là-bas, derrière la ville neuve. Depuis 60 ans, il y a pas mal d'immeubles qu'on poussait depuis. Et maintenant, il ne peut plus pousser les montagnes qui sont tout autour. Voilà, content d'être sur la tour.
14: C'est une tour qui fait partie du paysage de chaque grenobloise grenoblois.
7: Alexis Monge est adjoint à la mairie de Grenoble. Il est ravi de voir du monde se presser au pied de la tour.
14: La réouverture de la tour Perret, c'est aussi un exploit scientifique, de conservation, de patrimoine. À l'époque, c'était la plus grande tour en béton armé du monde dans les années 1920. Et aujourd'hui, le fait de le rénover en tant que monument historique, c'est aussi plein d'innovations et ça nous oblige à considérer ce bâti du XXe siècle que nous avons et qui est exceptionnel à Grenoble.
7: Après 60 ans sans visite, la tour Perret est prête à accueillir de nouveaux souvenirs. Si vous souhaitez la découvrir, vous pouvez réserver en ligne. L'entrée est à 7 euros et à 5 euros pour les moins de 26 ans.
1: Voilà, tout l'été, la tour Perret à Grenoble est ouverte du mardi au dimanche de 10h à 19h. Si vous voulez d'autres idées de vacances ailleurs, vous allez retrouver tout cela sur l'application ici. Pas de détour ni de tergiversation inutile. Stilto nous lance un appel du cœur sincère, pop et terriblement efficace à 7h47. C'est ici Alsace qui vous souhaite un bon réveil à tous. 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
1: 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Ne t'inquiète pas, Stilto. 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
1: Avec Marion Rousse, on découvre l'étape du jour du Tour de France féminin qui a débuté samedi dernier depuis la Suisse. Ah bah justement, on va repasser la frontière aujourd'hui sur la route du Tour de France femmes. Départ de Suisse, direction le Jura pour les coureuses et une troisième étape qui s'annonce redoutable. Les détails avec la directrice du Tour Marion Rousse en compagnie d'Emmanuel Collardet.
4: Bonjour Marion Rousse.
5: Bonjour.
4: Alors direction la France et plus précisément le Jura avec un départ de Genève direction Poligny pour 157 km d'un parcours musclé.
5: Oh oui, puisque à peine après 6 km de course, nous irons chercher le premier col du Tour de France Femmes avec Zwift et pas n'importe quel. Le col de la Faucille, 11 km 400 à plus de 6% de moyenne. C'est vraiment une étape tracée pour les baroudeuses. Quand on a tracé l'épreuve, on s'est dit qu'un beau groupe d'échappés pourrait prendre le large assez rapidement puisque toutes les difficultés sont vraiment dans les premières parties de la course. Je ne sais pas si les leaders du classement général voudront vraiment faire rouler leur équipe dès le troisième jour de course, alors qu'on sait que la suite du programme est hyper intense.
4: Quand on dessine comme ça le parcours d'une étape, est-ce qu'on anticipe beaucoup et jusqu'à quel point les scénarios possibles? Comment on fait?
5: On essaye, mais vous savez, on propose et les coureuses disposent. Donc parfois, on trace un parcours en s'imaginant un scénario. Et puis finalement, le jour J, rien ne se passe comme prévu. Mais c'est sûr que ce parcours, typiquement, il est trop dur pour que les pures sprinteuses puissent passer. En revanche, les baroudeuses, on en parlait avec ce grand départ depuis la Suisse, Elie Chabé, pas très clair. C'est une étape qu'elle peut cibler.
4: Vous préparez ce parcours évidemment d'abord sur des critères sportifs, mais aussi sur des critères de spectacle pour nous, les spectateurs. Et là, encore une fois, on va se faire plaisir avec les beaux paysages du Jura.
5: Oui, le Poligny, ça a déjà été ville d'étape arrivée sur le Tour de France hommes. On ira chercher du comté, je l'espère en tout cas. Mais Poligny, oui, c'est vraiment une région où on aime le vélo et où on était très heureux de nous accueillir avec, vous verrez, une belle ligne droite d'arrivée aussi.
4: Très belle étape sur la route du Tour pour aujourd'hui, Marion Rousse.
5: Merci.
1: L'étape du jour, Genève-Poligny, c'est à suivre bien sûr cet après-midi sur votre radio, ici Alsace, parce qu'on suit le Tour de France Femmes. C'est jusqu'au 9 août, à suivre ici, bien sûr. Et pour savoir ce qui vous attend juste au coin de la rue ce matin, laissez Peter Kingsbury et le groupe Cock Robin vous guider avec leur pop-rock envoûtante, ici Alsace.

0: 1987 avec Cock Robin Just Around the Corner, le bonheur était juste au coin de la rue. Et bonne nouvelle, il est entré directement chez vous. Ah, vous en avez du bol. Et juste après la pub, Stéphane Bern pour une belle histoire.
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0: Un peu d'histoire avec Stéphane Bern. Bonjour Stéphane, ce matin on voyage au temps des batailles napoléoniennes.
3: On l'imagine minuscule, gesticulant sur un cheval trop grand. Et pourtant, Napoléon n'était pas petit. C'est la légende, pas la mesure, qui s'est emballée. Nous sommes en 1796, après la bataille de Lodi en Italie. Le général Bonaparte vient de s'illustrer en menant l'assaut sabre au poing. Ses soldats admiratifs le surnomment affectueusement notre petit caporal.
4: C'était toi, le petit caporal.
3: L'expression ne dit rien de sa taille, mais de sa proximité avec la troupe. Comme quand une fille évoque son nouveau petit copain et que cela ne signifie pas qu'elle vient de se lier d'amitié avec un nain. Et pourtant, la graine est plantée. Plus tard, le mot « petit » sera pris au pied de la lettre. À sa mort, les Anglais, heureux d'avoir enfin vaincu leur cauchemar corse, s'en donnent à cœur joie.
5: Napoléon est mort à Sainte-Hélène.
3: Caricatures, gravures, pamphlets. Napoléon y devient un nabo colérique, un despote de poche. Le mythe du petit empereur est né dans les ateliers de caricaturistes londoniens. Pour casser l'image du grand homme, ils en ont fait un lilliputien. Le comble, c'est que les chiffres contredisent tout. 1m68, soit un peu au-dessus de la moyenne des Français au XVIIIe siècle, qui mesurent environ 1m64. Comme quoi, les chiffres ne mentent pas, contrairement aux hommes. Mais les Anglais, en traduisant les pieds du roi français en pieds impériaux, se sont perdus dans les unités de mesure et ont faussé leurs calculs.
6: Les calculs sont pas bons, Kevin.
3: La perfide Albion a donc rétréci notre empereur. Mais remarquez, difficile de leur jeter la pierre quand quelques années auparavant, la France elle-même avait rétréci son roi.
0: Eh oui, Napoléon qui avait toujours la main dans sa poche, c'est dire comme il était généreux. Merci Stéphane Bern et à demain pour de nouvelles aventures croustillantes.
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0: Et merci d'être avec nous en ce lundi 3 août, il est 8h. Les infos, Louise Adélaïde Boinard. C'est un traitement contre le cancer qui donne beaucoup d'espoir.
7: Un essai clinique est mené en Italie, à Rome, pour lutter contre les neuroblastomes métastatiques, des types de cancer du thorax. Et ce traitement est plus qu'encourageant, puisqu'une petite Alsacienne, Lisea, 7 ans, est enfin en rémission grâce à lui. La fillette d'Ingviller lutte contre la maladie depuis 5 ans, avec des métastases dans tout son torse. Mais ça y est, elle va enfin mieux, Simon Monori.
8: Aujourd'hui, je suis en rémission. Je suis trop contente. Contente et fière de moi.
9: Assise devant la table du salon, peluche dans les bras, Lisea peut enfin le dire, la maladie est derrière elle, Mélanie, sa maman.
10: C'est allé tellement vite, on pensait pas que ça irait aussi vite, quoi.
9: Partie en avril dernier, la petite fille a enchaîné plusieurs séances de chimiothérapie avec forcément la fièvre et la fatigue et surtout l'attente, Jonathan, le papa.
11: On n'avait pas trop d'explications. Le protocole, ils nous disent pas trop ce qu'ils mettent comme produit pour Lisea. Ça reste un essai, donc ça reste entre parenthèses un secret et faut pas trop divulguer à droite à gauche ce qu'ils font.
9: Depuis 2018, 90 enfants ont pu bénéficier de cet essai clinique.
10: Il y a à peu près 70% de réussite, c'est déjà énorme. Et en fonction des enfants, il y en a chez qui, une fois que la greffe est faite, ça va partir tout de suite, comme Lisea. Et d'autres enfants où ça va prendre un peu plus de temps.
9: C'est un soulagement forcément et le but maintenant pour la famille, c'est de
10: vivre une vie tranquille, paisible, de reprendre un train-train quotidien comme tout le monde, que les enfants puissent aller à l'école normalement et nous au travail et reprendre vraiment une vie normale en fait.
9: Malgré la bonne nouvelle, la famille retournera tous les 3 mois pendant 1 an et demi à Rome pour des contrôles et c'est dans 5 ans que Lisea sera officiellement guérie.
8: Et c'est une guerrière.
7: Et si vous voulez aider la famille de Lisea à rembourser ses frais liés au déplacement en Italie, vous pouvez faire un don à leur association, Lise Espoir.
0: Canicule à répétition, carburant à plus de 2 euros le litre, méga feu, les raisons ont été nombreuses pour gâcher les vacances de juillet.
7: C'est ce qu'assurent les hôteliers professionnels du tourisme alsacien qui sont déçus par le mois qui vient de s'achever. Le bilan officiel de la fréquentation n'est pas encore tombé, mais un coup d'œil sur les chambres louées chaque jour permet déjà de dresser une tendance. Et pour Alexandre Beaumont, elle est plutôt mauvaise. Il tient un hôtel 4 étoiles dans le centre historique de Colmar et il a eu du mal à remplir son établissement.
6: Les statistiques ont été annoncées par l'INSEE. Il y a 27% de Français qui ne voyageront pas cette année. C'est quasiment un tiers de la population quand même. C'est énorme. Et à l'échelle européenne, je peux vous dire qu'il y a beaucoup moins de voyageurs. Oui. Donc nous, bien sûr, que je vous dis, ça ne déborde pas. Parce que d'habitude, Colmar, quand c'est rempli, ça déborde sur les autres villages. Bah là, en l'occurrence, on se bataille tous un peu dans nos petits coins pour remplir nos établissements. Hein. Alors que des fois, ça joue sur le prix. Des fois, ça se joue sur des arrangements. C'est tout un effet qui est inhabituel pour nous, à cette période de l'année. Là, sur le mois de septembre, je peux vous dire déjà qu'on a de meilleures tendances. Maintenant, pas des tendances à la hausse, des tendances équivalentes. Mais au moins, on a une bonne visibilité, on a une meilleure visibilité.
7: Alexandre Beaumont au micro de Sophie Constanzer. Et si vous avez la chance de partir en vacances, vous, aujourd'hui, il faudra s'armer d'un petit peu de patience sur la route. Bison futé, voie orange en Alsace et dans tout le pays, dans le sens des départs. C'est vert, en revanche, dans celui des retours. Et puis, les gendarmes du Bas-Rhin mènent des contrôles en ce moment sur la route. Ils étaient sur l'A35 et l'A355 ce week-end. Et ils ont fait une bonne pioche. Ils ont constaté 33 excès de vitesse, 14 infractions au téléphone, 7 dépassements dangereux. Ce week-end, ils ont même retenu 5 permis.
0: Les finances de Beach sont mauvaises et c'est aux habitants de payer.
7: La commune mosellane de 5000 habitants cumule 520 000 euros de dettes, plus d'un demi-million. Et pour les éponger, il n'y a pas le choix. Selon la Chambre régionale des comptes, les habitants vont devoir mettre la main au portefeuille, Emma Steven.
12: Les impôts locaux vont augmenter. Par exemple, la taxe foncière sur le bâti va passer de 32 à 39%. Pour les propriétaires de terrains agricoles ou encore d'étangs, la taxe foncière sur le non bâti va augmenter, elle, de 15 points. Des ajustements aussi sur les investissements, rétropédalage sur la rénovation des vestiaires du stade municipal et sur la deuxième partie du plan de requalification du centre-ville dont le coût était estimé à presque 2 millions d'euros. Ces annulations de travaux vont avoir un coût puisqu'il va falloir dédommager les entreprises qui avaient signé ces marchés. Enfin, le golf, dont le budget est aussi pointé du doigt par la Chambre régionale des comptes pour son déficit. Ces dépenses seront donc limitées au strict nécessaire. Une subvention municipale de 675 000 euros issue du budget principal sera versée pour rééquilibrer son budget. Mais la mairie s'est engagée à mettre fin à son exploitation directe.
7: Et si la commune n'avait pas pris ses décisions, elle aurait été placée sous tutelle. En Moselle toujours, les 30 000 habitants confinés près de Metz sont libérés. Ils ont dû rester chez eux hier à cause de l'incendie d'un site Céveso à Gandrange. Le feu a été éteint par les pompiers, mais la qualité de l'air devait être testée.
0: Valentine Barco troque un maillot bleu. Pour un maillot bleu.
7: Le footballeur argentin quitte le Racing pour Chelsea, deux clubs propriétés de Blue & Co. Le milieu de terrain a joué 58 matchs chez nous. Son dernier fait d'armes, c'est d'avoir participé à la Coupe du Monde le mois dernier avec l'Argentine, même s'il n'est entré en jeu qu'une seule fois. Le maillot jaune, cette fois-ci, est sur les épaules de Lorena Vibes. La cycliste néerlandaise est arrivée première à Genève hier. Il reste donc en tête du classement du Tour de France. Notre Alsacienne, Solène Müller, elle a fini de la deuxième étape dans le peloton hier. Et aujourd'hui, les cyclistes arrivent en France après deux étapes suisses. Elles relient Genève et Poligny dans le Jura. Le départ sera donné à 13h45. Une course à suivre sur votre radio ici Alsace.
0: 77e édition déjà et pourtant, on ne s'en lasse pas.
7: La foire au vin de Colmar bat son plein en ce moment et malgré les fortes chaleurs, les visiteurs sont venus pour son premier week-end d'ouverture. 350 exposants sont postés tous les jours jusqu'à dimanche au parc des expositions et ils retrouvent les habitués qui ont profité du week-end pour faire des emplettes.
13: On travaille la journée, puis le soir, on profite des autres stands pour faire la fête.
14: C'est fun, il y a une bonne ambiance, et puis on croise des gens qu'on n'a pas eu l'occasion de croiser le reste de l'année. Donc c'est pas mal, et ça permet de flâner aussi.
13: Il n'y a pas que du vin, ouais, il y a plein de choses à faire.
15: Il y a, sur le parc agricole, il y a tout ce qui est agriculture, tracteur, etc. Mais il y a aussi également tout ce qui est fenêtres, portails, spa.
16: Là, je viens voir les tracteurs. Et aussi, j'en profite un petit peu.
15: C'est quand même intéressant pour l'ensemble de la population alsacienne de venir découvrir l'ensemble des artisans d'Alsace ou d'ailleurs aussi. à la Foire aux vins de Colmar. Tous les étés, on commence, on est ado. Ensuite, on est jeunes actifs. On vient décompresser avec les collègues, avec les copains. Et même maintenant qu'on est parents, on revient encore.
7: Et à voir si le record de fréquentation de l'année dernière va être battu. Plus de 325 000 visiteurs étaient venus. Et puis la Fave, c'est aussi un beau festival, on va pas se mentir. Ce soir, on retrouve Claudio Capeo, artiste alsacien qu'on ne présente plus. Et un chanteur du Sud plus que connu et reconnu.
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0: Christophe Martichoux. Son vrai nom.
7: Qu'on connaît, nous, évidemment, sous...
0: Le nom de Christophe Maé, bien sûr.
7: Voilà, évidemment, vous l'avez reconnu. Vous êtes fort au blind test.
0: Ah oui,
7: aussi.
0: Je sais.
7: On a un jeu super le matin où il faut reconnaître des musiques. Vous devriez peut-être participer, François.
0: Je vais essayer, c'est dans la prochaine demi-heure en plus.
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0: Ça, c'est du teasing.
7: Vous avez vu ?
0: Ouais, bravo.
7: Par contre, ce qu'on voit, c'est qu'il y a des nuages dans le ciel, mais il y aura évidemment du soleil.
0: Attention, l'Alsace a une météo à deux vitesses. Dans le Bas-Rhin, ciel souvent voilé. En fin de journée, les nuages qui deviennent menaçants avec risque d'orage et de pluie. Dans le Haut-Rhin, le soleil qui devrait dominer, mais des nuages qui pourraient jouer les troubles faits dans le Sungo cet après-midi. Côté température, on attend 33 à 36 degrés. C'est encore très chaud cet après-midi en pleine. Et 27 degrés sur les crêtes. Une journée où il faut garder son parapluie. Ses lunettes. Oui, les deux, mon général. On se réveille avec le Facebook d'ici Alsace sous les yeux. Chara Bergheim, 19 degrés chez Jacqueline. On a Hera à Mulhouse, 22 degrés, dites donc. 20 degrés à Soultz-sous-Forêt chez Virginie. Doris, sur les hauteurs de Soultz-Rennes, dans le secteur du Lac Vert. Ce matin, c'est 19 degrés. On a Sylvie qui a Guémard à 21 degrés sur son thermomètre, 21 aussi à Vasselonne chez Marie-Jeanne, et Molsheim c'est 16 degrés chez Denise. On continue de se faire cette météo ensemble sur le Facebook d'ici Alsace, et en attendant on va aussi sur le WhatsApp pour voir Ferdinand. Il nous dit qu'à Célestat il fait 23 degrés, un ciel couvert. Va-t-il pleuvoir ou pas? Eh ben, je crois qu'il a déjà tombé un petit peu d'eau. Mais pas assez, bien sûr, puisqu'on sait qu'on est en situation de sécheresse en ce moment. Il faudra un peu plus d'eau. En attendant, sur les routes, que se passe-t-il? Eh ben, rien. Sur notre carte, mais vraiment rien. Hein. Quand je dis rien, mais vraiment rien. C'est vert. C'est vert, vert, comme les souliers de Linda Lemay. Les souliers verts. Bon, si vous êtes témoin de soucis, de perturbations, vous n'hésitez pas, vous arrêtez sur une zone sécurisée, vous nous appelez sur la ligne Infotrafic ici Alsace, c'est le 03 88 25 02 02.
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0: Elle lit dans les livres de la main et dans les cartes du destin. Félix Gray nous emmène faire un tour du côté du campement pour une rumba espagnole pimentée, nous présenter cette belle gitane. Oui, celle-là ne fume pas. Non, non, non, non. Ici Alsace, 8h et presque 10 minutes. Bon réveil, bienvenue et bel été.

0: rassuré la gitane qui m'a prédit dans le creux de ma main qu'il allait y avoir une journée formidable pour tout le monde, ouais.
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0: Vous êtes encore dans les bras de Morphée, un titre pour toutes celles et ceux qui rêvent grand. Bon, mais qui mettent quand même trois réveils le matin, histoire de super tremble. Ce sera dans le prochain quart d'heure. On va retrouver aussi Pierre Schott, notre Alsacien formidable, plus créatif que jamais. Rendez-vous anti-arnaque pour justement les éviter, les arnaques avec Audrazo et une fausse carte bleue dans la boîte aux lettres. Mais attention, parce que maintenant, vous allez pouvoir jouer à nouveau. Et là, ce sera pour remporter vos billets pour le parc Sainte-Croix à Rhodes, l'un des plus beaux parcs zoologiques de France. Plus de 1500 animaux de 130 espèces différentes qui vivent en semi-liberté. Ah, le parc Sainte-Croix, c'est sympa quand même, non?
3: Moi, j'adore.
0: Ah bah oui, deux invitations, deux places à remporter dès maintenant en vous inscrivant. 03 88 25 15 15, c'est le jeu de l'intro. Trois propositions, vous nous donnez l'interprète ou le titre. 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
0: C'est pas vrai, c'est le rendez-vous anti-arnaque avec Audrazo. Oh, décidément, les escrocs ne reculent devant rien. Voilà maintenant qu'ils envoient des fausses cartes bleues dans nos boîtes aux lettres.
5: Oui, c'est assez fou, tellement fou d'ailleurs que la police nationale tire la sonnette d'alarme. Tout commence avec un courrier dans une enveloppe. Je ne parle pas de mail, je vous parle bien de la boîte aux lettres physique en bas de chez vous ou devant chez vous. Dans cette enveloppe, il y a une carte bancaire flambant neuve. On dirait une vraie, avec la puce, la bande magnétique, le logo de votre banque. Le courrier vous dit que c'est une carte plus sûre, plus sécurisée et il vous demande de l'activer rapidement. Pour ça, il faut scanner un QR code.
0: Eh ben voilà, et le piège, ben oui, vous l'avez deviné, c'est ce QR code, c'est ça.
5: Et voilà, exactement. Il ne faut surtout pas flasher ce QR code parce que si vous le faites, votre téléphone va vous afficher un site qui ressemble comme deux gouttes d'eau au site officiel de votre banque et patatras, vous donnez aux escrocs tout un tas d'infos ultra sensibles, identifiant, mot de passe. Votre compte peut être vidé en quelques minutes, nous dit la police. Pour que les choses soient claires, déjà, jamais votre banque ne vous enverra une nouvelle carte bleue sans vous avoir prévenu avant. Et l'activation de la carte, elle ne se fait jamais via un QR code. La vraie procédure, on la connaît, on l'a tous fait, c'est toujours la même. Soit vous retirez de l'argent au distributeur, soit vous allez en boutique pour faire un achat. Si vous recevez ce type de courrier avec une carte dedans, un autre indice doit vous alerter. Les fausses cartes n'affichent ni votre nom, ni votre numéro de carte. Et ça, ça ne va pas. En fait, ça n'a aucune valeur. C'est juste un bout de plastique.
0: Voilà, un bout de plastique qui peut même pas caler une armoire ou peut-être ouvrir une porte à la limite. Même pas. En tout cas, c'est pas vrai. C'est le rendez-vous pour éviter de se faire arnaquer. À voir aussi, c'est comme ça qu'on le dit. C'est aussi sur l'application ICI. Appel général à tous les rêveurs professionnels et aux têtes dans les nuages. Supertramp sort le piano électrique pour faire décoller la dernière heure de cette matinale. Ah oui, ici Alsace, 8h17, c'est parti.

0: Pardon. Supertramp Dreamer. Allez, on rêve. Mais on garde quand même les yeux bien ouverts, hein, surtout quand on est sur la route. Non, mais non, les fermez pas, là, dis donc.
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0: Et c'est ce que Thomas a fait d'ailleurs, il s'est bien réveillé. Bonjour Thomas.
2: Oui, bonjour François.
0: On va jouer ensemble, Thomas, au jeu de l'intro.
2: Ah oui, effectivement.
0: Ah, le blind test, comme on dit, Thomas. Est-ce que vous êtes prêt? Trois propositions. Deux bonnes réponses. C'est l'interprète ou le titre qu'on veut, bien sûr. Il n'y a pas de souci, c'est gagné si vous avez deux bonnes réponses. Vous êtes prêt, Thomas?
2: Oui.
0: Première introduction. Faut penser à la pub.
3: C'est exactement ce qui m'est venu en tête quand ça a commencé.
2: Ah ouais, le loup intermarché, là.
3: Voilà. Exactement.
0: Ah, bah voilà. Mal-aimé, je suis le mal-aimé. On a tous pensé à la même chose.
3: Alors, j'ai entendu les premières notes et je me suis dit, punaise, le loup.
0: J'adore. Je trouve une belle réussite, quand même, cette pub. Bravo à eux. Allez, ça fait un point déjà. Bravo, Thomas. Deuxième introduction. Alors, vous avez une idée, Thomas?
2: Ouais, je vais allez-y. Dire le petit chaperon rouge, mais j'ai aucune idée. Hein.
0: Ah bon? Vous savez pas qui c'est qui chante ça?
2: Hein, non, non, non, pas du tout.
0: C'est vrai que c'est vieux quand même. Hein.
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2: Oh,
4: des petits trous.
0: Ah non,
4: toujours.
0: Ah bah vous voyez, donc, même pas. Pourtant, vous avez le même prénom que son fils, mais non. C'est, non, bah, non plus, c'est Serge Gainsbourg.
2: Je fais des trous.
0: Mais c'est vrai qu'on a du mal à reconnaître sa voix, Serge Gainsbourg, parce que c'était à ses débuts, vous voyez.
2: Ah ouais, c'est pas.
0: Eh ouais, parce que nous, on le connaît plus quand il chantait comme ça, voilà. Allez, troisième. Dernière intro, alors là c'est un gros tube avec un duo. Tiens.
2: Mille images.
0: Allez, deuxième chance, non?
2: Non, c'est pas ça.
0: Non.
3: Presque.
0: C'est pas ça.
2: Presque.
0: Non, pas du tout. Vous savez, à chaque fois le samedi quand on sort, c'est toujours en. Le samedi soir
2: en. Musique.
0: En.
2: C'est samedi
0: non,
2: soir.
0: Non, c'est quoi le samedi soir en. En. Le commencement, c'est le. Le.
2: Les soirées de samedi, toi.
0: Non, mais le commencement, mais... c'est. Hein? Bon, bah là, je peux plus rien faire pour vous.
2: Ah, mais là, je sais pas. J'ai dit Émilie Image.
0: Non, mais non, c'était pas ça. C'était des. Tu chantes, chantes, ce refrain qui te plaît. Vous les reconnaissez pas, hein? C'était début de soirée.
2: Début de soirée?
0: Ouais.
2: Ah, ok. Ouais. Donc,
0: vous êtes trop jeune, Thomas.
2: Ah mais oui, mais vous me mettez des trucs des années 80, là.
0: Ouais.
2: Je suis en 87, hein, faut pas l'oublier, ça.
0: Ah bah voilà, c'est pour ça. Pourtant, vous faites pas partie de ces gens de votre génération qui vont dans les concerts des années 80?
2: Si, on est d'accord, mais bon...
0: Ah, bah dites donc, malheur.
2: Si, mais là, début de soirée, effectivement, enfin début, ouais, c'était début de soirée, c'était pas... Enfin.
0: Désolé. Là,
2: je l'avais pas.
0: Je suis désolé, voilà. Thomas. Je suis désolé.
2: Il n'y a aucun problème. Hey, hein,
0: vous revenez.
2: Contre, le deuxième, il était. Enfin,
0: il était voilà, moins facile, encore moins facile.
2: Ah, le deuxième, franchement, ouais. Qui l'avait?
0: Non, là. Qui l'avait?
2: Ouais.
0: Vous l'aviez, voilà. Louise Adélaïde? Non. Elle n'avait pas non plus. Si, vous l'aviez.
2: Ah, ouais.
0: L'aviez. Jules, il l'avait. Jules a la réalisation.
2: Il n'y a aucun problème. Ouais.
0: Et Thomas, vous revenez quand vous voulez, en tout cas, pour jouer avec nous. Il n'y a pas de souci, d'accord?
2: Ça marche.
0: À bientôt, bonne journée Thomas.
2: À bientôt, bonne journée.
0: Et oui, parce que tout au long de la journée, on peut jouer au jeu de l'intro et surtout remporter de beaux cadeaux avec Ici Alsace.
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0: Focus sur un Alsacien ou une Alsacienne qui fait briller notre région au travers de son parcours, de ses passions. C'est un Alsacien formidable qu'on reçoit, une vraie belle personne ce matin. Nous avons eu la chance de le côtoyer durant de belles années à la radio, derrière la console, dans les studios, mais aussi dans nos oreilles avec son ancien groupe, Raft. Vous êtes bien accompagné ce matin, Charlie Weber.
6: Bonjour Pierre.
7: Bonjour Charlie Weber.
6: Eh bien écoutez, ça fait plaisir de vous revoir ici. Vous êtes un habitué de la maison, même si vous l'avez quitté il y a quelques années maintenant.
7: J'étais un habitué de la maison. Maintenant, je suis un invité occasionnel et joyeux.
6: C'est vrai. On va se tutoyer, on se connaît bien, Pierre. Tu as travaillé ici de nombreuses années. Ça te fait quoi de revenir un peu au micro?
7: C'est un peu émouvant et en même temps, c'est des bons souvenirs. C'est quelque chose qui m'a construit.
6: Combien d'années ici?
7: J'ai été musicien professionnel pendant une quinzaine d'années et j'étais technicien, donc à l'époque c'était France Bleu Alsace pendant 20 ans.
6: On va revenir sur le côté musical. Un nouvel album est sorti, Electric Fantasy. Un mot sur cet album, c'est sorti un bon mois, on va dire.
7: C'est un album sur lequel j'ai travaillé pendant un an, comme sur la plupart de mes albums. C'est une tranche de vie. D'abord un album, pour moi c'est un

0: C'est-à-dire que tes premiers albums sont vraiment très lointains de tes derniers.
1: Au niveau du style, il y a des gens qui disent qu'ils se ressemblent beaucoup, et puis moi je les trouve différents, que c'est assez évolutif. Mais c'est mon 11e album déjà, et je pense que mes albums, d'une certaine façon, ils digèrent l'air du temps au niveau de la musique et aussi au niveau de techniques d'enregistrement.
0: Pourquoi t'as choisi la musique? Qu'est-ce qui t'a donné envie d'en faire?
1: Pour moi, c'était un espace de liberté, la musique.
0: D'accord.
1: C'est quelque chose où je pouvais faire ce que je veux, quand je veux. Et c'est vraiment pour ça que je persiste dans la musique. C'est pour profiter de cet espace de liberté et de ne pas me sentir contraint uniquement par les contraintes que je m'impose moi-même, qui sont souvent des contraintes de technique ou des trucs comme ça, pour me fixer un cadre. Mmh. C'est comme un peintre qui choisit sa palette. Ben, je me fixe mes contraintes et je me dis dans ce cadre-là, je vais faire un album et qui ressemblera à ce que j'ai toujours fait, mais c'est mes contraintes et ma liberté en même temps.
0: Voilà comment travaille Pierre Schott sur un album. Et là, tu seras en concert à Jazz & Bruch. C'est Jazz & Bruch, c'est un festival du 7 au 18 juillet. Tu seras sur la scène le 15. Et là, t'as décidé de composer uniquement des chansons qui ne seront jouées que pour ce festival.
1: Ce sera pas l'intégralité de mon programme, mais il y aura 4-5 chansons, ouais, qui ne figurent sur aucun de mes disques et qui sont écrites pour l'occasion, effectivement.
0: Et pourquoi? Qu'est-ce qui t'a donné envie?
1: Le challenge.
0: Ok. Ouais. Comme un col que tu peux gravir en vélo, toi qui fais beaucoup de vélo.
1: Voilà. Et on peut se casser la figure dans un col aussi.
0: C'est vrai. Tu sais quoi tu parles. Merci Pierre, c'est sympa d'être passé. Tu reviens quand tu veux, tu le sais.
1: Avec joie.
0: À bientôt, salut.
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1: Et n'oubliez pas, en ce lundi 3 août, de fêter comme il se doit les Lydie, Lydia, Lydiane et Lydéric. Lydie, c'est élégant et simple. Lydia, c'est la même chose avec un petit air de diva. Et Lydiane, c'est plus poétique. Tant qu'à Lydéric, lui, il arrive comme s'il sortait d'une légende avec une épée et un agenda bien rempli. Allez, bon réveil à tous. Il est 8h30, toute l'actualité en France et dans le monde. Tout de suite, le 90 secondes avec Cyril Ardo-Redon.
2: C'est criminel, s'insurge le maire de Corrence dans le Var. Ça relève de l'attentat de mettre des vies en danger. Alors qu'un nouveau feu rapidement éteint s'est déclaré hier, sans doute d'origine intentionnelle, dans le massif du Gros Bessillon. La nuit a été plutôt calme, disent ce matin les pompiers. L'incendie n'est toujours pas fixé. La quasi-totalité des 224 000 personnes évacuées en raison de l'incendie en Gironde auront donc le droit de rentrer chez elles d'ici la fin de la journée. Dès 14h pour les habitants de Lèchebourg et du Porge, dès 19h pour les résidents du Cap Ferré. Un guichet France Service sera ouvert pour accompagner les sinistrés. L'autoroute A61 a rouvert dans l'Aude à hauteur de Carcassonne. Elle a été temporairement fermée hier après un incendie parti d'un véhicule accidenté. 100 hectares ont été parcourus. Le feu est à présent fixé. Face aux incendies, 36 départements du sud et du nord du pays sont placés aujourd'hui en orange pour un risque élevé. La quasi-totalité du reste du pays est en jaune. Prudence aussi face aux orages et à la canicule. Météo France place 20 départements du quart sud-est en vigilance orange canicule. 7 départements du sud-ouest sont en orange pour les orages. Sur la route, suite de ce week-end chargé de chassés croisés, bison futé voit orange dans tout le pays dans le sens des départs. Et puis le Tour de France arrive dans l'Hexagone après 2 jours en Suisse. 3e étape, 156 km entre Genève et Poligny dans le Jura. La néerlandaise Lorena Vibes reste en jaune. Départ à 13h25.
3: La foire au vin de Colmar vient de clore son premier week-end et comme on pouvait s'y attendre, il a été festif malgré des fortes chaleurs. Et si vous n'avez pas pu y aller, pas de panique, les 350 exposants sont réunis au parc des expositions jusqu'à dimanche. Des viticulteurs, évidemment parmi eux, mais pas que Arthur Blanc.
4: À la foire au vin de Colmar, ça ne surprendra pas grand monde, on ne trouve pas que du vin.
5: On était à la recherche d'un changement de chaudière, donc voilà, on est venu voir ce qu'il y avait.
6: Vous n'êtes pas venu pour le vin ?
5: Non, on n'est pas venu pour le vin, non. On va aller en voir un petit coup après. Ah bah oui, quand même.
7: On vient voir un peu la piscine. Ouais. Donc on a un projet piscine, on vient voir. Il y a un pisciniste qui est là, donc on va voir si on peut avoir un contact avec lui.
4: Sacré liste de courses, hein, tout ça. On a Patrice aussi.
8: Moi, je vends tout ce qui est bijoux en liège, en or végétal et des montres en bois, des produits naturels. C'est la foire au vin en principe en particulier, mais il y a aussi, heureusement, d'autres exposants, sinon ça serait monotone.
4: Et donc, même quand on ne fait pas de vin, il y a de quoi faire des affaires ici.
8: C'est vrai que c'est un rendez-vous immanquable sur la région. J'ai l'impression que plus les années passent, plus il y a du monde.
4: Sauf que cette année, c'est parti un peu doucement, selon lui.
8: Le démarrage a été un petit peu plus difficile. Il a fait très très lourd, très chaud vendredi aussi, donc ça n'a pas aidé.
4: Bon, on va quand même se mettre à la recherche des vignerons.
9: C'est pour ça qu'on l'appelle la foire au vin.
4: Bah oui, Marin, il a raison, c'est quand même pour le vin à la base. Et il y en a quand même des vignerons de notre vignoble. Jean-Louis, par exemple, de la cave de Turckheim. Il enchaîne le service dans son stand à l'extérieur.
10: Pendant longtemps, on n'était plus à la foire au vin, mais on est revenu parce que c'est vrai, c'est une vitrine. Il faut être à la foire au vin, même s'il n'y a pas que du vin. C'est vrai, il y a beaucoup de choses, mais c'est une vitrine, c'est une fête. Moi, j'aime bien.
4: Même si le vin est une boisson de moins en moins populaire, selon lui.
10: C'est un endroit encore où les jeunes y boivent. Ils ne boivent pas que de l'eau. Alors, à l'heure actuelle, combien de jeunes boivent? Plus rien. On nous dit il ne faut pas boire. Mais il faut boire avec modération.
4: Oui, avec modération toujours. Hein. Tiens, des jeunes, il y en a justement, Valentin et Manon. Effectivement, pas de Riesling ou de Pinot Gris en main.
11: Il y a aussi de la bière et toutes sortes de bonnes choses.
12: Profiter des choses alsaciennes, des bretzels, des plats, des bières, du vin. Consommer beaucoup de vin pour nos viticulteurs aujourd'hui. Et puis, voilà.
4: Avec modération.
12: Avec une modération quand même, bien sûr, toujours, c'est important.
4: Bien sûr.
12: Quand on prend la route, il faut faire attention, il faut toujours un SAM. Voilà.
4: Vous l'avez trouvé dans le groupe ou pas?
11: On alterne.
12: On est gentil, on alterne. Voilà, exactement.
4: Voilà, ne pas oublier donc le mot d'ordre. Restez prudent quand vous repartez du parc des expositions. Le coffre rempli de caisses de vin.
3: Et puis vous pouvez repartir tard du parc des expositions parce qu'il y a les concerts aussi. La FAF, c'est aussi un beau festival. Cool and the Gang et UB40 ont fait danser tout le monde hier. Et ce soir, c'est au tour de l'Alsacien Claudio Capeo de venir sur scène avec Christophe Mahé.
1: Et dans le journal de 9h.
3: On va rester dans le domaine du tourisme à 9h. On fera un point sur la fréquentation hôtelière du mois de juillet en Alsace. Alors, les chiffres ne sont pas encore disponibles puisque le mois vient tout juste de se terminer. Mais les professionnels ont déjà recensé les nuits où ils avaient encore de la place. Et le bilan n'est pas vraiment réjouissant, sauf du côté du Mulhouse lors du Tour de France. Il fait encore chaud aujourd'hui.
1: Oui, alors là, vous voyez peut-être de la grisaille du côté de chez vous. Bah, dans le Bas-Rhin, c'est normal. Aujourd'hui, le ciel est souvent voilé. En fin de journée, les nuages deviendront plus menaçants, avec en plus un risque d'orage et de pluie. Pour le Haut-Rhin, le soleil, lui, il est présent, mais des nuages pourraient occasionner quelques averses dans le Sungo et sur les crêtes vosgiennes en cours d'après-midi. Les températures, 33 à 36 degrés, c'est ce qu'on attend cet après-midi en pleine. Effectivement, c'est encore chaud, 27 degrés sur les crêtes. Et du côté de chez vous, allez, un petit coup d'œil encore du côté du Facebook d'ici Alsace, avec la couleur de votre ciel, la température, c'est comme ça qu'on le dit. Parce que c'est plus sympa. Avec vous, bien sûr, on notera chez Jean-Philippe à Turckheim, 22 degrés ce matin. On a Lucienne qui a eu quelques gouttes, il fait frais. Mais alors, vous êtes où, Lucienne? À Diederergheim, d'accord, avec quelques coups de tonnerre en plus, dites donc, déjà. 21 degrés à Wintershoos, c'est nuageux chez Martine. 23 degrés chez Laetitia à Eunheim, avec de l'orage cet après-midi, nous dit-elle. Philippe à Kingersheim, 23,3 degrés. Et puis on a Sylviane à Molsheim, 22 degrés, une belle ondée qui vient de tomber, nous dit-elle, il y a un peu plus de 50 minutes maintenant. À Bergheim, c'est 18,3 degrés chez Pascal, et Wissembourg chez Nadine, eh ben Nadine, on ne sait plus. On n'a plus de température. 21 degrés à Bofsheim chez Béatrice, en tout cas. On continue de faire cette météo ensemble et puis on jette aussi un coup d'œil sur la route. Pour le SIRA qui nous signale qu'un véhicule est en panne sur la M35 direction Paris, sortie Vendenheim. La police est sur place, ça a été sécurisé, mais vous êtes prudent en arrivant vers ce secteur. Vous êtes prudent en général en respectant les limitations de vitesse et les distances de sécurité. Merci au SIRA en tout cas pour l'information. Du côté du reste du réseau routier et autoroutier alsacien, tout va bien. Vous êtes témoin de situations perturbées ou de perturbations dans votre situation. Le mec, il ne sait plus quoi dire. En tout cas, vous arrêtez sur une zone sécurisée. Vous nous appelez sur la ligne Infotrafic ici Alsace. Le numéro, c'est le 03 88 25 02 02.
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1: Alors même si Jean-Jacques préfère marcher en solo dans les rues de la ville, sachez qu'avec nous à l'antenne, vous ne serez jamais tout seul pour aller travailler. D'ailleurs, on vous accompagne toujours tous les matins de la semaine et même le week-end. Et pour l'heure, eh ben, on est en solo à 8h37.

0: Jean-Jacques Goldman, je marche seul, tu marches seul, il marche seul, nous marchons seul. Enfin bon, on chante tous ensemble à tue-tête dans l'habitacle quand même, on est là tous ensemble avec Ici Alsace. Hein.
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0: Rassurez-vous, ce titre ne vous demandera ni votre code bancaire, ni votre numéro de carte bleue. Hein. C'est pas Audrazo là, c'est Marine qui est là. Marine est là. Marine est là. Non, c'est pas du Tino Rossi non plus. C'est dans le prochain quart d'heure, ce sera à suivre. Un été en pleine forme avec le docteur Kirzek de la natation, mais dans la mer. On parle de l'eau salée, mais pas du picon. Un spectacle équestre, le rêve de grand-maman à Jungholz. Par ici, oui, c'est ce qu'on évoquera avant 9h. Par ici, les économies se penchent sur la méthode du bol pour éviter les achats compulsifs avec Valère Coréard. Et rien ne se perd, surtout pas les bonnes idées. Mais tout de suite, vous entendez des grattements dans les cloisons, mais l'idée d'installer des pièges vous horrifie. Il est tout à fait possible de déloger les rongeurs sans verser une goutte de sang. On va découvrir comment transformer sa maison en zone interdite pour les souris avec Ma Mama de Piernus à 8h42.
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0: Eh oui, on redécouvre ces astuces de Mamama quand les meilleurs conseils viennent des souvenirs de famille et des recettes de nos grands-mères. Vous avez des souris chez vous ?
3: Mais ne paniquez pas, ça arrive même aux meilleurs. Et vous n'avez pas forcément besoin d'adopter un chat, même si c'est effectivement la solution la plus radicale. Une voisine de ma Mamama, de ma grand-mère, a eu des souris récemment. Des petites souris, mais bon, là quand même, il fallait se rendre à l'évidence. C'était une petite invasion dans sa cave. Si et Miss Ivraolket. Vous imaginez bien l'horreur, je pense. Mais comme cette voisine est une pacifiste, elle ne voulait pas installer de pièges à glu qu'elle trouvait barbare, ni même les plus classiques, hein, les tapettes à souris, ni adopter un serial killer poilu, je parle toujours du chat bien sûr. Ma maman lui a donné un truc très efficace, parce que comme les rats, d'ailleurs, les souris ont un odorat très développé et sont sensibles à certaines odeurs puissantes qui les gênent dans leur recherche de nourriture. Les souris détestent notamment l'odeur de la menthe poivrée, du clou de girofle, de l'eucalyptus et de la lavande. Ces senteurs intenses perturbent leur système olfactif et les incitent à fuir sans demander leur reste. Et comme cette voisine est plutôt du genre « Toppelknight, Heptpesser, cousu deux fois, ça tient mieux », en français on dit « ceinture et bretelle », eh ben elle a tout mis, les quatre ingrédients. Sacré mélange quand même, hein. Mais bon, ça fonctionne parce que ni les souris, ni la voisine n'osent maintenant retourner dans leur cave. Merci ma maman.
0: Elle est trop forte, non ma maman. D'autres astuces à suivre sur l'application ici après la pub. On va en plus faire des économies, ce sera avec Valère Coréard.
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0: Et faites des économies, par ici des économies, des bons plans consommateurs pour optimiser votre budget, des astuces pratiques et des bons plans concrets pour dépenser moins et mieux. Bonjour Valère Coréard. Aujourd'hui, vous vouliez nous parler d'une méthode originale pour éviter des dépenses inutiles, la méthode du bol.
5: Voilà une méthode toute simple pour éviter les achats compulsifs. Vous savez ce qui se passe sur un coup de tête. Alors je ne parle pas ici de l'addiction et ce n'est pas forcément sur un gros montant, mais ce sont les petits bonbons juste devant la caisse, ce petit jeu à seulement 5€, ce livre en promo dont on ne sait pas grand-chose sur l'auteur, mais enfin il n'est pas très cher. Mais bout à bout, ça peut représenter une somme rondelette à la fin du mois, surtout avec toutes les tentations que le web nous propose désormais. Donc voici une méthode qui va peut-être vous aider à y voir clair avec à la fin de réelles économies.
0: Bon d'accord, c'est donc la méthode du bol, mais il va falloir quand même nous expliquer. Hein.
5: Mais vous allez vite comprendre. Vous prenez un bol, chaque fois que vous vous retenez d'acheter quelque chose sur un coup de tête, vous indiquez de quoi il s'agissait sur un petit papier et le montant. On parle d'un bol, mais ça marche avec n'importe quel récipient. Et d'ailleurs, si vous préférez une feuille blanche, un cahier plutôt que des bouts de papier, honnêtement, c'est tout aussi efficace. Le vrai sujet, c'est de faire le point à la fin du mois sur tout ce que vous auriez acheté par réflexe et de voir sans doute que vous avez évité pas mal de dépenses inutiles. Ça fait sourire hein, parfois avec le recul, le fameux livre dont on connaissait rien sur l'auteur. Non, c'est vraiment un moyen de vous aider à réintégrer consciemment les tentations et les achats inutiles. Mais là, voilà, vous savez désormais comment éviter quelques dépenses évitable avec cette méthode du bol. Vous serez peut-être surpris du montant à la fin du mois. Tiens, partagez avec moi vos expériences. Si vous la faites, cette méthode du bol, vous m'envoyez un mail par ici des economies@radiofrance.com.
0: Acheter une Ferrari. Voilà, c'est bon. Économiser, donc le prix d'une Ferrari, dites donc.
4: Pas mal, François. Belle économie ce mois-ci.
0: C'est vrai. Pardon. D'autres bons plans économie à retrouver sur ici.fr Alsace. Tiens, en parlant d'économie, on peut aussi se faire avoir par un escroc. Non, en fait, là, c'est pas un bon truc, ça. Non, alors ça, je le mets pas sur le bout de papier non plus. Allez, c'est Marine qui arrive. Elle revient séduire nos oreilles avec ses mélodies braqueuses de bonne humeur. Bah oui, et c'est quand même mieux ici, Alsace, 8h46.

0: À qui ?
1: À moi.
0: Ah ben, on est rassurés. Marine Escroc, elle nous a encore chippé 3 minutes de notre temps, mais c'était pour votre plus grand plaisir avec Ici Alsace.
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0: Cet été à Jungholz, le moulin de la licorne va se transformer en vieille maison de famille avec une cousinade, des souvenirs d'enfance, une guinguette et bien sûr des chevaux. La troupe Kendor présente sa nouvelle création, Le rêve de grand-maman. Un spectacle équestre plein de magie, d'humour et d'émotion. Pour nous raconter cette aventure, on reçoit Yvan Keller, directeur et cofondateur de la troupe Kendor. Bonjour Yvan.
4: Bonjour, vous allez bien ?
0: Bien, merci. Yvan, tout commence par une cousinade dans une vieille maison de famille et par des dessins retrouvés. Alors comment elle est née l'histoire du rêve de grand-maman ?
4: Alors, le rêve de grand-maman, c'est né d'une histoire qui nous tient un peu à cœur. C'est qu'on est une équipe très familiale, on passe beaucoup de temps ensemble, même bon, si on fait pas tous partie directement de la même famille, on est une équipe qui, enfin, une famille qui s'est trouvée, on va dire, une famille de cœur plus qu'une famille de sang. Et c'est une histoire qui nous tenait à cœur d'en discuter parce qu'on aime bien justement tous ces événements, retrouver les cousins, les cousines. Et même les gens qui se sont rajoutés, les pièces rapportées en plus, on va dire. Donc c'est un sujet qui nous tient à cœur personnellement pour ce sujet-là.
0: Ouais, ouais. Et finalement, c'est un spectacle qui nous invite tous à retrouver cette petite part d'enfance qu'on oublie parfois, Yvan. Hein ?
4: C'est ça. Aussi, l'idée, c'est de se dire, de se rappeler un peu des rêves qu'on avait quand on était enfant et à quel point c'était facile de rêver quand on était gosse et tous ces rêves qu'on oublie un peu avec le temps parce que la vie est un peu trop sérieuse parfois.
0: Alors, chez Kendor, c'est les chevaux qui ne sont jamais de simples figurants. Comment vous les avez intégrés à cette histoire ?
4: Bah alors, chez nous, c'est des vrais acteurs à part entière. En fait, c'est eux qui nous permettent un peu de sublimer l'art du spectacle. Il y a bien sûr pas que des chevaux, il y aura aussi de la danse, de la pyrotechnie aussi et tout. Mais c'est eux qui nous permettent de travailler et de rendre ce moment un peu magique, quoi.
0: Et les artistes évoluent aussi au milieu des spectateurs et vous faites entrer le public dans l'aventure, finalement, non ?
4: C'est ça. En fait, on aime bien briser un peu ce mur entre les artistes et les spectateurs et qu'ils se sentent en fait un peu comme s'ils faisaient partie de cette histoire, que ça les concerne directement, quoi.
0: Alors avant le spectacle, les portes ouvrent dès 18h30 avec une véritable ambiance de guinguette, de la musique, une restauration à base de produits locaux. Et la soirée, elle commence donc bien avant le premier numéro, Yvan, on est d'accord ?
4: C'est ça, à partir de 18h30, on ouvre les portes, les gens peuvent venir s'installer, boire et manger un coup. Et à partir de 19h, on a des animations qui commencent. Donc les artistes vont venir se déplacer et discuter avec les gens. Les chevaux vont commencer à s'intégrer, mais tout ça, ça va être au sein de la guinguette. Et le spectacle commencera seulement, lui, vraiment, le spectacle dans le manège à partir de 20h30.
0: C'est vraiment sympa, ça. Alors, à qui s'adresse ce spectacle, Yvan ?
4: À tout le monde, il est tout public. On fait en sorte que ça plaise tout aussi bien aux petits qu'aux grands, qu'aux personnes plus âgées. C'est vraiment le but, c'est de toucher tout le monde. Il y a pas d'âge pour venir le voir.
0: Eh ben merci infiniment d'avoir été avec nous ce matin, Yvan Keller. On rappelle Le rêve de grand-maman, c'est à découvrir lors de plusieurs soirées, les vendredis et samedis du mois d'août. C'est au Moulin de la Licorne à Jungholz. Tiens, l'occasion de saluer Yves qui régulièrement nous donne sa météo du côté de Jungholz. Donc voilà, les portes qui ouvrent à 18h30 pour profiter de la guinguette et de la restauration avant le spectacle à 20h30 dans des gratins couverts. Merci Yvan Keller.
4: Merci à vous, passez une bonne journée.
0: À vous aussi, à bientôt, au revoir. Ah, c'est votre vie, c'est votre matinée, c'est votre radio, et c'est Marc Hollis et le groupe Toc Toc qui vous le dit, en débarquant avec cette hymne ultime des 80s. Ici Alsace, 8h53, bon réveil, bienvenue.

0: 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Tiens, bonjour docteur Kierzek, vous êtes là? Comme chaque matin cet été, on le passe en pleine forme grâce à vous, sur votre radio ici, grâce à vos conseils santé. Et ce matin, on va partir nager en mer, ça va être dur pour nos amis alsaciens. Là.
1: Bonjour à toutes et à tous. On a tous envie de transformer notre baignade en séance de sport secrète. Aujourd'hui, je vais vous révéler comment muscler les abdominaux discrètement. Alors, on nage depuis des années, mais finalement, on ne sait pas toujours quel mouvement cible la sangle abdominale. Il faut d'abord comprendre un principe. Dès que votre corps est horizontal dans l'eau, vos abdominaux travaillent pour vous maintenir à la surface. C'est du gainage naturel en quelque sorte, mais on peut amplifier le travail. Premier exercice, les ondulations avec une planche. Allongez-vous sur le ventre, tenez une planche devant vous et réalisez des ondulations de tout le corps à la manière d'un dauphin. Vos abdominaux sont en contraction constante pour stabiliser le mouvement. Deuxième exercice, les battements de jambes sur le dos. Allongez-vous sur le dos, sans planche, bras tendus le long du corps. Gardez vos jambes bien tendues et effectuez des petits mouvements rapides, des petits battements sans arrêt. Et pour rester à la surface, votre sangle abdominale, elle doit travailler en permanence. Troisième exercice, le crawl en traction. Vous nagez le crawl, mais en gardant vos jambes totalement immobiles. Seuls vos bras tirent et sans l'aide des jambes, c'est vos abdominaux qui vont compenser pour maintenir l'équilibre. Et c'est un excellent exercice. Vous pouvez aussi l'agrémenter avec des petites palmes courtes. Ça permet d'ajouter de la résistance, donc de renforcer la contraction.
0: Alors c'est parfait, mais on a souvent tendance à oublier les dangers de la mer et de l'océan aussi. Hein.
1: Trois règles vitales à retenir, évidemment, quand on nage en pleine mer. Règle numéro 1, on repère les courants de baïne. Ce sont des trous dans le sable qui génère un courant d'arrachement très puissant, c'est surtout valable sur l'océan Atlantique. Donc si vous êtes pris, ne luttez jamais à contre-courant, nagez plutôt parallèlement à la plage pour sortir de la baïne. Règle numéro 2, on nage toujours dans une zone surveillée, les drapeaux rouges et jaunes, ça indique une baignade encadrée par des maîtres nageurs, sauveteurs ou interdites, et donc on va les respecter même si vous êtes un excellent nageur. Règle numéro 3, prévenez vos proches, dites à votre entourage où vous allez nager et combien de temps vous comptez rester en mer, et si possible, nagez à plusieurs en groupe, en plus ça peut être sympa, et emporter une bouée de sécurité pour être vu et vous reposer si besoin. On en trouve des pas très chers dans tous les magasins de sport. Allez, à vos maillots et à vos bouées, j'allais dire, bon été, bonne santé à l'écoute d'ici bien sûr.
0: Allez, la bouée canard pour moi. Merci docteur, d'autres conseils précieux tout de suite sur ici.fr Alsace.
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0: Bonjour Jordan Monnet.
5: Bonjour François.
0: Que de quoi on parle ce matin?
5: Eh bien, le sujet du jour, on parle des relations parents et enfants, parce que parfois ça peut être conflictuel. Mmh. Je ne sais pas si c'est comme ça avec vous et vos enfants.
0: Non, ça va.
5: En tout cas, avec moi, ça l'est. Mais ce matin, on parle de conflit, comment mieux s'entendre avec son enfant. On aura pas mal de conseils, hein, parce que punition, etc., est-ce que ça fonctionne vraiment? À deux doigts d'appeler Pascal le grand frère pour certains.
0: Ça marche.
5: Voilà, c'est nos conseils dans 10 minutes.
0: Et moi la bise, et je vous retrouve dès demain.
5: Yes, à demain.
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5: Lundi 3 août, belle journée, il est 9h. Les infos présentées par Louise Adélide Boinard, bonjour.
6: Bonjour Jordan, bonjour à tous.
5: Tout le monde ne parle que de ça à Colmar, la foire au vin est de retour.
6: Et oui, depuis vendredi déjà, et les fidèles étaient évidemment au parc des expositions pendant tout le week-end pour trouver leur bonheur auprès des 350 exposants, car c'est la beauté de la foire, on y trouve du vin, des habits, des bijoux à manger, des piscines, des chaudières, bref, tout ce dont on rêve Arthur Blanc.
7: Au fur et à mesure des années, la foire au vin est devenue un incontournable pour de nombreux Alsaciens.
8: Il y a beaucoup aussi de choses à manger, beaucoup de restaurants, de bars. Le soir, c'est voilà, chacun fait la fête, il y a des DJ, la musique, il y a de quoi se faire.
9: C'est très important, oui, pour la région, c'est important, oui. Il y a toujours de belles choses à voir. Dans le parc, toujours de belles choses. Ouais, ouais.
7: Même quand on en est parti, on y revient comme Manon.
10: Je reviendrai toujours, même si j'ai déménagé dans un autre département. Voilà.
7: La Moselle, hein, pour ne pas le citer, le département, mais elle vient du coin, donc ça va.
10: Je viens chaque année à la foire au vin parce que je suis originaire de Turckheim de base. Et puis c'est un moment très festif. On profite des 10 jours de foire au vin. On pose souvent nos vacances pour la foire au vin.
7: Promouvoir notre vignoble, c'est au fond la meilleure des vitrines possibles pour tous les viticulteurs. Jean-Louis Fru est de la cave de Turckheim, justement.
11: Elle est belle, même il fait chaud, mais elle est belle. Il fait chaud avec 10 000 spectateurs hier, 10 000 entrées avant, 10 000 entrées aujourd'hui. C'est génial.
7: Avec un petit doute sur la météo, par contre, parce que le coup de chaleur des derniers jours a poussé de nombreux visiteurs à retarder leur venue ici, selon de nombreux exposants.
6: Et puis le soir, évidemment, on fait la fête à la coquille. Et ce soir, c'est un Alsacien qui va mettre le feu à la scène, Claudio Capeo. Il y aura aussi un concert de Christophe Maé.
5: Quel bilan pour les professionnels du tourisme en Alsace pour le mois de juillet?
6: Alors, il est encore un petit peu tôt pour avoir les chiffres affinés, mais les premières esquisses sont plutôt décevantes. Les hôteliers ont fait le compte des nuits réservées. Et ces réservations, en plus d'être rares, sont de plus en plus tardifs, selon Christophe Weber, le directeur de l'Union des métiers et des industries de l'hôtellerie du Bas-Rhin.
12: À Strasbourg, nous avons une capacité hôtelière qui est très importante. Et c'est vrai que les taux d'occupation sont plutôt moyens. On a eu, bien évidemment, de bien meilleures années. Cette année est un petit peu plus difficile, donc elle n'est pas catastrophique, mais on voit bien qu'il y a des tensions sur l'hébergement. Les prix sont plutôt bas, les dépenses sont extrêmement contrôlées par les clients. Les réservations sont de plus en plus tardives. Et là, pour le mois d'août, nous avons même les événements qui sont liés sur le sud-ouest, les incendies de forêt qu'on retrouve, qui incitent pas le client à réserver. On voit qu'il y a vraiment de l'attentisme sur le mois d'août.
6: Et le bilan complet accompagné de témoignages d'hôteliers est à lire sur ici.fr. Si vous avez la chance de prendre la route des vacances aujourd'hui, révisez votre code de la route et appliquez-le. Surtout ce week-end, les gendarmes du Bas-Rhin ont mené plusieurs contrôles sur l'A35 et l'A355. Et ce n'était pas forcément glorieux. 5 permis de conduire ont été retenus. Les gendarmes qui ont recensé 33 excès de vitesse, 14 infractions au téléphone et 7 dépassements dangereux. Et puis aujourd'hui, ça va bouchonner un petit peu selon Bison Futé. Tout le pays est en orange dans le sens des départs et vert dans celui des retours. Une enquête préliminaire et plusieurs enquêtes internes sont lancées à Matignon pour décortiquer les conditions de travail des personnels du Premier ministre, car plusieurs agents dénoncent du harcèlement moral au travail ainsi que de la mise en danger de la vie d'autrui. Deux agents au service de Sébastien Lecornu se sont suicidés en mars et plusieurs autres ont fait des tentatives de suicide ces derniers mois.
5: Elle a passé plus de la moitié de sa vie à lutter contre un cancer.
6: La petite Lisea, 7 ans, qui a été diagnostiquée d'un cancer du thorax à ses 2 ans. Mais ça y est, l'Alsacienne est enfin en rémission et c'est grâce à un essai clinique auquel elle a participé en Italie. Le processus de traitement a été long et éprouvant selon Mélanie Nicole, sa maman, mais ça valait le coup.
13: On est parti le 12 avril à Rome. On a commencé par 4 jours de chimiothérapie. Ensuite, elle a eu 3 jours de tranquillité, entre guillemets. Et le 28 avril, ils ont injecté les lymphocytes modifiés, en fait, les CAR-T. Effectivement, elle a eu pas mal de maux de ventre, beaucoup de fièvre, de la fièvre sur 10 jours. Et c'était très long parce qu'on se demandait quand est-ce que ça allait s'arrêter. On a pu retrouver notre petite fille tout doucement qui reprenait de l'énergie parce que c'est vrai que c'était compliqué. Quand on lui a dit « tu es en rémission », elle a tout de suite dit « ça veut dire que j'ai plus ma boule ». Et du coup, j'ai dit « bah non, tout est parti ». Donc, faut encore attendre un petit peu, mais t'es guérie. Fini les hospitalisations, fini les chimios. Elle était super contente. Premier réflexe, du coup, je vais retrouver mes copines, je vais pouvoir faire ma soirée pyjama. Donc, j'ai dit oui, tout de suite. On nous avait annoncé 3 ans de traitement à la base. Donc, si on n'avait pas eu cet essai, on serait certainement encore là. Et probablement que ça n'aurait pas fonctionné.
6: La famille a créé une page Facebook avant son départ en Italie pour partager son histoire. Si vous voulez aller la voir, elle s'appelle Lisea, notre petite guerrière. Enfin, notre cycliste alsacienne Solène Müller a fini la 2e étape du Tour de France dans le peloton hier. Une étape suisse remportée par la néerlandaise Lorena Wiebes qui conserve le maillot jaune au passage. Aujourd'hui, les cyclistes arrivent enfin en France avec une étape entre Genève et Poligny dans le Jura. Le départ sera donné à 13h45 et ce sera à vivre sur ici, Alsace.
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6: Alors, il y a des nuages aujourd'hui, mais il fait quand même très chaud.
5: Oui, c'est vrai, ce matin, il y a un petit peu de nuages, un petit peu de pluie au niveau du Bas-Rhin également. La matinée débute donc sous ce ciel voilé que vous apercevez. Côté température, avant midi, Météo France nous annonce à Zellville 27 degrés, à Molsheim et Célestat 28. Pour Strasbourg, Colmar et Saverne, 29 degrés, Tannes 30 degrés, Mulhouse 31 et Uningue 32 degrés. Pour votre après-midi, il y aura un petit peu de pluie, hein, surtout pour le Bas-Rhin au niveau de 17h. Hein, et puis, ça va encore plus s'assombrir en soirée vers 20h. heures pour l'ensemble du territoire d'Alsace avec des orages qui peuvent aussi tomber. Du côté de Schirmeck, à 14h, il fera 33 degrés. Saint-Rémy, Vissembourg et Colmar, 34. Strasbourg et Mulhouse, 35. Et au plus chaud aujourd'hui, ça sera du côté de Saint-Louis avec 36 degrés.
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5: Guitare, blues, c'est forcément Johnny Hallyday avec la musique que j'aime sur votre radio ici Alsace. Il est tout juste 9h06. Passez une très belle journée.

0: La musique que j'aime, une pépite, un classique de Johnny Hallyday sur votre radio ici Alsace.
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0: Vous avez du mal à communiquer avec votre enfant, votre ado, votre petit-fils. On en parle ce matin avec notre invité Daniel Bloch, pédiatre à Strasbourg, au micro de Caroline Paul.
3: Quand un enfant dit non en permanence, est-ce que c'est forcément un problème ?
4: Alors d'abord, l'identification de soi pour un enfant, c'est d'abord la négation. S'il dit oui, ça veut dire qu'il se fond dans l'environnement, donc il n'a pas d'existence propre. Donc sa première manière de manifester qu'il existe et qu'il prend conscience qu'il existe en tant qu'individu propre, c'est de dire non. Parfois même, tu veux un morceau de chocolat ? Non, donne.
3: Ouais.
4: Donc c'est bien la preuve que ça n'a de signification que par rapport à une opposition légitime individualiste. Un enfant qui dit non, c'est un enfant qui a besoin de s'individualiser et c'est un enfant qui, en réalité, n'a pas vraiment de limite puisqu'il n'a de possibilité d'avoir l'impression d'exister que quand il s'oppose. Et c'est vrai que très souvent, et je le vois en consultation très souvent, les parents me disent « qu'est-ce qu'il est chiant, il n'arrête pas ». Mais d'un autre côté, les parents qui voient un enfant jouer tranquillement dans son coin ne vont pas lui faire un bisou ou lui faire une petite caresse. Ouais. Donc, en fait, l'enfant se rend compte dans son petit boulot d'enfant, si je veux qu'on me voie, il faut que je bouleverse un peu l'environnement. Donc, je propose très souvent aux parents...
3: Il se prouve son existence,
4: bah oui.
3: En fait, en s'opposant.
4: Bah oui, dire que s'il est gentil, personne ne s'occupe de lui. S'il est saoul, tout le monde s'occupe de lui. Moi, je serais un enfant, j'aurais vite compris. Hein.
3: Oui.
4: Donc, je dis souvent aux parents de passer, de faire un bisou, de faire une petite caresse, pas pour autant de jouer avec lui à ce moment-là, mais de lui signifier de manière indirecte qu'il existe et qu'il n'a pas besoin de bouleverser l'environnement.
3: Oui.
4: Donc, un enfant qui dit non tout le temps est un enfant qui ne se sent pas vu et qui a vu quand il ne bouleverse pas l'écologie du système, donc il a besoin de le bouleverser pour exister.
3: Et ben voilà, donc le conflit finalement, c'est dans la petite enfance, en tout cas, ça peut être effectivement normal. Après, faut juste pas que ça s'installe. À partir de quand une opposition justement, elle peut devenir inquiétante.
4: Alors, je ne suis pas d'accord avec votre définition de conflit. Quand il dit non, c'est pas un conflit, ouais. C'est une manifestation d'existence. Les enfants qui sont pénibles sont des enfants qui font des caprices. Et il n'y a pas 36 solutions. Ce sont des enfants qui ont l'habitude d'avoir un environnement qui fait du non, non, non, oui. Donc, dans son boulot de petit enfant, il dit, suffit que je râle suffisamment longtemps pour obtenir ce que je veux, puisqu'à chaque fois, ça marche.
3: Insister, puisque ça marche.
4: Ouais. Donc, un enfant capricieux n'est pas un enfant qui a un problème. C'est plutôt les parents qu'il faut éduquer dans ce cas-là. Et je pense vraiment, et je profite de votre très charmante invitation, pour dire que moi, je constate depuis maintenant une dizaine d'années que les parents sont largués. C'est-à-dire que ce sont des jeunes parents, ce sont des parents qui ont entre 25 et 35 ans, qui ont vécu cette nouvelle génération de mamans qui doivent travailler, qui sont autonomes, qui sont indépendantes et qui doivent avoir les mêmes droits, les mêmes exigences que les papas. Le résultat, c'est que moi, je pense peut-être, parce que je suis un vieux dinosaure, que quand même une maman qui a porté à coucher un enfant a une proximité viscérale à son enfant qui n'existe pas chez le papa, ce qui ne veut absolument pas dire que le papa n'est pas capable d'aimer, d'adorer son enfant, mais c'est pas la même chose, il n'est pas sorti de ses tripes, et donc il y a quand même une petite culpabilité chez les parents, et les parents s'occupent très très bien de leur petit jusque vers un an.
3: Oui.
4: Et puis après ils sont perdus parce que l'enfant se met à exister, les parents culpabilisent de ne pas être là et de travailler, les milieux, et là je vais me faire détester, j'en suis désolée, mais les milieux éducatifs, que ce soit les crèches ou que ce soit les écoles, ont démissionné depuis longtemps dans le cadre de pas de l'éducation psycho-affective, mais l'éducation sociale. Dès qu'il y a un problème, on culpabilise les parents. Il faut aller voir une orthophoniste, il faut aller voir un psychologue, il faut aller voir un psychomotricien. Non. Ouais. C'est-à-dire que cette espèce de déresponsabilisation de tout le monde face à l'éducation de l'enfant, mais de tout le monde, c'est-à-dire que j'entends l'école, j'entends les parents, chaque fois qu'il se passe quelque chose, c'est la faute à.
3: Ouais.
4: Non, c'est pas la faute à. Et je pense que notre rôle de pédiatre est aujourd'hui de beaucoup seconder, accompagner, aider les parents qui sont souvent dans un désarroi réel et qui ont besoin d'être compris, écoutés, accompagnés et arrêter d'être jugés comme étant des incapables.
0: Et ça touche également la question d'éducation. Long fleuve tranquille ou chemin semé d'embûches, on en parle ce matin avec notre invité Daniel Bloch, pédiatre à Strasbourg, au micro de Caroline Paul. Nous continuons avec cette nouveauté ici Alsace, c'est celle de Mylène Farmer. C'est à qui le tour ? Il est 9h15.

0: Dernier single de Mylène Farmer, c'est à qui le tour sur votre radio ici Alsace.
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0: Vous avez l'impression d'être en décalage total avec votre enfant ou petit-enfant. Vous ne savez plus comment faire. Notre invité Daniel Bloch, pédiatre à Strasbourg, au micro de Caroline Paul, nous dit tout à travers aussi le témoignage de Sandrine qui n'arrive plus du tout à gérer son fils.
3: Alors vous avez un fils de 14 ans qui a priori ne vous écoute plus du tout. Vous avez...
4: C'est ça, exactement.
3: Le quotidien est difficile, j'imagine. Alors, je lis votre témoignage. Vous avez, vous nous avez dit qu'il a une copine depuis 7 mois. Il rentre quand il veut. Il a des mauvaises fréquentations. Il fume. Il fait l'école buissonnière. Et puis, en parallèle, il voit un psy. Alors, voilà, ça fait pas partie. Enfin, voilà, c'est pas le même dossier, mais c'est la même personne dont on parle, Sandrine. Le quotidien est rude pour vous?
4: Oui, exactement. C'est très difficile parce que c'est un garçon qui fait que... Comment vous expliquer, il en prend qu'à sa tête. Quand on lui dit non, ben ça va pas aller, il va taper dans les murs. Comme hier soir, à 11h du soir, j'étais obligée d'aller chercher parce qu'il allait fréquenter des personnes qui sont pas fréquentables. Mais il m'a fait une crise, il voulait dormir chez cette personne que je lui ai dit non. Je lui ai dit si, alors j'étais le rechercher, justement dans le village que je veux pas. Et c'est très compliqué, il fume, parce que je ne savais pas qu'il fumait. Maintenant, c'est tout, j'ai accepté qu'il fume, mais c'est très difficile. Franchement, il fait l'école buissonnière, quand il a pas envie, il va pas. Quand il a envie, il y va. Je pète les plombs parce que des fois, il a vraiment pas envie d'y aller. Alors il va criser, il va taper dans les murs, c'est insupportable et je ne sais plus quoi faire.
3: C'est pour ça que
4: c'est un quotidien tout le temps que je me bats tout le temps, quoi.
3: Un quotidien difficile et une opposition qui évidemment vous affecte vous, Daniel.
4: Bien sûr.
3: Comment renouer alors une certaine forme de dialogue parce que là on est dans l'opposition pure.
5: Je pense que cette dame a donné sans le savoir la solution, c'est il me fait des crises. Mmh. Et évidemment c'est à vous qu'il s'adresse. Et un enfant de 14 ans qui est insupportable, c'est un bébé de 2 ans qui fait un caprice. Il a besoin absolument d'être vu, reconnu. Il a besoin absolument de limites. Plus les enfants, petits, moyens et grands, sont intelligents, plus ils ont besoin de limites solides. Ce qui ne veut pas dire qu'elles doivent être nombreuses, mais qu'elles doivent être solides. Son rôle d'enfant, c'est de se battre pour vérifier que la limite est solide. C'est l'histoire des 3 petits cochons. Hein. Je souffle jusqu'à ce que le toit tienne. C'est exactement la même chose. Et plus un enfant fait de bêtises, plus c'est un enfant en souffrance qui a besoin d'être rassuré.
3: D'un cadre, ouais.
5: D'être rassuré. Ouais. Et pour ça, je pense encore une fois que ce sont les parents qui ont besoin d'aide plus que les enfants. Parce que nous avons tous tendance, en tant que parents, de nous dire « Ouais, moi, quand j'avais ton âge, gna gna gna. » À part que moi, quand j'avais ton âge, j'avais pas été élevé par moi. Ouais. J'avais été élevé par d'autres parents, avec d'autres valeurs, avec d'autres manifestations, et donc je réagissais à ce que j'avais reçu. Maintenant, qu'est-ce que j'ai donné, moi, qui aboutit à ça? Et qu'est-ce que j'ai, moi, dans mon stock inconscient et conscient, pour avoir donné ça? Et au lieu de culpabiliser les parents en disant « c'est de votre faute, et vous auriez pas dû faire ci, vous auriez pas dû faire ça », je pense que chacun d'entre nous fait du mieux qu'il peut à chaque fois qu'il le fait, même si c'est débile. Lorsqu'on fait des bêtises, a posteriori, on se dit « mais pourquoi j'ai fait ça ?» Et bien, à ce moment-là, je ne pouvais pas faire autre chose parce que c'était ma survie de faire ceci ou cela. Pour rétablir le dialogue avec un enfant, moi, je pense que les parents doivent se mettre à poil et raconter qui ils sont, raconter ce dont ils ont besoin, raconter ce qui a fait qu'ils ont agi.
3: Auprès de l'enfant. Auprès de l'enfant.
5: Mais oui.
3: Directement.
5: Mais oui, si on veut faire équipe et qu'on veut rétablir la confiance, le seul moyen d'établir la confiance, c'est soi-même de faire confiance, c'est nous qui avons fabriqué ce truc qui nous échappe. Donc ce truc, allons chercher dans notre passé éducationnel ce qui a abouti à cela. Ce qui ne veut pas dire qu'on culpabilise devant l'enfant, mais qui veut dire qu'on met à plat les choses plutôt que des non-dits qui donnent des interprétations erronées de part et d'autre. Et ensuite de ça, l'enfant n'a qu'un choix, c'est de fuir et de se retrouver dans une structure quelle qu'elle soit, et a priori mauvaise, qui va lui donner des règles qu'il va respecter parce qu'il va être content de les respecter. Et à ce moment-là, il est complètement foutu, on ne le rattrape plus. Donc pour pouvoir recréer la confiance, c'est soi-même se mettre en situation de faire confiance et de raconter. Et ensuite de ça, d'établir des règles. Mais une fois que les règles sont établies, c'est comme ça et c'est pas autrement.
3: Oui.
0: Le tout, c'est de réussir à faire en sorte que ces règles soient respectées suite de cet entretien avec Sandrine dans quelques minutes.
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Simple Mind sur votre radio, ici Alsace à suivre. Je vous donne quelques idées de sortie pour l'instant. C'est Alain Souchon avec son ultra moderne Solitude sur votre radio, ici Alsace. Il est 9h28.

0: moderne à solitude. C'était Alain Souchon sur Ici Alsace.
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0: J'ai quelques idées de sortie à vous donner aujourd'hui. J'ai aussi une idée pour donner une seconde jeunesse à votre vélo. Deux belles adresses alsaciennes s'offrent à vous ce mois d'août. Cap d'abord sur Colmar et le plan d'eau à Colmar pour tester l'Aquapark XXL. C'est le spot idéal pour s'amuser sur l'eau tout au long du mois d'août. Au programme, des modules de trampoline géant, des toboggans, des plongeoires, mais aussi des balades en pédalo ou en paddle. Seul ou en tribu, jusqu'à 8 personnes, le parc vous accueille tous les jours de 10h à 19h. Et même jusqu'à 20h les vendredis et samedis. Comptez 15€ l'heure de structure gonflable et plus, en plus de l'accès à la base nautique. Puis direction Mulhouse pour découvrir l'association Les Potocyclettes. Si votre bicyclette a un pneu crevé ou des freins fatigués, cet atelier participatif vous aide à réparer votre monture par vous-même. Guidé par des bénévoles passionnés comme Gwen, vous allez apprendre à régler la sécurité de votre vélo tout en utilisant des pièces de réemploi issues d'anciens modèles. On repart un petit peu avec les mains sales, mais avec un vélo tout neuf, remis à neuf, et le sourire aux lèvres toutes les heures. C'est des bonnes idées sorties sur votre radio Ici Alsace.
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0: Allez, les années 80 avec Julie Pétry sur votre radio Ici Alsace. Oh.

0: Lève-toi de Julie Pietri sur votre radio ici Alsace.
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0: Nous sommes avec Daniel Lebloch, pédiatre à Strasbourg, au micro de Caroline Paul. On revient sur le sujet, sur le cas de Sandrine et son fils de 14 ans. Rappelez-vous, elle ne s'entend plus du tout avec son enfant ne s'entend plus avec sa maman. Il n'écoute vraiment plus rien, il fume, traîne avec des jeunes de son âge qui ne respectent rien. Il fait également l'école buissonnière. Comment renouer le lien? C'est notre objectif ce matin.
3: Oui, on n'y touche plus, effectivement. Sandrine, est-ce que vous pensez que vous arriverez peut-être à avoir une discussion importante, forte, un peu
4: oui,
3: formée
4: mais
3: avec votre fils?
4: J'ai déjà fait des règles à la maison. J'ai dit, quand je dis que tu rentres de telle heure tu sois à la maison. Il a un téléphone, j'ai dit, c'est le téléphone, on va diminuer le téléphone. Je lui ai dit, pour les sorties, je lui ai dit, pour la copine, j'ai dit, écoute, tu verras moi la copine. Alors là, j'ai même pas la peine, il fait des crises, pas possible. J'ai déjà établi des règles, on a déjà fait des règles, même des règles ménagères, j'ai dit hop, et à faire un peu, même des sorties. Avant on sortait ensemble, on allait se promener tous les deux, quand on allait un petit au restaurant, j'ai dit écoute, tu viens au restaurant avec nous, mais maintenant c'est fini parce qu'il faut toujours que je prenne la copine avec. Moi j'ai pas les moyens toujours aussi de payer toujours pour la copine.
3: Mais dites-le lui ça. Dites-le,
4: je lui ai déjà dit.
3: À ce moment-là, elle participe ou les parents participent pour pouvoir.
4: Ah non, ils veulent pas.
3: Voilà. Donc, ça le met en situation de se rendre compte qu'il y a une différence entre la justice et l'équité. La justice, c'est effectivement que vous receviez la petite copine, et l'équité, c'est que chacun y participe de sa part. Il y a des confusions et des paradoxes qui sont établis dans les médias et à l'école, et puis dans la vie de tous les jours, qui font que des fausses vérités apparaissent comme des théorèmes de base. Donc oui, d'accord, elle vient, mais les parents payent la moitié. Moi je ne peux pas payer ça.
4: Et par contre, j'ai encore une question. Est-ce que vous croyez que une semaine chez sa mère, une semaine chez moi, c'est bon pour l'enfant de 14 ans? Moi, je trouve que c'est pas un adulte. Je pense que
3: Une semaine chez sa mère, à qui je comprends pas. Une semaine chez vous et une semaine.
4: Mon fils fréquente une fille de 13 ans.
3: Oui.
4: Et il vit une semaine chez sa mère, chez la fille, et une semaine chez moi. C'est comme si ils étaient en couple pour la vie. Depuis 7 mois, ça dure comme ça.
3: Mais c'est comme si. Mais c'est comme si. La réalité, c'est pas comme si. Le comme si, c'est le rêve. C'est l'imaginaire. Ouais. C'est la construction d'un objectif potentiel. Non, c'est pas comme ça. Les enfants vivent une semaine chez l'un, une semaine chez l'autre quand les parents sont séparés. Mais à 14 ans.
4: Bien sûr, voilà, je suis d'accord.
3: Donc, si vous voulez obtenir une relation saine avec votre enfant, surtout évitez le paradoxe. Évitez le paradoxe.
4: Ben justement, si je lui dis non, elle vient plus coucher à la maison, là, il va me faire des crises.
3: Ben, elle peut venir coucher à la maison si vous l'acceptez, mais lui ne va pas coucher chez elle.
5: Ouais.
3: Parce que c'est comme ça. Vous êtes accueillante et généreuse, mais avec des limites.
4: Alors je vais l'avoir tout le temps à la maison.
3: Vous verrez bien, si ça se trouve, au bout de 3 mois, ce sera fini.
4: ça fait 7 mois que ça dure.
3: Oui, mais pas 3 mois non-stop à la maison.
5: Ça peut être un test, Sandrine. On va devoir vous laisser, en tout cas, Sandrine. Je vous souhaite bon courage, évidemment.
4: Merci beaucoup.
5: On sent bien que ça fait partie des questions qu'on se pose, l'éducation de ses enfants, que ce soit les petits ou les ados.
0: Situation complexe, réponse complexe. On continue de parler des relations parents-enfants avec notre invité Daniel Bloch, pédiatre à Strasbourg, au micro de Caroline Paul. À suivre, on parle de cette crise d'adolescence que vivent pas mal de nos jeunes.

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0: Bill Withers avec I'm Not Sunshine sur votre radio ici à Alsace. Il est 9h45, je vous souhaite une belle journée.
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0: Depuis 9h ce matin, nous parlons des conflits entre les parents et les enfants, entre les enfants et les parents. Est-ce normal que je me prenne la tête avec mon enfant? Est-ce que c'est normal que mon enfant n'écoute rien du tout? Et est-ce que c'est normal également si mon enfant ne fait pas de crise d'adolescence, hein? On en parle avec notre invité Daniel Bloch, pédiatre à Strasbourg, au micro de Caroline Paul.
3: Daniel, la fameuse opposition lorsqu'on est ado, a priori c'est assez normal. Est-ce que l'inverse doit nous inquiéter d'ailleurs?
4: Oui. Ok. Je pense. C'est ce que je vous ai dit en début d'émission. L'opposition est le seul moyen de se prouver qu'on existe.
3: Ouais.
4: Donc si un ado est super sympa, super gentil, super disponible, super serviable,
3: c'est louche.
4: C'est extrêmement agréable. Mais il y a un moment qui tue.
3: Ouais.
4: Voilà.
3: Ouais.
4: Donc c'est parfaitement justifié et parfaitement sain qu'un ado s'oppose, mais de la même manière qu'un enfant fait un caprice à 2 ans, quand un jeune ado s'oppose, c'est qu'il a besoin de vérifier que la forteresse dans laquelle il vit est sécurisante. Alors, encore une fois, je ne prêche absolument pas pour l'extrême sévérité, les parents ne doivent pas devenir des gardes-chiourmes, loin s'en faut. Mais, par contre, il y a des règles, et les règles sont inamovibles en tous les cas, en période de crise. On peut toujours revenir sur un rétablissement différent de règles, sur une discussion, finalement, écoute, ouais, bon, on peut revenir sur, mais oui. Voilà, on établit un contrat, jamais en période de crise, parce que sinon, ça lui donne l'impression que rien n'est solide. Et un enfant, un ado, il a un bouleversement psychologique dû au bouleversement hormonal et un bouleversement physique. Il a la trouille. Or, je sais pas vous, mais moi, quand j'ai la trouille, j'ai besoin de me rattacher à des trucs solides, ouais, que je connais, que j'ai vérifié. C'est comme quand on grimpe en montagne, on vérifie son point d'accroche. Et tant qu'on l'a pas vérifié, bah, on n'est pas sûr qu'il va tenir si on dévisse. C'est la même chose. Donc, la seule chose que je puisse dire aux parents, même si vous vous trompez en disant non, continuez à dire non jusqu'à ce que la crise soit passée et ensuite de ça réfléchissez ou entre papa et maman ou entre ado et papa et maman à revoir d'autres contrats.
3: Ouais.
4: Mais donnez-lui de la sécurité.
3: Après, alors cette opposition, elle peut prendre différentes formes. Ça peut être agressif, ça peut être un silence complet, ça peut être l'indifférence, le manque de respect aussi. Quelles sont les bonnes réactions à avoir face à son ado? On avait Sandrine tout à l'heure qui nous disait que on est en pleine opposition. Effectivement, ça peut être agressif, ça peut être un manque de respect, une moquerie. Comment on fait pour rester zen ou, enfin voilà, c'est quoi la bonne réaction finalement?
4: Alors, c'est pas forcément rester zen, mais c'est accepter soi-même qui on est en tant que papa ou maman. Voilà ce que je suis, voilà ce dont j'ai besoin. Tu vas au-delà de mon espace protégé vital, donc ça, je ne peux pas l'accepter.
3: Ouais.
4: Mais le reconnaître et le partager, clairement.
3: Verbaliser, en tout cas.
4: Oui, baliser, ouais, bien sûr. En tout cas. Et dire que s'il fait des crises, je suis désolée, mais non, moi, dans l'émotion, dans la colère, je peux pas réfléchir. S'il est silencieux, ben, lui dire, moi, je me sens exclu et j'ai pas envie d'être exclu, donc j'ai besoin de parler. Éviter le paradoxe. Éviter le paradoxe. Il vaut beaucoup mieux se tromper complètement à fond que de faire des langages paradoxaux. Le paradoxe, c'est extrêmement déstabilisant et c'est vrai.
3: Donc
4: aussi.
3: Donc une décision qu'on prend, on s'y tient.
4: On s'y tient, mais en tous les cas, on ne fait pas parce que je crois que, ou je vais essayer que, savoir ce dont moi j'ai besoin en tant que parent pour pouvoir aboutir, ouais, à. Et même si ça semble faux, c'est toujours moins toxique que le paradoxe où le gosse sent parfaitement bien qu'on dit un truc et qu'on en pense un autre, ou qu'on n'est pas convaincu de ce qu'on dit. Et alors ça, c'est faux parce qu'il déstabilise très vite. Ouais, lui, il a rien à perdre.
3: Ouais.
4: Nous, on a tout à perdre. Nous, on l'aime. On a besoin d'être aimé. Lui, il s'en fout. Il est persuadé qu'il est aimé, que de toute façon, il se passera rien. C'est nous qui avons à perdre. Donc c'est nous qui devons protéger nos arrières pour pouvoir être solides sur nos bases.
0: L'intégralité de cette émission en présence de Daniel

0: faudrait que pleuve l'amour du duo Pascal Obispo avec Francis Cabrel.
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0: Un chat, ça dort beaucoup, c'est vrai. Mais quand il est réveillé, il a besoin de s'occuper. Alors quel jouet choisir pour stimuler son chat au quotidien? Le docteur Pierre Fabin, notre vétérinaire, est avec nous pour en parler. Docteur, c'est si important que ça de les jouer avec les chats?
3: Eh ben oui, le problème en fait, c'est que si votre chat s'ennuie, certes il dort, mais il mange aussi, il gratte le canapé et il va attaquer vos mollets. Bref, il va trouver de quoi s'occuper. Mais comme vous l'aurez compris, ce n'est pas toujours comme vous le voulez. Les jouets, ce n'est pas juste pour l'amuser, c'est un vrai besoin. Votre chat est un chasseur. Il a besoin de courir, de bondir, de surprendre, même s'il ne chasse que des croquettes. Et bonne nouvelle, vous n'avez pas besoin de dévaliser une animalerie. Un bouchon de liège, une ficelle, une boîte en carton, un rouleau de papier toilette... Vous avez déjà de quoi faire un parc d'attractions pour votre chat à la maison.
0: Et est-ce qu'il y a quand même des jouets plus intéressants que d'autres pour les chats?
3: Oui, certains sont particulièrement adaptés à leur instinct. Les cannes à pêche avec des plumes, ça fait toujours fureur. Ça réveille le prédateur qui sommeille. Les souris en fausse fourrure, les petites balles qu'on peut faire rouler, ce sont des valeurs sûres. Les jouets distributeurs de croquettes, c'est super aussi. Ça fait marcher leur cerveau en plus de leur corps. Et vous pouvez en fabriquer vous-même avec un rouleau de sopalin que vous bouchez aux extrémités et dans lequel vous faites des trous pour laisser sortir les croquettes quand ils jouent avec. Et attention, tous les chats ne sont pas fans des mêmes choses. Il faut tester, observer, varier.
0: Et les jeux électroniques, les

0: Lasers, les jouets à piles.
1: Alors, à condition de ne pas en abuser. Les lasers, par exemple, c'est génial pour faire courir un chat, mais ça peut vite devenir frustrant s'il n'y a jamais de récompense. Il faut toujours finir le jeu par un jouet qu'il peut attraper physiquement. Et puis, ce n'est pas parce qu'un jouet s'allume et clignote qu'il est mieux qu'une simple boule de papier alu. L'important, c'est que votre chat puisse mimer la séquence de chasse, observer, traquer, bondir, attraper. C'est encore plus important pour les chats d'intérieur qui ne sortent jamais. Ces jeux sont vraiment essentiels pour eux, sinon ils risquent l'ennui, le surpoids et parfois même des troubles du comportement.
0: Merci beaucoup docteur. Tous les conseils du vétérinaire sont à retrouver sur notre site et notre application ici. Dans 5 minutes, c'est le retour de l'actualité locale présentée par Louise Adélaïde Boinard. Mais pour l'instant, c'est Michel Sardou, les balles populaires juste après ça.
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0: Les bals populaires de Michel Sardou sur votre radio ici Alsace. Dans 10 minutes, mon invité, c'est Patricia. Vous êtes amoureux des animaux. Bloquez votre samedi 8 août puisque la ville d'Oswald et l'association Katmandou préparent une grande journée dédiée au bien-être félin et à la protection des chats errants. Comment s'organise ce rassemblement festif et solidaire au centre sportif de Loisir? Il y aura toutes les réponses, il y aura des conférences. On aura pas mal de choses à apprendre. Ça sera avec Patricia dans 10 minutes. Elle est bénévole au sein de l'association.
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0: Ici Alsace, c'est votre radio du quotidien. Il est tout juste 10h. Belle journée. Présent, c'est l'information présentée par Louise Adélaïde Boinard. Bonjour.
2: Bonjour.
0: C'est un témoignage très touchant que vous retrouverez en vidéo sur Ici Alsace.
2: Oui, celui de Lisea, petite Alsacienne de 7 ans qui a lutté pendant 5 ans déjà contre un cancer du thorax, un neuroblastome métastatique. Pour se soigner, elle est partie en Italie. Un périple qui a été efficace. Elle est enfin en rémission. Vous retrouvez donc le témoignage de la jeune Dinkwiller et de sa famille sur notre site internet. Une enquête préliminaire ainsi que plusieurs enquêtes internes lancées à Matignon pour étudier les conditions de travail des personnels du Premier ministre. Plusieurs agents dénoncent du harcèlement moral au travail ainsi que la mise en danger de la vie d'autrui. Deux agents au service de Sébastien Lecornu se sont suicidés au mois de mars. Plusieurs autres ont fait des tentatives de suicide ces derniers mois. Les gendarmes du Bas-Rhin ont mené plusieurs contrôles sur l'A35 et l'A355 ce week-end et ils ont repéré de nombreuses infractions au code de la route. Au total, 33 excès de vitesse, 14 infractions au téléphone, 7 dépassements dangereux. Ils ont donc retenu 5 permis. Et puis sur la route des vacances, bison futé voit orange aujourd'hui en Alsace et dans tout le pays. Ça, c'est pour le sens des départs. Tout est vert dans celui des retours. Ce mois de juillet n'a pas été aussi bon qu'espéré pour les professionnels du tourisme alsacien. En revanche, avec une fréquentation un petit peu terne selon leur premier retour. En cause, selon eux, les canicules à répétition et un pouvoir d'achat en baisse encore touché par des hausses de carburant. La fave rouvre ses portes pour la semaine dans une petite heure. Une foire au vin qui a bien marché ce week-end malgré la chaleur dans les allées du parc des expositions. Les 350 exposants vous accueillent jusqu'à dimanche. Et puis on retrouve aussi des beaux concerts cette semaine. Ce soir, notre Alsacien Claudio Capeo joue à la coquille avec Christophe Maé en autre tête d'affiche. Et alors, je suis désolée, il n'y a plus de place. Valentine Barco troque un maillot bleu pour un maillot bleu. Le footballeur argentin quitte le Racing pour Chelsea, deux clubs propriétés de Blue & Co. Le milieu de terrain a joué 58 matchs chez nous et son dernier fait d'armes, c'est d'avoir disputé la Coupe du Monde le mois dernier avec l'Argentine, même s'il n'est entré en jeu qu'une seule fois. Enfin, le maillot jaune, lui, est sur les épaules de Lorena Wiebes. La cycliste néerlandaise est arrivée première à Genève hier et reste en tête du classement du Tour de France. Notre Alsacienne Solène Muller a, elle, fini la deuxième étape dans le peloton. Et aujourd'hui, les cyclistes arrivent en France après deux étapes chez nos voisins suisses. Elles relient Genève et Poligny dans le Jura. Le départ sera donné à 13h45 sur votre radio ici Alsace.
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2: Alors, il ne faut pas se faire avoir par les nuages, il fait encore chaud aujourd'hui.
0: Oui, il fait chaud. Par contre, moi, je vous conseille quand même de prendre votre parapluie avec vous parce qu'on ne sait jamais, ça peut tomber à tout moment. Ce matin, avant midi, à Neuf-Brisach, 27 degrés à Sels, Rhino et Wingersheim, 28 degrés. Pour Strasbourg, Colmar et Niederbronn-les-Bains, 29, Haute-Marsheim, 30. Et pour Mulhouse et Altkirch, 31 degrés. Donc, comme je le disais cet après-midi, vous allez avoir possiblement des averses, hein, surtout au niveau de 17h dans le Bas-Rhin. Des nuages, hein, menaçants vers 20h avec des risques d'orage sur l'ensemble du territoire d'Alsace. En début de d'après-midi, du côté de Wingersheim-sur-Moder, 33 degrés, Wissembourg, Obernai, Colmar 34, Strasbourg et Mulhouse 35 et pour Saint-Louis 36 degrés.
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0: On démarre la journée pied au plancher. Le plus grand groupe de rock est sur votre radio ici Alsace. Les Rolling Stones, Start Me Up sur votre radio.

0: Start Me Up des Rolling Stones sur votre radio ici, Alsace. Après Evita, ça fait mal, nous allons parler de sensibilisation, de conférences, d'ateliers créatifs et de grandes collectes de nourriture. Dans 5 minutes, direction Oswald pour tout savoir sur l'événement Les Chats de notre commune, organisé à l'occasion de la Journée internationale du chat. Patricia, représentante de Katmandou, s'installera donc à notre antenne pour dévoiler ce programme familial. C'est juste après Evita. Ça fait mal sur votre
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0: Vita avec Ça fait mal sur votre radio Ici Alsace.
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0: Mettre le bien-être félin à l'honneur et rassembler les passionnés d'animaux au cœur du Bas-Rhin à l'occasion de la Journée internationale du chat, la ville d'Ostwald s'associe à l'association Cat Mondou pour proposer un rassemblement festif et familial, hein, c'est ce samedi 8 août. L'objectif, sensibiliser le public à la protection animale dans une ambiance chaleureuse. Pour présenter cette initiative, nous accueillons Patricia, les bénévoles au sein de l'association Cat Mondou. Bonjour Patricia.
3: Bonjour.
0: Alors donc la ville d'Ostwald et votre association vont s'unir pour organiser l'événement Les Chats de notre commune. Depuis combien de temps ça existe cet événement ?
3: Alors cet événement c'est une première. Nous avons répondu à la demande, c'était une demande de la ville d'Ostwald de marquer cette journée internationale du chat en organisant cette petite manifestation, comme vous le disiez, festive et familiale. C'est la première fois que ça se produit, mais j'espère que ce ne sera pas la dernière.
0: Une première donc pour votre association, une association qui existe depuis 2008, c'est ça ?
3: En effet, depuis 2008, nous œuvrons sur Strasbourg et Eurométropole pour lutter contre la prolifération des chats errants, pour les stériliser, les soigner, promouvoir l'identification des chats pour que ce fléau de l'errance féline puisse être jugulé.
0: Quelles sont les conséquences de tous ces chats qui prolifèrent dans nos communes ?
3: Alors déjà, c'est pour les chats eux-mêmes. Les chats errants ont une vie très difficile, hein, puisque contrairement à ce qu'on peut imaginer, un chat, ça se débrouille pas tout seul. Donc les chats subissent la faim, le froid, les maladies. Et donc cette prolifération fait que chaque année, les femelles vont avoir plusieurs portées et ça va venir grossir le contingent de chats errants. Ça peut aussi, effectivement, ils vont dans leur comportement développer des maladies. Et puis les chatons qui naissent très peu atteignent l'âge de 6 mois, hein, décimés par la maladie, par la faim, etc. Donc il est essentiel de lutter contre cette prolifération, d'abord pour le bien-être de l'animal lui-même, puisque voilà, et puis aussi pour une meilleure acceptation dans l'environnement. Donc les chats qui sont castrés, stérilisés, il y a moins de nuisances, donc c'est quand même plus vivable, on va dire, dans l'environnement.
0: D'où l'importance, comme vous le disiez juste avant, de la sensibilisation pour la stérilisation, hein, de nos chats, pour éviter donc qu'ils vivent mal, hein, finalement, dans la nature, parce que, comme vous le dites, pour leur propre santé, leur propre bien-être, c'est pas forcément cool, hein, d'être à l'extérieur et d'être sans foyer, hein, finalement. Et puis, d'un autre côté, aussi, vos équipes distribuent chaque mois de la nourriture à ces chats errants. Des kilos de croquettes sur les sites de nourrissage.
3: Oui, tout à fait. En fait, nos chats errants sont regroupés, qui deviennent des chats libres, hein, après identification et stérilisation. C'est toute l'astuce, en fait, hein. Donc, une légalisation du chat, hein, qui va avoir ce statut de chat libre, qui sont regroupés sur des colonies que nous nourrissons tous les jours, effectivement. Et nous avons des nourrisseurs qui sont responsables de ces colonies et qui vont tous les jours apporter de la nourriture pour que, justement, ces chats, une fois stérilisés, puissent être nourris sur l'espace public de façon tout à fait officielle.
0: Des auditeurs ou des auditrices qui sont sensibilisés pourraient se poser la question, mais jusqu'à quel âge je peux faire stériliser ma chatte ? Si elle a 15 ans, est-ce que je peux faire stériliser ma chatte ?
3: Alors ça, c'est à voir, je dirais, avec le vétérinaire traitant. Il ne faut pas que le chat ait une pathologie qui puisse être contraire à une anesthésie. Mais l'idéal, c'est de stériliser un animal très jeune, de manière à ce qu'il ne soit jamais exposé à des chaleurs, qu'il ne soit jamais exposé au risque d'une gestation non désirée pour les femelles. Mais pour les mâles aussi, la castration est importante parce que ils vont avoir moins de comportements territoriaux, moins se battre, moins être susceptibles d'attraper des maladies. Et puis on a aussi des chats de particuliers qui sortent. Donc eux aussi sont exposés à ce type de difficultés, pas que des chats errants. De toute façon, les chats errants viennent souvent de chats qui ont été malheureusement malheureusement perdu.
0: Voilà. Dans quelques minutes, on reviendra donc sur cet événement qui se tient ce samedi 8 août de 11h à 18h au Centre sportif et de loisirs d'Ostwald. On parlera donc du programme que vous allez nous annoncer de cette première, ce premier événement. Que je le rappelle, hein, il s'appelle comment ?
3: Alors c'est la journée internationale du chat. C'est la journée, voilà, c'est une petite manifestation à l'occasion de la journée internationale du chat.
0: Parfait, Patricia. Eh bien, on en reparle dans 5 minutes à peine.
3: Très bien.
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0: Sandra sur votre radio Ici Alsace.
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0: Des ateliers pour enfants, une conférence sur la santé animale. Ce samedi 8 août, le centre sportif et loisirs d'Oswald accueille petits et grands pour célébrer la journée internationale du chat. Pour en parler, nous sommes avec Patricia, les bénévoles de l'association Katmandou, pour détailler les temps forts réservés aux visiteurs. Rebonjour Patricia.
3: Rebonjour.
0: Alors, donc, les temps forts de ce samedi 8 août, quels sont-ils ?
3: Ah oui, alors ce sera une journée bien chargée. Donc au programme, nous avons des conférences avec une ostéopathe animalière, Julie Wolf, donc qui nous présentera l'ostéopathie animalière et ses bienfaits. Elle pourra répondre aussi aux questions du public. Nous avons aussi une collecte de nourriture pour chats, c'est-à-dire que nos visiteurs auront la possibilité de venir nous déposer des dons. Bien sûr, nous avons le temps fort de la sensibilisation à la protection des chats errants, qui est quand même l'objectif principal. Nous aurons aussi les résultats du concours photo « Mon chat et moi », qui a été donc organisé, qui s'est adressé aux habitants d'Oswald. Donc c'est un concours de créativité. Où en fait les habitants pouvaient envoyer une photo avec leur animal. Et donc nous aurons le résultat du concours photo.
0: Oui, le concours qui s'est terminé hier, du coup.
3: Voilà, absolument. Jusqu'à hier, les photos pouvaient être envoyées. Donc ensuite, nous aurons l'élection du plus beau masque de chat. Donc les masques de chat ont été réalisés par les enfants des accueils de loisirs. Nous avons également prévu quelques petites animations pour les enfants. Et nous aurons une buvette et une petite restauration sur place.
0: Oui, donc une journée assez bien chargée, quand même.
3: Tout à fait. Mais très festive et conviviale.
0: Oui, très festive. Donc ça commence à partir de 11h, si je ne dis pas de bêtises.
3: Voilà, c'est ça, 11h-18h.
0: Voilà, et ça se termine vers 18h pour cette journée internationale du chat. Quel retour vous aimeriez avoir sur ce premier événement ? Parce que ça doit être stressant de préparer ce tout premier événement quand même pour une association qui existe depuis 2008.
3: Oui, alors nous sommes assez coutumiers d'événements que nous organisons, comme nos portes ouvertes notamment. Mais c'est vrai que dans le cadre de la Journée internationale du chat, c'est la première fois que nous tentons cet événement. Et donc ce que nous espérons surtout, c'est pouvoir un petit peu marquer les esprits des visiteurs qui vont nous voir sur la sensibilisation à la protection des chats errants. Ça, c'est très important que les habitants prennent conscience de cette errance féline et de toutes les souffrances que ça cause, et que eux aussi de leur côté prennent conscience de l'importance de la stérilisation, de l'identification, et contribuent aussi à ce bien-être des chats par ces actions là.
0: Est-ce qu'on a un peu des chiffres pour marquer un petit peu les esprits sur le nombre de chats errants qu'on pourrait retrouver en Alsace?
3: Malheureusement, ce genre de chiffre n'est pas du tout disponible.
0: C'est compliqué, j'imagine.
3: Oui, c'est très compliqué de faire un comptage. Nous avons nos propres chiffres. C'est-à-dire que, par exemple, sur 2025, nous avons capturé 700 chats. Nous en avons fait adopter plus de 400. Donc, les 300 ont été stérilisés, castrés et relâchés. Donc, ça, c'est à notre toute petite échelle. Nous ne sommes pas la seule association à intervenir, bien sûr.
0: Bien sûr, bien sûr. Donc cette journée, je le rappelle, c'est ce samedi 8 août, donc au centre sportif et de loisirs du côté de Oswald, donc avec l'association Katmandou, une association qui lutte pour la sensibilisation des chats errants, pour la protection des chats errants également. Merci beaucoup Patricia. Est-ce que vous avez un dernier petit mot peut-être ?
3: Oui, alors nous remercions la ville d'Oswald de nous avoir invités à organiser cet événement. Et je dirais juste deux petits mots sur la Journée internationale du chat. C'est une journée qui est célébrée chaque année le 8 août pour promouvoir le bien-être et l'adoption des chats. Et elle existe depuis 2002, voilà, simplement. Et donc c'est dans ce cadre-là que nous avons organisé cet événement.
0: Merci.
3: J'espère que les habitants d'Oswald seront nombreux au rendez-vous.
0: C'est ça, donc une journée avec concours, conférences, un déroulement plutôt festif également pour cette journée avec votre association Katmandou. Merci beaucoup Patricia, je vous souhaite une belle journée, je vous dis
3: merci
0: à bientôt.
3: Merci à vous.
0: Merci.
3: Au revoir.
0: Merci, au revoir. Place à Christophe pour son succès fou sur votre radio ici Alsace. Il est 10h26.

0: Vous écoutez Ici Alsace, c'était Christophe avec Succès Fou.
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0: Ce sont des étoiles plein les yeux que nous allons pouvoir contempler une année de plus, les magnifiques illuminations de la majestueuse cathédrale de Strasbourg. Tout l'été, depuis le 4 juillet, la cathédrale se voit habillée de multiples couleurs qui égayent vos soirées dans la ville. Cette année, le spectacle est encore plus symbolique. Il rend hommage aux 800 ans de la fondation de l'œuvre Notre-Dame. Vos petites virées nocturnes s'annoncent éclatantes de joie et de couleurs, seules ou à plusieurs, il ne vous suffira que de lever la tête et d'ouvrir grand les yeux face à la haute façade de la cathédrale. Alors, à vos chaussures, autre événement important, l'éclipse solaire, ce 12 août. N'oubliez pas vos lunettes spéciales éclipse. Et on en donne en ce moment même sur notre stand à la foire au vin de Colmar. Et puis, pour rappel, il ne faut surtout pas filmer l'éclipse avec votre téléphone, sinon vous allez abîmer votre objectif. Il peut être complètement HS après.
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0: Encore un classique de la chanson française, rien que pour vous, Eddy Mitchell, pour Maman, sur votre radio Ici Alsace, il est 10h30.

0: Eddie Mitchell sur votre radio ici Alsace.
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0: L'exclusion numérique des personnes âgées touche des millions d'aînés, provoquant isolement social, difficultés pour les démarches administratives et vulnérabilité face aux arnaques. Pour mieux comprendre l'utilisation de son ordinateur ainsi que l'utilité des antivirus, Caroline Paul est avec nous, avec son spécialiste numérique.
3: Les petits conseils pratiques au quotidien sur son ordi, eh ben je fais ça avec Antoine Jauner, accompagnateur en informatique pour SOS.Alsace. Bonjour Antoine.
4: Caroline, bonjour.
3: Sur mon ordi, par sécurité, est-ce que j'installe un antivirus ou pas ?
4: Quel ordi ? Bonne question.
3: Bonne question. Un PC, je dirais.
4: Alors, PC, Microsoft.
3: Le plus commun,
4: ouais. 90%, voire 95% des PC au monde sont équipés de Microsoft et de Windows. Sur les versions 10, Windows 10 et Windows 11, il y a un antivirus intégré.
3: Ok.
4: Je suis pas très pro et pas très pour Microsoft, mais pour le coup, je dirais, n'achetez surtout pas d'antivirus sur Windows 10 et Windows 11. Utilisez l'antivirus qu'il y a,
3: existant.
4: Qu'il propose, existant. Il n'est pas mieux ni moins bien que les autres.
3: Okay.
4: Il est gratuit et il n'est pas intrusif. Donc franchement, là, il n'y a pas de doute.
3: Très bien. Il va servir à quoi cet antivirus ?
4: Alors là, c'est une grande question. L'antivirus, dans le temps, effectivement, c'était les chevals de Troie. Aujourd'hui, on a beaucoup moins ce genre de problème.
3: Ouais.
4: Les problèmes viennent plutôt de notre mauvaise utilisation ou une trop bonne utilisation d'Internet et d'être curieux de regarder tout ce qui se passe et des liens douteux. Aujourd'hui, l'antivirus... J'ai un petit doute, je ne sais pas si on a encore beaucoup de virus à proprement dit.
3: D'accord.
4: D'où aussi l'intérêt de ne plus acheter d'antivirus qui coûte souvent très cher. La seule chose qui vous enlève, c'est de l'argent sur votre compte,
3: ouais.
4: Mais pas forcément les virus. Et surtout, on l'a vu, les infos nous l'ont prouvé, les médias nous l'ont prouvé, il y a beaucoup de fabricants d'antivirus qui revendent vos données.
3: Ah,
4: et
3: ouais.
4: Du coup, les données se retrouvent sur Internet et vous avez des mails, vous avez des coups de fil bizarres. C'est souvent vendu aussi par les fabricants d'antivirus. Donc, je déconseille Defender, l'antivirus de Windows suffira allègrement.
3: Très bien.
4: Pour ce qui est des Mac, pas d'antivirus.
3: Pas besoin.
4: Il y a tellement peu,
3: ouais.
4: Le pourcentage, il n'y a pas besoin d'antivirus, n'en installez pas. Dans tous les cas de figure, l'antivirus ralentit aussi votre ordinateur. Donc un PC lent ou un Mac un peu lent,
3: il va ramer un peu.
4: Il va ramer un petit peu plus. Alors des fois, c'est pas grand-chose, on le remarque pas, mais l'addition de tout fait que à un moment donné, vous dites mais mon PC, il avance plus, il est lent, j'ai le temps de me faire un café pour qu'il démarre. Donc ça, virez vos antivirus.
3: Et quel type d'antivirus sont efficaces ? Est-ce qu'il y a des antivirus gratuits d'ailleurs ?
4: Donc le seul, c'est Defender.
3: Très bien.
4: Les autres sont tous sont gratuits, il y a toujours un pack gratuit, tous les antivirus sont gratuits. Ensuite, pour avoir des options supplémentaires, vous payez.
3: D'accord.
4: Mais comme dit, vous cassez pas la tête, ne payez rien du tout. Prenez, pour ce qui est Windows, Windows Defender, ça suffit largement. Mac, pas la peine.
3: Bon, et lorsqu'il y a une mise à jour de proposer, est-ce qu'on prend ou pas ?
4: Alors, mise à jour de quoi ?
3: De l'antivirus.
4: Alors, oui, il faut faire les mises à jour de tout, d'ailleurs. Antivirus
3: d'accord.
4: Et de tout le reste, il faut faire les mises à jour. C'est souvent désagréable, parce que des fois, ça change un peu vos habitudes,
3: ouais.
4: Ça change la présentation, mais il faut mettre à jour votre ordinateur, votre smartphone, avec la mise à jour. Ça, je le recommande de le faire.
3: C'est bien que vous parliez du smartphone, parce que des mises à jour, on en a souvent, et pour le coup, voilà, sur le smartphone aussi,
4: ouais.
3: On les fait.
4: On les fait.
3: C'est le mieux. Eh bien, parfait, c'est bien noté. Allez, hop, c'est parti pour une mise à jour. Merci beaucoup,
4: merci
3: Antoine.
4: Merci, Caroline.
3: À bientôt.
0: L'entretien est à retrouver en intégralité sur notre site et notre application ici. À suivre, Maxime Dillinger se balade du côté du Mont-Saint-Othil, direction le couvent avec Père Christophe. Mais pour l'instant, chanson sur ma drôle de vie avec Véronique Sanson.

0: chanson sur ma drôle de vie de Véronique Sanson. Rappelez-vous, reprise également dans le film Tout ce qui brille avec les actrices Jeanaldine Nakache et Leïla Bekti. C'était en 2010.
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0: La Lune de Christophe Maé, l'artiste vauclusien, sera ce soir à la Fave avec Claudio Capeo. Bon, malheureusement, c'est complet, hein, mais si vous y allez, si vous avez vos places, eh bien, je vous souhaite une belle soirée.
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0: 10h45, c'est l'heure de notre rendez-vous. J'ai testé avec Maxime Dillinger. Il a plein de choses à vous faire découvrir aujourd'hui. Écoutez.
3: 1,3 million de personnes par an. Alors, c'est pas une salle de concert, c'est ni un parc d'attractions, mais un couvent niché sur une montagne en Alsace. Vous l'avez compris, aujourd'hui je teste pour vous le Mont-Saint-Odile. C'est le père Christophe qui m'accueille sous un porche de l'abbaye à l'abri de la pluie. Oui, il tombait des cornes. Et on commence par le commencement avec une date. Oui, parce que ce couvent est attesté depuis 738 après Jésus-Christ, soit 13 siècles d'existence. Alors pour bien saisir l'importance des lieux, on entre dans le Saint des Saints, la chapelle du tombeau. Et là, l'atmosphère change tout d'un coup. Chut, c'est silencieux. Car c'est là que repose Saint Odile, dans un sarcophage mérovingien. Vous sentez ? Ouais, ça sent l'encens. Et pour rappel, Saint Odile, c'est l'histoire d'une fille que son père voulait tuer à la naissance, parce qu'elle était aveugle. Et en plus, il attendait un garçon. Alors qu'est-ce qu'elle a fait sa mère ? Eh bien, elle l'a caché. Elle l'a caché dans un couvent, un peu plus loin, en Bourgogne. Et puis, qu'est-ce qui s'est passé ? Eh bien, notre cher Odile a recouvré la vue lors de son baptême. Du coup, son père a fini par lui donner son château, dans ce qu'on appelle aujourd'hui l'Alsace. Et dans ce château, eh bien, elle y a fondé un monastère. Et c'est en son sein qu'elle consacre sa vie à la foi, mais aussi aux malades, devenant ainsi la sainte patronne de l'Alsace. Fin de la parenthèse historique, et notre visite se poursuit maintenant. Alors on monte vers la terrasse panoramique. Alors certes, on voit pas grand-chose parce qu'il y a un peu de brouillard, mais le père me dit quelque chose d'assez intéressant. Beaucoup de pèlerins viennent sous la pluie exprès. Mais pourquoi donc ? Parce que la grisaille enlève une certaine dimension touristique et ne laisse que l'essentiel. Intéressant. Et parmi les pèlerins, il y en a un qui était très connu. Oui, en 1988, c'est rien de moins que Jean-Paul II qui est venu ici. C'est pour vous dire à quel point ce lieu est important pour la communauté catholique. Et pour finir, petite surprise, le père me fait monter dans les espaces privés. Et là, je dois le dire, ou me confesser, je me suis senti très chanceux. Oui, parce que ici, je remarque surtout les meubles. Oui, les meubles, ils sont très anciens. Nul doute, ici, rien n'a bougé depuis des lustres. Et c'est très apaisant. Oh que oui, peut-être trop même. Oui, parce que c'est là que j'ai commencé un peu à m'emmêler dans les titres du père. Parce que on n'est pas dans une paroisse ordinaire, non. Il y a le recteur, l'abbé, le père, le chanoine, le prélat. Alors à travers tout ça, à un moment donné, je ne savais plus trop et je l'ai appelé Monseigneur. Bref, ça a eu quand même le mérite de nous faire rire. En tout cas, croyant ou pas, Alsacien ou touriste de passage, pèlerin ou même randonneur, beau temps ou pluie battante, le Mont-Saint-Odile accueille tout le monde depuis 13 siècles. Et c'est sûrement aussi pour cela qu'on y est autant attaché.
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0: J'ai testé de Maxime Dillinger. En réécoute sur notre site et notre application ici. Dans 12 minutes, c'est le retour des infos. Mais pour l'instant, on va s'intéresser au retour des téléphones à clapet avec Muriel Jordan. C'est juste après Yazouf.

0: Don't Go, un classique de Yazoo sur votre radio ici Alsace.
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0: C'est Tendance, votre rendez-vous entre info et humour avec vous, Muriel Jourdan. Chaque jour, on apprend à mieux comprendre ce monde qui va parfois trop vite. Aujourd'hui, le retour du téléphone à clapet apparemment.
3: Oui, c'est le retour d'un ancêtre qu'on connaît bien, le téléphone à clapet, baptisé aussi flip phone. Pour rappel, le téléphone à clapet, c'est un téléphone basique, pas connecté à Internet, et quand tu raccroches, t'as l'impression de fermer les volets. C'est la simplicité même. Tu téléphones, tu envoies des SMS.
4: Simple, basique.
3: De plus en plus d'adolescents et de jeunes adultes troquent volontairement leur smartphone pour ce genre d'appareil qu'ils trouvent aussi stylé. Donc, je m'adresse ici à tous les parents et grands-parents qui nous écoutent. Si vous ressortez vos vieux appareils de type BlackBerry, vos enfants ne vous traiteront pas de vieux cons. Parce que sur les réseaux sociaux, ces vieux téléphones sont à la mode.
5: Avec mon dumb phone, je suis moins dépendant de mon téléphone. Mais ça m'a aussi permis de faire plus d'activités, ce que je galérais à faire avec mon ancien téléphone.
6: Voilà, nous allons découvrir aujourd'hui le Clap Facile 3. Donc, un téléphone juste pour téléphoner.
7: 2h30, c'est le temps que je passais tous les jours sur mon téléphone. Sauf qu'il y a un moment où je me suis demandé, mais est-ce que ce temps que je passe sur mon téléphone, il est réellement productif ?
8: Aujourd'hui, j'ai décidé de passer un mois avec un téléphone à clapet.
3: Tout ça illustre encore un phénomène de plus en plus documenté, les effets néfastes des écrans, notre dépendance aux smartphones, aux applis, au scrolling.
0: J'imagine que les personnes, les ados qui se baladent avec un vieux téléphone veulent avant tout s'affranchir des réseaux sociaux tout en restant joignables, un minimum.
3: Oui, ils sont conscients des bénéfices sur leur sommeil, sur leur qualité de vie. Et il y a un petit côté vintage dans les téléphones à clapet. Il y a 3 ans, des milliers de vidéos annonçaient la sortie du téléphone à clapet Barbie, tout rose, devenu la coqueluche des influenceurs. L'influenceuse Esterium, de son vrai nom Diane Benamou, vulgarise la tech sur les réseaux sociaux et elle a analysé ce phénomène.
9: Le problème aujourd'hui avec les nouvelles générations, c'est qu'on a tué l'ennui. Dès qu'il y a 3 secondes de vide, on sort le téléphone. On ne laisse plus notre cerveau se mettre en veille. Du coup, si la Gen Z achète ses vieux portables, c'est une stratégie de survie. Ils payent pour acheter du silence. Ils payent pour avoir le droit de ne plus être notifiés.
3: Bon, y a quand même une nostalgie des jeunes pour ces années qu'ils n'ont pas connues, celle d'un monde sans téléphone portable, avec un bon vieux téléphone filaire, une cabine téléphonique, le beau teint, un monde plus libre pour ces lycéens à qui j'ai tendu mon micro.
10: C'était tant plus simple. Il y avait moins de technologie, on s'amusait avec
11: très fun, pas prise de tête. On est trop sur nos téléphones, on ne profite pas assez de la vie comme si on était dans les années 80.
12: T'aurais aimé vivre dans les années 90?
13: Ah oui, vraiment. Parce que j'adorerais en fait voir un monde où il n'y a pas de téléphone, où il n'y a pas de « Oh, qu'est-ce que je vais poster sur Instagram ?»
3: Bref, le téléphone à clapet, c'est tendance. Le mot-clé « flip-phone » engrange d'ailleurs près d'1 milliard de vues sur TikTok. Reste à savoir comment ces internautes ont pu filmer et poster leurs vidéos avec un téléphone à clapet.
0: C'est Tendance tous les jours avec Muriel Jourdan pour mieux comprendre le monde qui nous entoure.
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0: Je t'emmène au vent sur votre radio ici Alsace dans quelques minutes. C'est le retour de la chasse au trésor, notre jeu de l'été.
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0: Ici Alsace, c'est votre radio du quotidien. On vous accompagne tout le temps. Il est 11h. Présent, c'est l'information présentée par Emma Julie. Bonjour.
2: Bonjour Jordan, bonjour à tous. Au revoir les juilletistes, bonjour les haussiens. L'heure est au bilan du tourisme dans nos départements en ce milieu d'été. Il n'est pas très bon selon les hôteliers interrogés par votre radio ici Alsace. Le nombre de vacanciers est en baisse par rapport à 2025. La faute aux canicules à répétition, mais aussi à la hausse des prix du carburant. Vous retrouvez un reportage auprès des professionnels du tourisme sur notre site ici.fr. En parlant de la chaleur, aujourd'hui le mercure grimpe jusqu'à 37 degrés par endroit. Le Haut-Rhin repasse en jaune pour la vigilance feu de forêt après un temps passé en vert ce week-end. Vigilance jaune également pour le Bas-Rhin. Une belle frayeur hier pour les habitants de Grandange en Moselle, c'est au nord de Metz. 30 000 personnes ont été confinées pendant plusieurs heures à cause de l'incendie d'un entrepôt de déchets industriels, un site classé Céveso. Le feu a pu être éteint par quelques 135 sapeurs-pompiers pendant l'après-midi. Des tests sont en cours pour mesurer la qualité de l'air. Une enquête préliminaire et plusieurs enquêtes internes sont lancées à Matignon pour décortiquer les conditions de travail des personnels du Premier ministre, car plusieurs agents dénoncent du harcèlement moral au travail, ainsi que la mise en danger de la vie d'autrui. Deux agents au service de Sébastien Lecornu se sont suicidés en mars et plusieurs autres ont fait des tentatives de suicide ces derniers mois. En sport, Valentine Barco quitte le Racing pour Chelsea. Le club anglais est également détenu par Blueco. Le milieu de terrain de 22 ans a disputé 43 rencontres cette saison avec Strasbourg, dont 12 sur la scène européenne. Le Racing remercie Valentine pour son engagement et lui souhaite le meilleur pour la suite de sa carrière, explique le club dans un communiqué. Valentine Barco, qui est également finaliste du dernier mondial avec l'équipe d'Argentine. Une troisième étape accidentée attend nos coureuses du Tour de France aujourd'hui. 156 km de Genève à Poligny dans le Jura. Avec 2400 mètres de dénivelé, le départ c'est à 13h45 et à suivre sur votre radio ici. On sera très attentif à la performance de l'Alsacienne Solène Muller. Elle a terminé hier au cœur du peloton sur la deuxième étape. Étape encore gagnée par la néerlandaise Lorena Wiebes. Elle porte toujours le maillot jaune. Une soirée 100% chanson française à la Foire au vin de Colmar ce soir. L'Alsacien Claudio Capéo chantera avec Christophe Maé. Les exposants sont arrivés samedi. Si vous souhaitez simplement visiter la foire et faire des emplettes, ses portes viennent d'ouvrir.
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2: On vient de l'entendre, il va faire chaud. Oui, et beau aujourd'hui.
0: C'est ça, déjà dès ce matin, vous allez le ressentir avant midi selon Météo France. Hein, Selvillers et Neuf-Brisac, 27 degrés. Pour Molsheim et Célestat, 28. Strasbourg, Colmar et Saverne, 29 degrés. Si vous habitez sur Tann ou bien Haute-Marsheim, 30 degrés. À Mulhouse et Adkirch, 31 degrés. Et du côté de Huningue, 32 degrés. Cet après-midi, l'ambiance est assez... ça change au fil des heures. Vers 14h, c'est là où il fera le plus chaud. Vers 17h, vous allez avoir un peu de pluie sur le Bas-Rhin. Et vers 20h, c'est vraiment des nuages menaçants sur l'ensemble de l'Alsace avec quelquefois des coups de tonnerre. Pour Schirmeck et Wingen-sur-Moder, 33 degrés. Pour Sa Réunion, Bernay et Colmar, 34 degrés. Pour Strasbourg et Mulhouse, 35. Et 36 degrés du côté de Saint-Louis.
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0: Début de semaine veut dire nouveau cadeau, nouveau jeu dans la chasse au trésor. C'est juste après Daniel Balavoine, le chanteur, vous allez connaître cette énigme.

0: Daniel Balavoine avec le chanteur sur votre radio ici Alsace.
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0: Allez, cette semaine, nouvelle énigme pour notre chasse au trésor, mais surtout, nouveau cadeau. 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Et les règles, c'est hyper simple. 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Et vous nous posez la question, est-ce que c'est dans le Bas-Rhin? Est-ce que c'est dans le Haut-Rhin? Est-ce que ce lieu est festif? Est-ce que c'est un restaurant, etc., etc. Si je vous réponds oui, eh bien, vous avez le droit de me faire une proposition d'un lieu. Si je vous dis non, c'est pas grave, ça fait avancer notre énigme. Et pour donc me poser des questions, bien sûr, je vous donne l'énigme du jour. Écoutez bien. Mon premier abrite des milliers de carapaces, venins et bâtisseuses. Mon deuxième dresse une géante immobile. Mon troisième... Voyez autrefois la pierre tourner au rythme de l'eau pour écraser le grain. À vous de nous appeler au 03 88 25 15 15. Vous nous appelez pour nous poser des questions. On part sur le plus simple ou difficile, hein, sinon on va pas y arriver. Vous nous posez la question, est-ce que c'est dans le Bas-Rhin? Est-ce que c'est dans le Haut-Rhin? Comme ça au moins on arrive à savoir, hein, où est-ce qu'il faut chercher. Vous nous posez les questions simples, est-ce que c'est un lieu de restauration? Est-ce que c'est un lieu d'éducation, etc., etc. Vous connaissez la chanson. 03 88 25 15 15 pour faire partie peut-être de ce tirage au sort de dimanche prochain pour remporter vos deux Hopla Pass duo pour explorer la région de Guebwiller.

0: Johnny Craig avec Sabouka sur votre radio ici Alsace. Allez, on commence tout de suite notre nouvelle énigme. On a déjà des appels. On commence avec Anne. Bonjour Anne.
1: Bonjour Jordan.
0: Vous êtes du quel côté de l'Alsace, vous Anne ?
1: Tout près de Mulhouse, dans un petit village qui s'appelle Eschen-Sibillaire.
0: Eh bien, coucou à votre petit village. Coucou à tous les habitants. On les appelle comment, les habitants de Eschen-Sibillaire ?
1: Les Eschen-Sibillairois.
0: Oui, tout simplement, en fait.
1: Tout simplement.
0: Anne, vous aviez donc une question pour commencer cette énigme, sachant qu'on ne sait absolument rien de notre énigme, à part l'énigme que j'ai dit.
1: On va voir si j'ai de la chance. Donc, mon idée, déjà ma question, ce serait, est-ce que c'est dans le Haut-Rhin ?
0: Oui, vous avez de la chance.
1: Et, déjà bien. Et je pense au cygne du moulin à Lutterbach.
0: Ah, non. C'est pas ça.
1: D'accord, bah, j'avais deux idées. Bon, c'était la mauvaise.
0: D'accord, mais en tout cas, je le note. Oui, c'est dans le Haut-Rhin, comme ça, ça peut aider pas mal de gens. Et oui, Anne. Je vous souhaite une belle journée. Vous avez quoi de prévu aujourd'hui ? Une petite balade ?
1: Alors, non. On était à Metz ce week-end pour voir les constellations. Si un jour vous avez le temps d'y aller, c'est très joli. Il y a plein d'animations dans la ville le soir, le week-end. Et là, on est de retour. Donc, c'est repassage, nettoyeur, franchement.
0: Ben bon courage en tout cas.
1: Sympa. Voilà.
0: Oui, sympa, sympa, effectivement.
1: Et les courses après.
0: Voilà. Bien, bon courage en tout cas, Anne.
1: Il n'y a pas de souci. Merci. Bonne journée encore, merci pour le jeu.
0: Pas de souci, au revoir, à bientôt. Nous continuons avec Emmanuel. Bonjour Emmanuel.
2: Bonjour.
0: Alors vous êtes du quel côté de l'Alsace ?
2: Saxenden.
0: Ok, tout se passe bien ?
2: C'est à côté de Mulhouse.
0: Oui.
2: Très bien, premier jour des vacances, très bien.
0: Ah, c'est super, on travaille dans quoi Emmanuel ?
2: La boucherie.
0: Ah oui, la boucherie. Ah, ça, moi, j'adore la viande.
2: Ouais, c'est ça.
0: Bon Emmanuel.
2: J'adore les saucisses.
0: Comment ?
2: La viande et les saucisses.
0: Ah oui, bah, j'imagine. C'est quoi le nom de votre boutique, Emmanuel ?
2: Wittmann Brandt.
0: Voilà, comme ça, on fait une petite pub pour vous.
2: Voilà, super. C'est gentil, merci.
0: Pas de souci. Quelle est votre question, Emmanuel ?
2: Est-ce que c'est un moulin ? Un moulin, oui, mais est-ce que c'est un musée, pardon ?
0: Oui, c'est un musée.
2: C'est un musée.
0: Et du coup, donc, comme je vous dis oui... Vous avez le droit de me faire une proposition, effectivement.
2: Oui. Donc, je pense au vivarium du moulin de Guebwiller.
0: Et oui, ça tombe directement, notre énigme. Dis donc, vous êtes trop fort, Emmanuel.
2: Merci.
0: Bon, je vais expliquer un tout petit peu pour les peu de personnes qui ont pu entendre l'énigme. Hein, j'avais dit, mon premier abrite des milliers de carapaces, venins et bâtisseuses. Donc, bien sûr, hein, on évoque directement la faune sur place. Hein, sans, voilà, il y a le phasme, mygale, la fourmi. Mon deuxième dresse une géante immobile. Donc, c'est la mante géante. Hein, la mante géante. La statue de mante religieuse à l'entrée, mon troisième. Qu'est-ce que j'avais mis ? J'avais mis, voyez autrefois la pierre tourner au rythme de l'eau pour écraser le grain.
2: Donc là, moulin.
0: Bah oui, forcément le moulin. C'était un peu facile, Emmanuel, non ?
2: Ben oui, surtout vous en aviez parlé juste avant, quoi.
0: Bah oui, c'est ce que je me suis dit. C'est à gagner dans le passe au plat. Je me suis dit, oh là là, j'ai peut-être fait une bêtise.
2: Oui, c'est pas.
0: Je vais faire plus difficile.
2: Non.
0: D'accord Emmanuel, vous écoutez la prochaine, je vais faire tirer par les cheveux et là vous allez rien trouver.
2: D'accord, on va essayer.
0: Bon Emmanuel, du coup on vous note pour le tirage au sort qui se déroule ce dimanche pour remporter donc le Hop La Passe, le duo Hop La Passe pour aller voir pas mal de musées dans la région.
2: Super, merci beaucoup.
0: Merci à vous, je vous souhaite une très belle journée.
2: Merci à vous aussi et puis bel été.
0: Merci, à bientôt, bel été Emmanuel, bonnes vacances surtout. Bientôt. Vous allez quelque part ou on reste en Alsace ?
2: Non, on va une dizaine de jours à Minorque.
0: Ok, très bien. Et ben, amusez-vous bien, trop bien.
2: Ouais, merci.
0: À bientôt, Emmanuel.
2: À bientôt, au revoir.
0: Merci. Continuons avec cette nouveauté. C'est le dernier titre de Céline Dion. Hein. Elle revient sur le devant de la scène avec Bonjour, Pardon, Merci. C'est son dernier titre sur votre radio ici, Alsace.
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0: Bonjour, pardon, merci. Le dernier titre que vous avez forcément découvert sur notre antenne ici à Alsace, c'était Céline Dion.
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0: Rosanna pour cet auto hein, qui chantait ça, rappelez-vous.
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0: Et cette semaine dans la chasse au trésor, vous avez deux Oplapas duo pour explorer la région de Guebwiller. C'est ça qui est à gagner cette semaine en tirage au sort dimanche prochain. Chaque jour, vous découvrez les énigmes qu'on vous donne à l'antenne. Ce passeport malin ouvre les portes des plus grands sites du territoire, en passant de la Nef des Jouets au musée Théodore Deck, l'écomusée d'Alsace et bien d'autres. Vous allez voir aussi chez qui regorge aussi de réductions pour le parc du Petit Prince, le Zoo de Mulhouse et bien d'autres. Pour jouer ensemble, c'est au 03 88 25 15 15. Et les règles de notre chasse au trésor sont très simples. Je vous donne une énigme, vous nous posez des questions ouvertes, plutôt fermées, excusez-moi. Est-ce que c'est dans le Bas-Rhin? Est-ce que c'est dans le Haut-Rhin? Est-ce que c'est un lieu festif? Est-ce que c'est un lieu de restauration? Est-ce que ce lieu est à côté d'une rivière? Voilà, vous pouvez nous poser n'importe quelle question. Et ensuite, si je vous dis oui, là, vous avez le droit de me faire une proposition d'un lieu exact. Dans tous les cas, c'est forcément un lieu. C'est quelque part en Alsace. Ce lieu est soit dans le Bas-Rhin, soit dans le Haut-Rhin. À vous de me poser les questions au 03 88 25 15 15. Parlons maintenant de l'énigme. L'énigme, écoutez bien, celle d'avant est tombée. C'est Emmanuel qui l'a trouvé. Là, c'est la toute nouvelle que j'ai écrite rien que pour vous. Mon premier force les pèlerins à fendre le miroir sous l'œil de 400 stèles silencieuses. Mon deuxième noie la fatigue de la roche dans une sueur de vapeur et de néant. Mon troisième tord les tendons et dompte le souffle sans jamais toucher la goutte. Mon tout réinvente le royaume des abysses au pied des sommets oubliés. On fait un petit clin d'œil à Emmanuel, qui a trouvé l'énigme juste avant hyper facilement. Donc là, j'ai fait un peu plus compliqué. Merci Emmanuel. 03 88 25 15 15. On commence avec les questions simples, n'hésitez pas. Est-ce que c'est dans le Bas-Rhin, dans le Haut-Rhin? Est-ce que dans ce lieu on fait la fête? Est-ce que dans ce lieu on mange? Est-ce que dans ce lieu, ça peut être aussi dans la nature? Est-ce qu'il est dans la nature? Voilà, 03 88 25 15 15. À vous de jouer pour avoir vos deux Oplapas.
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0: Joe Dassin dans les yeux d'Émilie sur votre radio Ici Alsace.
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0: À l'époque, elle a cassé tous les codes mécano. Il y avait rarement de musique qui parle d'amour entre femmes. Voici une femme avec une femme.

0: avec une femme, c'était Mécano.
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0: Avec les vacances, le temps de repos est assuré. Pour autant, mettre la main à la pâte ne fait jamais de mal, hein, surtout quand, en même temps, on peut aider nos producteurs locaux. Et cette année en particulier, l'Alsace recrute des vendangeurs, hein, avec la signature officielle marquant le lancement de la 32e édition de la cellule Alsace Vendange à la Maison des Vins d'Alsace à Colmar. Un constat surprenant est apparu. Le millésime 2026 annonce parmi les plus précoces jamais enregistrés dans la région Grand Est, d'où une nécessité de trouver rapidement des saisonniers. La chasse aux raisins pourrait donc débuter à partir du 17 août. On n'est pas encore sûr, ce qui devancerait les précédents records établis l'an dernier avec la date du 19 août. Les contraintes météorologiques imposent donc un recrutement rapide et vous avez donc sur France Travail, l'agriculture recrute et divers sites de travail. Hein. Vous avez toutes les annonces d'embauche. Si vous voulez vous inscrire, n'hésitez pas.
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0: N'hésitez pas non plus à jouer avec nous la chasse au trésor avec notre nouvelle énigme. Notre nouvelle énigme, puisque celle de tout à l'heure a été déjà découverte par Emmanuel. Là, nous lançons donc une toute nouvelle énigme un peu plus compliquée. Donc, je comprends que vous soyez un petit peu réticents. Mais à remporter cette semaine, hein, vous avez deux Opla Pass Duo pour explorer toute la région de Guebwiller. Vous allez avoir ce passeport malin pour deux personnes, hein, qui ouvrent les portes des plus grands sites du territoire d'Alsace. Pour vous qualifier, c'est très simple, hein, le tirage au sort c'est dimanche prochain. Vous nous appelez au 03 88 25 15 15 et vous découvrez l'énigme, ce lieu qui se cache soit dans le Bas-Rhin, soit dans le Haut-Rhin. Vous me posez n'importe quelle question, je vous réponds soit par oui, soit par non. Si je vous dis oui, vous avez la possibilité de me proposer immédiatement le nom d'un lieu. Si je vous dis non, c'est pas grave, ça fait avancer l'énigme. Place maintenant à cette énigme. Écoutez bien, notez bien. Je vais y aller lentement, mais sûrement. Mon premier force les pèlerins à fendre le miroir sous l'œil de 400 stèles silencieuses. Mon deuxième noie la fatigue de la roche dans une sueur de vapeur et de néant. Mon troisième tord des tendons et dompte le souffle sans jamais toucher la goutte. Mon tout réinvente le royaume des abysses aux pieds des sommets oubliés. Il est 11h40, avant de nous appeler. 03 88 25 15 15. On va s'écouter Alex Warren, Ordinary. Vous avez le temps de nous appeler.
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Alex Warren pour Ordinary sur votre radio ici Alsace. Nous jouons ensemble à cette chasse au trésor. J'ai pas beaucoup d'appels, hein. Ah, je vais être sincère, hein. Vous avez peur, j'ai l'impression. Vous comprenez rien de mon énigme. Ça, y a moyen aussi. Puisque c'est un peu tiré par les cheveux. Mais le cadeau est quand même sympa, hein, puisque tout à l'heure vous avez appelé Emmanuel, direct, il a trouvé la chasse au trésor. Vous allez remporter vos deux au plat passe duo pour explorer la région de Guebwiller. 03 88 25 15 15 pour nous appeler, hein. Vous connaissez le numéro par cœur. Vous pouvez nous poser n'importe quelle question en rapport, hein, avec un lieu. Hein. Est-ce qu'il est dans le Bas-Rhin? Est-ce qu'il est dans le Haut-Rhin? Même ça, on ne sait pas. On ne sait même pas s'il est dans le Haut-Rhin, s'il est dans le Bas-Rhin. On ne sait rien du tout de ce lieu. Moi, je vous connais, hein, je sais que vous avez tendance à pas appeler pour que je donne plus d'indices. Ça sera pas le cas. Mon premier force les pèlerins à fendre le miroir sous l'œil de 400 stèles silencieuses. Mon deuxième noie la fatigue de la roche dans une sueur de vapeur et de néant. Mon troisième tord les tendons et dompte le souffle sans jamais toucher la goutte. Mon tour réinvente le royaume des abysses au pied des sommets oubliés. 03 88 25 15 15. N'ayez pas peur, je vais pas vous manger.

0: Chanson enfantine avec des mots d'adultes, hein. C'était Lio avec Fallait pas commencer sur votre radio ici Alsace. Nous continuons cette chasse au trésor pour remporter ces deux plats passe duo pour explorer la région de Guebwiller. Cette chasse au trésor avec donc votre énigme un petit peu tirée par les cheveux, je vous l'avoue. Nous recevons à présent Christian. Christian, bonjour.
1: Bonjour.
0: Alors, vous jouez avec nous donc pour remporter peut-être hein, ce tirage au sort, ce magnifique duo, ce magnifique plutôt au plat passe hein, pour découvrir tous les grands sites du territoire. Quelle est votre question, Christian ?
1: Est-ce que ça se trouve dans le Haut-Rhin ?
0: Oui, Christian, ça se trouve dans le Haut-Rhin. Donc déjà, on commence bien. Ça nous aide. Oui. Est-ce que vous avez peut-être un lieu précis à nous donner ?
1: Oui, dans la ville de Ribeauvillé.
0: Alors là, il me faut donner un lieu précis. Hein. Je peux pas juste dire.

0: Pas de soucis, merci. Bon,
1: vous êtes d'où, vous, en Alsace?
0: Sur Colmar.
1: Sur Colmar, oh oui.
0: Ouais.
1: Moi,
0: oui.
1: Elle est un peu difficile, mon énigme, avouez. Hein.
0: Oui. Ouais.
1: Je vais donner peut-être des indices, peut-être.
0: Ouais, c'est les premières questions. Hein.
1: Bah ouais, maintenant on sait que c'est dans le Haut-Rhin, grâce à vous, Christian. Donc on va peut-être pouvoir, comme les poupées russes, hein, on enlève une. Oh, on découvre autre chose, on enlève une. On découvre autre chose encore. Voilà, Christian, en tout cas, merci beaucoup. Je vous souhaite une belle journée.
0: Ouais, bonne journée, aussi, merci.
1: Merci, à bientôt, Christian. Vous aussi, vous pouvez encore nous appeler au 03 88 25 15 15 si vous avez peut-être une petite idée ou vous voulez juste, eh bien, faire avancer cette énigme. N'hésitez pas, 03 88 25 15 15.
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0: Le groupe suédois ABBA avec Mamma Mia sur votre radio ici Alsace. Dans 10 minutes, même pas, c'est le... Oui, dans 5 minutes, c'est le retour d'Otake, le best-of de Valérie Damido en compagnie d'Éric Bastien.
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0: On vous accompagne chaque jour, nous sommes le lundi 3 août. On va faire le tour de la météo, mais pour l'instant, c'est toute l'info présentée par Emma Julie. Bonjour Emma Julie.
2: Bonjour Jordan, bonjour à tous.
0: C'est l'actu positive et émouvante du jour, une petite Alsacienne en rémission après un cancer.
2: Lisa, 7 ans, se bat contre une tumeur rare depuis 5 années, un neuroblastome métastatique après plusieurs rechutes. Elle a eu la chance de faire partie d'un essai clinique à Rome, en Italie. Elle va mieux et rentre bientôt chez elle à Ingviller avec ses parents. Simon Monori, vous avez rencontré cette famille pleine de combativité et d'espoir.
3: Aujourd'hui, je suis en rémission. Je suis trop contente et fière de moi.
4: Assise devant la table du salon, peluche dans les bras, Lisea peut enfin le dire, la maladie est derrière elle. Mélanie, sa maman.
5: C'est allé tellement vite, on pensait pas que ça irait aussi vite, quoi.
4: Partie en avril dernier, la petite fille a enchaîné plusieurs séances de chimiothérapie avec forcément la fièvre et la fatigue et surtout l'attente. Jonathan, le papa.
6: On n'avait pas trop d'explications. Le protocole, ils nous disent pas trop ce qu'ils mettent comme produit pour Lisea. Ça reste un essai, donc ça reste entre parenthèses un secret et il ne faut pas trop divulguer à droite à gauche ce qu'ils font.
4: Depuis 2018, 90 enfants ont pu bénéficier de cet essai clinique.
5: Il y a à peu près 70% de réussite, c'est déjà énorme. Et en fonction des enfants, il y en a chez qui, une fois que la greffe est faite, ça va partir tout de suite, comme Lisea. Et d'autres enfants où ça va prendre un peu plus de temps.
4: C'est un soulagement forcément et le but maintenant pour la famille, c'est de
5: vivre une vie tranquille, paisible, de reprendre un train-train quotidien comme tout le monde, que les enfants puissent aller à l'école normalement et nous au travail et reprendre vraiment une vie normale en fait.
4: Malgré la bonne nouvelle, la famille retournera tous les 3 mois pendant 1 an et demi à Rome pour des contrôles et c'est dans 5 ans que Lisea sera officiellement guérie.
3: Et c'est une guerrière.
2: Voilà, cette petite guerrière et ses parents ont créé une association Lisespoir pour récolter des fonds et rembourser les frais de déplacement et d'hébergement en Italie. Vous retrouvez également un reportage vidéo sur nos réseaux sociaux et sur le site ici.fr. L'heure est au bilan du tourisme dans nos départements ce milieu d'été et il n'est pas très bon selon les hôteliers interrogés par votre radio ici Alsace. Le nombre de vacanciers est en baisse par rapport à 2025. La faute aux canicules à répétition mais aussi à la hausse des prix du carburant. Vous retrouvez un reportage auprès des professionnels du tourisme sur notre site ici.fr. En parlant de chaleur, aujourd'hui le mercure grimpe jusqu'à 37 degrés par endroit. Le Haut-Rhin repasse en jaune pour la vigilance feu de forêt après un temps passé en vert ce week-end. Vigilance jaune également pour le Bas-Rhin.
0: En Moselle, les habitants de Gandrange ont eu une belle frayeur hier.
2: Et oui, 30 000 personnes ont été confinées pendant plusieurs heures au nord de Metz. C'est à cause de l'incendie d'un entrepôt de déchets industriels, un site classé Céveso. Le feu a pu être éteint par quelques 135 sapeurs-pompiers pendant l'après-midi. Des tests sont en cours pour mesurer la qualité de l'air. Les gendarmes du Bas-Rhin ont mené plusieurs contrôles sur l'A35 et sur l'A355 ce week-end. Ils ont repéré de nombreuses infractions. Au total, ils ont constaté 33 excès de vitesse, 14 infractions au téléphone, 7 dépassements dangereux et ont retenu 5 permis sur la route des vacances. Bison futé, voie orange en Alsace et dans tout le pays dans le sens des départs et vert dans celui des retours.
0: En sport, Valentine Barco quitte le Racing pour Chelsea.
2: Le club anglais est également détenu par Luko, le milieu de terrain de 22 ans, a disputé 43 rencontres cette saison avec Strasbourg, dont 12 sur la scène européenne. Valentine Barco est également finaliste du dernier mondial avec l'équipe d'Argentine.
0: Les coureuses du Tour de France s'élancent sur la 3e étape.
2: Un top départ, 13h45 pour un parcours de 156 km entre Genève et Poligny dans le Jura. En jaune toujours, la néerlandaise Lorena Vibes, gagnante hier pour le deuxième jour consécutif pour les coureuses qui vivent leur premier Tour de France. L'arrivée dans l'Hexagone est très attendue, à l'image de l'Alsacienne Solène Muller.
7: J'ai vraiment hâte de trouver le public français. Bah, c'est vrai que là, c'est déjà super en Suisse, mais les filles m'ont dit que l'année dernière, le départ en Bretagne, il y avait encore beaucoup plus d'engouement. Et c'est vrai que je pense que quand on va arriver en France, il y aura encore plus de public et d'encouragement. Tout au long du parcours, il y en a qui m'ont dit « Ah, bah, je viendrai te voir à telle étape ou telle étape » selon leur endroit de vacances, quoi. Donc ouais, j'ai hâte d'arriver en France.
2: Solène Muller, native de Wingersheim, vous pourrez la suivre en direct aujourd'hui ainsi que toutes les autres coureuses sur votre radio ici.
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2: Justement, on vient de le dire, il va faire beau aujourd'hui.
0: Voilà, il va faire beau, avec quand même quelques mouvements en fin de journée. Pour l'instant, parlons du début de la journée. À Schirmeck-Winger sur Moderne, 33. Sa Réunion, Wissembourg, Colmar et Aubernais, 34. Strasbourg et Mulhouse, 35. Saint-Louis, 36 degrés. Donc, je vous le disais, vers 17h, vous allez avoir quelques nuages menaçants sur le Bas-Rhin. Et puis, vers 20h, hein, ça sera généralisé sur l'ensemble de l'Alsace, Bas-Rhin comme Haut-Rhin, quelques pluies et parfois de l'orage. Allez, tout de suite, c'est au taquet, le best-of.
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10: Bonjour à toutes et à tous. J'espère que vous allez bien, que vous soyez à la maison, au travail, sur la route ou en vacances. Nous pensons également fort aux sinistrés des incendies et aux services de secours qui sont mobilisés depuis le début de cette vague de feu. Jusqu'à 13h, nous nous changeons les idées avec les meilleurs moments au taquet. Nous serons par exemple avec un ancien cuisinier qui nous parlera d'une spécialité bretonne, avec une candidate qui a failli participer à un jeu télévisé par erreur et une autre qui a cassé un balai sur le dos de son mari et qui nous raconte pourquoi sur votre radio ici.
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10: Mais avant de retrouver Valérie Damido, Éric Bastien, place à la musique avec Alain Chamfort avec une adaptation française d'un tube de Barry White.

0: Alain Chamfort qui a quelques dates de concert en octobre prochain. Il sera par exemple à Nancy et à Troyes. Déchaîne-moi. Midi 9, c'est l'heure du déjeuner. Karine, Dessy Mayenne et Romuald, Dessy Armoric sont deux candidats qui aiment cuisiner et ils nous donnent des idées maintenant comme une spécialité bretonne qui a beaucoup intéressé Éric Bastien et Valérie Damido sur votre radio ici.
1: Alors, nous sommes au taquet avec Karine qui joue avec ici Mayenne. Karine qui a trois filles, qui est référente territoriale. Tu cuisines pour tes enfants quand elles reviennent le week-end et tu adores la cuisine. Alors c'est quoi? Qu'est-ce que tu aimes faire? Qu'est-ce que tu leur fais?
2: Oh bah c'est très varié. J'aime bien faire des desserts, des crumbles, voilà, des toutes sortes de desserts, des gâteaux au chocolat. Voilà. Ma fille fait très bien les tiramisu, la petite dernière.
1: Oh bah voilà.
2: Elle cuisine bien aussi toutes les trois. Elles aiment bien bien manger.
1: Bah oui, tu m'étonnes. Est-ce qu'il y a un truc mieux que manger? Je ne suis pas sûre. Alors, tu es très sensible à l'environnement et en ce moment, tu subventionnes beaucoup de rénovations de bâtiments publics. C'est-à-dire?
2: Oui, eh bien, les élus ont des bâtiments, des salles polyvalentes, des écoles, des mairies, etc. Donc forcément, quand en vieillissant, les chauffages ne conviennent plus. Donc ils changent les chaudières, ils isolent leurs bâtiments, etc. Donc on donne des subventions pour avoir des meilleurs conforts thermiques dans ces bâtiments-là.
1: Et oui, tu t'es même inscrite dans une association environnementale et pour sensibiliser les enfants à tout ce qui est biodiversité, etc. Donc, tu es très investie dans l'environnement et la biodiversité, c'est ça?
2: Tous les gestes, même au niveau de l'économie circulaire, ne pas gaspiller quand on fait un repas, ne pas jeter, des choses comme ça. Aussi préserver l'environnement, faire attention à l'eau, à la consommation d'eau, d'électricité, etc. Voilà.
1: Et tu le fais même pour toi, puisque tu vas même jusqu'à aller à bicyclette.
2: Oui,
1: t'es à bicyclette.
3: Mais elle devrait se présenter au municipal, elle a l'air très engagée, très investie.
1: Bah oui, c'est
3: pourquoi
1: vrai,
3: elle
1: ça.
3: Se lance pas là-dedans?
2: C'est vrai que je pourrais. J'y ai pensé en effet, mais bon.
1: Allez, Paris sur
4: Bras. Je vote pour
1: Karine. Karine, tu vas marquer ton deuxième point tout de suite avec la question, la deuxième, vrai ou faux, avec Lynn Renaud. Tiens.
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3: Ça nous rafraîchit, ça. Hein.
1: Ah, ça nous rafraîchit. J'adorais cette chanson quand j'étais petite, autant te le dire. C'était quand? Dans les années 40. Allez, je sais, tu vas dire que je suis une vieille personne.
3: Non, je parlais de la chanson, je demandais en quelle année était la chanson.
1: Allez, tais-toi bien.
3: C'est moi.
1: Karine, écoute bien.
3: J'ai du respect pour vous.
1: Le Yorkshire, tu vois ce chien, la tête qu'il a, ce chien.
2: Oui.
1: Le Yorkshire est le chien préféré des habitants de la région PACA. Vrai ou faux, top chrono, 5 secondes.
2: Vrai.
1: Tu dis vrai?
3: Elle a dit vrai. Hein.
1: Mais non, c'est un cliché. Eh oui, non, pas du tout. Les races de chiens les plus plébiscitées en région PACA, c'est le Chihuahua. Ah, c'est pas loin. Et le berger australien. Voilà. Bon, pas de point. Mais tu sauras maintenant.
3: Bon, Romuald est en Bretagne. Romuald est en Ille-et-Vilaine. Il est à Bollon. Il joue avec ici Armoric. Notre Romuald qui est marié à Adeline. Romuald, puisqu'on parlait de cuisine et que bon, c'est l'heure, hein, franchement, midi 20, même si on n'est pas encore à table, toi, tu adores cuisiner parce que, si j'ai bien compris, c'est ton premier métier, Romuald.
6: C'est ça, exactement. J'étais cuisinier avant de bifurquer, en fait, mais oui, c'est mon premier métier, exactement.
3: Et alors, tu as exercé où? Tu as eu un resto? Tu bossais où? C'était...
6: Non, j'ai fait des saisons en Bretagne, dans le sud de la France, aussi du côté d'Argelès-sur-Mer, Perpignan, dans ce coin-là.
3: D'accord.
6: Et puis, voilà.
3: Alors, tu me vois venir, t'es breton. Moi, je veux tout savoir sur cette espèce de pot-au-feu breton. Comment ça s'appelle, déjà, cette spécialité? Et puis, comment ça se cuisine?
6: Qu'on appelle le kig à parf.
3: Ouais, alors c'est quoi?
6: Ouais, c'est comme un pot au feu, sauf qu'on y ajoute en fait une pâte à crêpes à base de sarrasin qu'on cuit dans un sac et après qu'on émiette. Donc en fait, c'est quand même roboratif et c'est très convivial. Ce qu'on peut, on peut comparer ça un petit peu au couscous breton. En fait.
3: Ah ouais, le couscous breton. C'est le couscous breton. Tu aimes le cassoulet, tu fais de la carbonade, et évidemment. Tu adores faire les crêpes. On va peut-être en reparler. Je vous rappelle que la chandeleur, c'est le 2 et que nous allons faire sauter les crêpes avec Valérie. Voici ta question pour un point supplémentaire. Dans certains films d'Alfred Hitchcock, le sang était en réalité ça tombe bien qu'on parle de cuisine, du chocolat. Est-ce que c'est vrai ou faux, selon toi, top chrono, 5 secondes dans les films d'Afanich. Le sang. En fait, c'était du chocolat dans les films d'Afanich.
6: Vrai.
3: On le prend parce que j'ai répété la question, vous êtes d'accord?
1: Ouais, on va le prendre parce qu'on est gentil.
3: Ouais, allez, on est sympa. Oui.
1: On sera sympa avec.
3: Exactement.
1: Avec
3: oui.
1: Karine.
3: Non, mais c'est vrai. Comme c'était en noir et blanc, on s'en foutait un petit peu de la couleur. Donc du coup,
1: voilà,
3: dans
1: il
3: psychose,
1: prenait du chocolat.
3: Et ben voilà, il avait pris du chocolat et dans la douche, okay. Il y a une scène de sang.
1: C'est du chocolat.
3: C'est du sirop de chocolat.

0: Vous écoutez ici Zou Shakira, titre qui fait partie de la bande originale du film Zootopie 2. Si vous rencontriez votre artiste préféré, comment réagiriez-vous? Que lui diriez-vous? Anne-Sophie a eu cette chance, mais elle a été très impressionnée, comme elle le raconte à Valérie Damido et Éric Bastien. Quant à Didier, c'était un motard, un vrai de vrai, sur votre radio ici.
1: Nous sommes avec Didier qui joue avec ici Auxerre et Anne-Sophie qui joue avec l'Auvergne. Alors, mon Didier, et on en parlait tout à l'heure, toi t'as toujours roulé en moto. T'as même pas ton permis voiture, c'est ça?
2: Ah, j'ai jamais voulu le passer.
1: Ah ben voilà. Bon voilà.
2: J'étais à fond dedans.
1: Qu'est-ce que t'avais comme moto?
2: Oh, j'en ai eu pas mal, hein. Des japonaises, et puis là, dernièrement, c'était une Harley Davidson. J'en ai eu deux.
3: Ah ouais.
1: Cheveux au vent, mon Didier, dans les routes de tonnerre. Et il paraît que t'as arrêté la moto, pourquoi?
2: Non, j'ai arrêté en 2015, hein, parce que c'est quand j'étais dans l'Aube, j'étais à Troyes, et puis j'ai déménagé, je suis revenu dans Lyon, et puis j'étais pas vieux, mais c'était un peu fatigant de faire de la moto, alors j'ai tout revendu, et puis je suis à pied.
1: T'es à pied, et où en voiture, quand ta copine conduit?
2: Voilà, exactement.
1: Ah, tu te fais porter.
2: En passant, je lui fais un bisou parce qu'elle m'écoute, ma petite Monique.
1: Oh, bon, t'embrasse,
3: bon,
1: Monique.
3: Bisous, Monique.
1: Donc, en fait, tu te fais trimballer par Monique.
2: Ah, exactement.
1: Voilà, Monique, elle est avec toi en voiture. Bon, bah, ça, c'est pas mal du tout. Alors, tu fais quand même. T'as arrêté la moto, mais quand même, tu fais un peu de VTT, il paraît.
2: Ah, là, oui, oui. Pas en ce moment parce que le temps, il ne s'égrette pas, mais. Ah, oui, je fais beaucoup de kilomètres, de marche à pied, de. Voilà, je me dépense.
1: Mais c'est pas mal, j'ai envie de te dire. Parce que tu me dis, la moto, c'est fatigant. Et le VTT, alors? C'est fatigant.
2: Ah oui, mais c'est pas pareil.
1: Ah, c'est pas
2: pareil. C'est le long du canal, hein, c'est plat.
1: Ah, d'accord.
3: Ah, okay. Ça me va.
1: Ça me va très, très bien. Voilà. Alors, tu vas marquer ton premier point, je le sais, maintenant, tout de suite, avec la deuxième question, vrai ou faux. Tiens, Jean-Jacques Goldman. Parler du matin et le fait de faire son lit. Écoute bien la question. Faire son lit tous les matins, juste après s'être levé, il paraît que ça réduit la prolifération d'acariens et de bactéries dans les draps. Est-ce que juste après qu'on se lève, on fait son lit, ça empêche les bactéries et les acariens de se multiplier? C'est vrai ça ou c'est faux? Top chrono.
2: Non, c'est faux.
1: C'est faux.
2: Parce que faut aérer le lit avant. Il faut l'aérer un peu.
1: Mais bien sûr qu'il faut l'aérer. Faut aérer le lit et la pièce, 20 minutes à minima, et là c'est bon. Bravo, un point Didier.
3: Bon, Anne-Sophie, on n'a pas de point encore, mais c'est pas grave, on vient juste de commencer à jouer, on est en Auvergne, on est bien, on est du côté d'Issoire, on fait pas de sport non plus, on fait pas de bricolage non plus, on fait pas de jardinage non plus, parce que t'as pas la main verte. Et pour conclure, tu ne cuisines pas non plus. Eh ben alors, qu'est-ce que tu fais Anne-Sophie? Alors
4: pas grand-chose. Non, je fais les courses, je m'occupe de mes enfants, je m'occupe de mon mari.
3: Gentil.
4: Donc, ouais.
3: Oh, c'est Cédric qui cuisine à la maison? Ouais.
4: Tout à fait. Ah, il pêche et il cuisine.
3: Il pêche? Ah
4: ouais.
3: Il va où? T'as le nom d'un lac dans le coin? Il va où?
4: Il pêche dans la Couze, vers chez nous, en bord de mer, quand on descend en bord de mer.
3: Ouais, poisson tranquille à la maison.
1: Mais qu'est-ce qu'on mange comme poisson dans la Couze?
4: La truite.
3: C'est vrai qu'il y a beaucoup de truites là-bas,
1: d'accord.
3: C'est vrai. Bon, alors, pas de sport, pas de bricolage, pas de cuisine. En revanche, il y a quelque chose que tu adores et qui est une de tes passions et qui, en plus, voilà, t'es fan, c'est Pascal Obispo.
5: Oui.
3: Alors là, mais c'est vraiment the fan, Anne-Sophie. Tu l'as rencontré, notamment il n'y a pas longtemps, c'était un concert à Clermont-Ferrand. Tu avais gagné à l'époque avec France Bleu ton passe pour assister à la répétition. Vous étiez juste une petite dizaine dans le Zénith et il est venu te parler.
4: Oui.
3: Et alors?
4: Oui.
3: Bah raconte.
4: Bah j'ai pas réussi à lui parler.
3: T'étais impressionnée?
4: J'étais tellement impressionnée qu'il n'y a pas un seul mot qui est sorti de ma bouche.
3: Mais pourtant il est cool, Pascal, il t'a pas mis à l'aise, il est tout souriant, il est sympa. Dommage.
4: Oui, mais non, j'ai pas réussi.
3: Bon, mais ça peut se comprendre, t'as fait la photo quand même, rassure-moi.
4: Oui. Alors, j'ai eu la chance, en fait, d'être prise en photo par le journaliste, en fait, de France Bleu. On était 12 au Zénith d'Auvergne.
3: D'accord.
4: Et en fait, mon mari m'a dit « Va t'asseoir derrière sur le deuxième rang ». Alors je lui ai dit « Mais pourquoi ?» Il me dit « Vas-y, vas-y ». Donc je suis passée au deuxième rang. Pascal était devant nous et en fait Pascal est venu au deuxième rang et s'est mis juste à côté de moi. En fait.
3: Oh, bah c'est génial ça, quel souvenir extraordinaire pour toi. Tu lui avais même ramené un pot de glace du Cap Ferré dont il est originaire, comme dans la chanson pour qu'il te le dédicace.
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0: prochain album est attendu pour l'automne et on a hâte. Mylène Farmer, Désenchantée, dans la playlist d'ici. Restez avec nous dans une poignée de secondes. C'est l'agenda de votre été avec des idées de sortie dans votre coin. Des activités sélectionnées rien que pour vous par votre radio locale ici. Puis ensuite, retour de la musique avec Kim Wilde et les meilleurs moments d'Otaquet avec Valérie Damido et Eric Bastien sur votre radio ici.
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0: L'actu locale avec entre autres votre agenda de l'été pour la bonne humeur, les meilleurs moments d'Otaquet avec Valérie Damido et Eric Bastien jusqu'à 13h et pour la musique, Kim Wilde sur votre radio ici.

0: Wild Cambodia sur votre radio ici. Valérie Damido et Eric Bastien sont toujours avec Didier qui dans sa jeunesse a essayé de changer de look et il s'en souvient encore. Quant à Anne-Sophie qui a réagi un peu violemment à un appel de la gendarmerie, sincèrement, on la comprend sur votre radio ici.
1: Nous sommes au tac avec Didier qui a 3, Anne-Sophie qui a 6, Didier qui joue avec ici Auxerre qui habite à Tonnerre. Et alors, notre petit Didier qui adore la moto et tout ça, bon, évidemment, il s'habillait en fonction. Donc il était en jean, en cuir, avec des Santiago. Mais, à un moment donné, il a voulu prendre le look de sa copine qui était plutôt hippie dans les années 70.
2: Oh non, faut pas.
1: Ah ben si, tu l'as raconté, alors faut pas. Alors, il paraît que tu t'es acheté un pantalon jaune criard.
2: Oui, un pont marin jaune criard avec une chemise mauve.
3: Oh là, ça renvoie ça.
2: Des chaussures en daim bleues.
1: Oh my God, avec des colliers, comme Janis Joplin.
2: Exactement, je vais t'acheter à Paris spécialement.
1: Et alors, qu'est-ce qui s'est passé
2: J'ai voir au rendez-vous de mes copains, comme tous les samedis soirs. Ils étaient tous en cuir et en moto. Et moi, je me suis pointé dans le bar avec mon costume hippie.
1: Mmh. Et alors
2: tout le monde s'est moqué. Tout le monde s'est roulé par terre. Tout le monde s'est foutu de moi.
1: Oh my God. Donc, tu as remis direct tes Santiago.
2: Ah ben, je suis rentré chez moi. Je me suis mis en jean et puis en bottes. Et puis, là, ma copine, je l'ai envoyé promener. Et puis,
1: Mais t'aurais pu lui demander de s'habiller comme toi.
2: Oh ben non, elle était à fond dans son trip, elle. Hein. C'était vraiment, elle était à fond dans la hippie. Hein. C'était Janis Joplin, ça, les lunettes rondes roses, les machins dans les cheveux, la jupe longue. C'était l'horreur. Hein.
1: Non, c'était pas l'horreur, tu n'aimais pas, c'est pas pareil.
2: Voilà. C'était le look des jeunes de l'époque. Hein.
1: Voilà, c'était où, de toute façon, on était ou rocker ou un petit peu hippie. Voilà. Alors... Il paraît que t'as un petit rituel. Je rêverais que tu remettes ton pantalon jaune et ta chemise violette pour accomplir ce petit rituel. Parce que tous les matins, tu vas boire ton café au bar des sports?
2: Tous les matins.
1: Ah, à quelle heure?
2: De 8h30 jusqu'à 11h, quoi. On papote, on refait le monde.
1: Ah oui, c'est la matinée, quoi. On est sur une petite matinée de café, là.
2: Voilà, c'est ça. Mince. On se ressasse nos souvenirs.
1: Au bar des sports.
2: Voilà.
1: Oh là.
3: Et il arrive avec son gilet jaune, son pantalon vert, et il est... Et alors?
1: What else? Bon, mon chat, c'est la dernière question qui peut te permettre de gagner 5 points. D'accord? Alors, écoute bien la question et réfléchis bien avant de répondre. Tu as 10 secondes. Écoute bien. Comment s'appelle la pâtisserie américaine en forme d'anneau, de rond, nappé de glaçage ou de sucre? Comment s'appelle la pâtisserie américaine en forme de rond, nappé de glaçage ou de sucre? Top chrono, 10 secondes.
2: Ah oui, avec des grains de sucre dessus. Ah oui, c'est des... Oh mince. Hop, hop, hop. Je sais.
1: Eh oui, je sais que tu sais. Les jeunes, vous savez ce que c'est? Bah c'est le
4: donut.
1: Le donut.
3: It did nut.
1: Ah oui, c'est devenu le symbole de Homer Simpson. On reste à 3 points pour Didier. T'inquiète pas Didier, il y a la question bingo.
3: Oui, il y a le bingo qui arrive. Bon, Anne-Sophie, on est toujours en Auvergne, on est toujours heureuse, on est bien, on a quitté la région parisienne pour le Puy-de-Dôme. On fait toujours pas la cuisine, c'est le chéri qui va s'en occuper aujourd'hui. Et en parlant de cuisine, pas du tout en parlant de cuisine, mais en parlant de films. Je voulais qu'on parle un petit peu de films. Écoutons ce générique. Ah, je vais raconter une petite histoire. En vacances, elle était en bord de mer. Cédric, elle nous l'a dit tout à l'heure, Cédric pêche. Cédric était parti chercher des oursins. Alors toi, Anne-Sophie, t'étais restée à la maison, le téléphone sonne, qui t'appelle?
5: La gendarmerie.
3: Et alors, qu'est-ce qui se passe?
5: Eh bien, la gendarmerie me dit qu'en fait, ils viennent de l'arrêter. Et clairement qu'il s'était énervé et qu'il avait frappé un gendarme et qu'il était en garde à vue.
3: Ah oui, quand même. Donc, contrôle des oursins, il a abîmé un gendarme et en fait, tout ça était vrai ou faux?
5: Totalement faux.
3: Donc il t'a fait une mauvaise, il t'a fait une blague.
5: Ouais. En fait, je me suis mise à pleurer, dire à la personne, mais attendez, il est père de famille, etc. Enfin non, je comprends pas. Et il me dit oui, mais il a quand même abîmé un de nos gars, il est en garde à vue, vous pouvez pas le voir, etc.
3: Ah, je comprends, ouais.
5: Donc je me mets à pleurer, et en fait là, je le vois apparaître devant la baie vitrée, en fait, et il était le sourire jusqu'aux oreilles.
3: Tu lui en as voulu ?
5: J'ai eu le temps de sortir et j'ai attrapé le balai et je lui ai cassé sur le dos.
3: Ah ouais, quand même ! Ah oui, tu nous disais que tout à l'heure tu gueulais, tu grillais, effectivement.
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0: Pierre Demar, qui repart en tournée à partir du mois de novembre. Il commencera par Reims, Strasbourg et Grenoble. Je pense à vous dans la bande-son d'ici. Nous sommes maintenant avec François d'ici Picardie et Marie d'ici Périgord. Les deux ont un point commun avec Valérie Damido. Valérie qui va encore une fois disputer Éric Bastien sur votre radio ici.
1: Alors, tu es responsable du service informatique d'une association. Et c'est quoi cette association ?
2: Une association de formation, en fait, de formation pour les demandeurs d'emploi ou autres.
1: D'accord, et alors qu'est-ce que c'est ?
2: Banque sociale.
1: D'accord, tu aides les gens à trouver du travail, à se réinsérer.
2: Voilà, tout à fait.
1: D'accord.
2: Voilà, tout à fait, ouais.
1: Et ben, c'est pas mal.
2: Exactement.
1: Ça. Et alors, oui. Avant, tu étais formateur en informatique ?
2: Oui, et remise à niveau aussi, toujours dans la même association, en fait, je les aider justement à leur donner le maximum de bagages pour pouvoir rentrer dans la vie, retrouver un travail, retourner dans la vie active.
1: Mais ça, c'est pas mal du tout. On adore.
3: Bah, oui. Les auditeurs solidaires.
2: C'est une vocation.
3: C'est bon.
1: Oui, on a souvent
3: des
1: candidats et des auditeurs qui aident les autres. Et moi, j'aime bien ça.
3: Et soyons sérieux deux secondes, c'est vrai que c'est bien.
1: Eh ben oui, moi j'adore. Alors, par contre, on a encore un point commun.
3: Qu'est-ce qu'il y a ?
1: Eh ben, il voulait être comme moi, il voulait être vétérinaire.
2: J'adorais les animaux, ouais.
1: Oh là là, mais oui, moi aussi j'adorais les animaux, mais bon, t'es comme moi, t'as vu le nombre d'années qu'il fallait faire. Voilà, tu t'es dit, je vais plutôt acheter des poules. Voilà.
3: La semaine dernière, vous m'avez dit que vous vouliez être écuyère, petite.
1: Non, mais bien sûr, écuyère de cirque, mais je voulais être vétérinaire parce que moi, c'était ma passion, les animaux.
3: Mais vous êtes un peu véto avec tout l'animalerie que vous avez à la maison.
1: Exactement, j'ai quand même pris une ménagerie chez moi.
3: Ouais. Salut votre mari d'ailleurs.
1: Mais pourquoi tu me vouvoies ? Tu me fatigues.
3: Quand j'ai peur de votre répression, je me vouvoie.
1: Mais quand tu me traites de grosse vieille aux portes de l'EHPAD, ils s'en foutent. Ah, je te jure. François, prends le train, viens lui mettre une beigne.
2: J'arrive.
1: C'est magnifique. Ouais. Allez, la deuxième question pour marquer un deuxième point. On démarre avec Sylvie Vartan.

0: écoute bien. Une cigarette sur trois dans le monde est fumée par un Américain. Une cigarette sur trois dans le monde est fumée par un Américain. Vrai ou faux, top chrono, 5 secondes.
1: On va dire oui, allez.
0: Eh ben non. Eh ben non, c'est la Chine qui consomme à elle seule plus d'un tiers des cigarettes mondiales. Loin devant les États-Unis. Voilà, c'est plus le cow-boy Marlboro, c'est les Chinois qui fument le plus. Voilà.
2: Tu fumes, Marie, ou pas?
3: Pas du tout. J'ai eu fumé, mais ça m'a passé.
2: T'as arrêté. Maintenant, alors, quels sont tes plaisirs? Quelles sont tes passions? On l'a dit que tu étais secrétaire médicale à l'hôpital de Périgueux, mais voilà, t'as bien des occupations en dehors de ton métier.
3: Alors, ce que j'aime, j'ai pas forcément de... Moi, j'aime bien rester chez moi.
2: Ouais.
3: J'aime bien m'occuper de l'extérieur, ma maison, qu'elle soit propre. J'aime rester chez moi. Après, quand je pars en vacances, je pars une semaine, grand max. Après, je m'ennuie un peu.
2: Ah oui, hein, tu fais partie de ces gens qui t'aiment travailler, quoi. Voilà, c'est un peu...
3: Pas trop
2: de vacances. Voilà. Alors, dans tes passions, t'en as pas parlé, mais t'adores bricoler. Là, t'as posé des tringles à rideaux il y a pas longtemps.
0: C'est pas du bricolage.
3: Ah oui, ça j'aime bien. Ah,
2: pour moi, c'est du bricolage déjà. Des tringles à rideaux quand même. Ah si, elle part.
0: Non, alors, je t'explique. Du bricolage, c'est pas poser des tringles. Ça, c'est la base. C'est-à-dire qu'un enfant de 8 ans, tu peux poser une tringle à rideaux.
2: Mais c'est le problème. Il le fait à ma place, mon enfant de 8 ans.
3: Mais c'est parce qu'on peut pas rivaliser avec vous, Valérie, c'est normal.
2: Et effectivement, elle a raison.
0: D'accord,
2: elle
0: tout de même, poser une tringle à rideaux.
2: Non, mais dès que
0: Marie,
2: je fais un effort, un truc, elle me casse dans l'œuf comme ça. Alors
0: toi, tu me traites de vieille. Donc chacun son bonheur.
2: C'est pas vrai. Elle fait du vélo comme vous, d'ailleurs, Valérie. Une grande sportive. Toi, tu fais du vélo pour aller bosser quand il fait beau.
3: Je fais mes 9 km aller et 9 km retour.
2: Et quand même.
0: C'est bien.
2: Ça fait 18 km aller-retour, ça. C'est bien, hein. C'est bien.
3: Alors, ce qui est bien chez nous, c'est qu'on a une voie verte, donc c'est quasiment toujours plein, et donc il n'y a pas de voiture, il n'y a rien, et on est au bord de la rivière.
2: Ouais, t'as bien raison d'en profiter. Là. Marie qui aime cuisiner la blanquette, le bourguignon, là, avec les crêpes, la tartiflette. Oh, la blanquette de poisson aussi, Marie, tu fais?
3: Ah oui, je l'ai faite hier soir, d'ailleurs.
2: Et puis les truffes, parce que t'es quand même dans le Périgord, on les oublie pas.
0: Ah oui, bah oui.
3: Mais j'en fais jamais, parce que je n'aime pas ça, moi.
2: Oh, t'as eu raison d'aller vivre dans le Périgord.
0: Oui.
2: Allez, voici ta question. Qui nous concerne, Valérie?
0: Ah ouais.
2: Selon de récentes études scientifiques, la gentillesse...
4: T'as beau pas être beau, oh, oh, oh,
2: rendrait beau. Selon de récentes études scientifiques, la gentillesse rendrait beau. Vrai ou faux? 5 secondes.
3: Je dirais vrai.
2: Regardez à quel point Valérie et moi nous sommes gentils. Car c'est vrai. Des études en psychologie sociale montrent que des personnes gentilles ou altruistes sont jugées plus attirantes, plus belles, plus positives.

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2: Alors, notre ami François, qui est sagittaire, qui a 61 ans, qui est superstitieux, qui a des bracelets porte-bonheur.
3: Bon, ça commence à suffire, là.
2: Ça va.
3: On se sent un petit peu trop dans cette émission avec vous deux. Hein.
2: D'habitude, c'est toi qui dragues les candidates. Oui, alors.
3: Non, c'est pas vrai, ça.
2: Molo Pam Chips. Alors, il paraît que t'as...
3: Pardon, excusez-moi.
2: Molo Pam Chips.
3: Alors, ça, je connaissais pas.
2: Bah oui, c'est normal.
3: C'est normal, je suis jeune.
2: Non. François, prend le train. Quand il va arriver, François, qui va se retrouver en bas de la Radio France et qui va dire...
3: Je vais moins la ramener.
2: Qui va te mettre une patate.
3: Ouais, mais j'ai des pommes et des chips, ça, pour
2: alors,
3: lui.
2: Molo Pommes Chips. Il paraît que mon petit François, tu es pas très bon en cuisine et en rangement.
4: Ah non, là, c'est vrai que c'est mes gros défauts, ça.
2: Et c'est-à-dire que...
4: Pâte au beurre, c'est tout ce que je sais faire en plat.
2: Mais c'est magnifique, les pâtes au beurre. C'est super.
4: Vrai, c'est excellent.
2: Hein. Bah, bien sûr, avec un peu de gruyère râpée dessus, c'est délicieux. Alors, il paraît qu'on est un mauvais perdant.
4: Oui, enfin, je dirais bon gagneur.
2: Oui. Oh, bah, c'est-à-dire que si tu perds, tu gueules.
4: On peut appeler ça comme ça.
3: Ouais. Hein. On joue sur les mots, là. Hein.
2: Ça veut dire quoi si tu perds? Ça veut dire quoi si tu perds? Hein? Qu'est-ce que tu fais?
4: Bah, ouais, je peux. Ouais. Enfin, bon, je me suis canalisé, mais effectivement, plus jeune, c'était. J'explosais, quoi, en fait.
2: Ouais, c'est ça.
3: Toute proportion gardée, faut y aller, Molo Pommes Chips. C'est le plus important. Voilà. C'est le plus important.
2: Tu connaissais cette expression, François, Molo Pommes Chips?
4: Oui.
3: Regardez, j'ai l'équipe en face de moi, personne ne la connaît.
2: Mais ils ont 12 ans, là. Qu'est-ce que tu me parles, Céline?
3: Gwen Coupes.
2: Gwen connaît, bien sûr, c'est des gens de qualité qui connaissent cette expression. Elle est tais-toi.
3: Pas loin de 60 ans, Gwen, je crois, donc.
2: Je vais le frapper, mais je vais le fracasser, Gwen. À tout moment, Gwen, tu peux rentrer dans la régie et voilà, et tu viens le frapper. Bien, mon petit François, je vais te poser la question à 3 points. Je vais te la poser, je te proposerai des réponses et tu auras 10 secondes pour me donner ta réponse. Tiens, on écoute Fatal Bazooka. J'adore Fatal Bazooka, j'embrasse très fort Michael Youn et Vincent Dessagna et Benjamin Marguen. Alors aujourd'hui, mon petit chat, c'est le 2 février, c'est la Chandeleur. Alors donc, un QCM spécial crêpe. Que signifie le mot chandeleur? Le sacre des crêpes? Le jour du beurre? La fête des chandelles? La fête du slip? Voilà, alors ça veut dire quoi chandeleur? Sacre des crêpes, jour du beurre, fête des chandelles, fête du slip. Top chrono, 10 secondes.
4: La lumière.
2: Donc
4: sans...
2: Donc
4: ben, je sais plus. Le
2: crêpe, beurre ou chandelle?
3: Vite.
4: Crêpe, comment?
3: Aïe.
2: Non,
3: aïe.
2: Mon chat, le sacre des crêpes, le jour du beurre, la fête des chandelles.
4: Ah ouais, la fête des chandelles.
2: Ah oui, mon chat, mais t'avais...
4: Ah, j'ai merdé.
2: Ah, t'as merdé, mon petit François. C'était la fête des chandelles, bien sûr. Chandeleur vient du latin candelorum, qui signifie chandelle. Mmh. On allumait des bougies pour célébrer la lumière et la fin de l'hiver.
3: Exactement.
2: Bon, pas de points.
3: Bon, Marie, on a 2 points. On y va, piano, petit à petit, encore une fois. Molo, pommes, chips, jusqu'à 13h. C'est le plus important. Ça va nous rester. Dis-moi, Marie, alors il t'est arrivé un truc marrant avec N'oubliez pas les paroles, l'émission. Figure-toi, Valérie, que la prod l'a appelé en étant convaincue que la prod s'adressait à Marie, mais en fait, une autre Marie.
2: Ah.
3: Et donc, Marie, elle s'est dit, je vais jouer le jeu, mais t'as été jusqu'où? T'as fait croire que t'étais, voilà, et t'as été loin?
5: Non, bah en fait, j'ai quelqu'un m'a appelé en disant bonjour Marie, tout ça, voilà, je vous appelle parce que vous avez été inscrite par une amie, parce que vous chantez bien, vous faites du karaoké, patata. Je dis oui, ok, d'accord, c'est vrai, machin, enfin, je fais du karaoké, et donc elle me dit, bah, c'est telle personne et tout, bah, j'ai dit, je la connais pas. Bon, bah, elle me dit, écoutez, on va commencer, tout ça, donc je suis quand même allée pas mal loin, jusqu'à qu'elle me dise, mais en fait, je trouve pas votre Facebook. Et en fait, elle se rend compte par le biais du Facebook que c'est pas du tout la même Marie qu'elle voulait appeler. Mais elle voulait quand même que je continue.
3: Et ben alors?
5: Eh ben non, j'ai pas voulu.
3: Mais pourquoi t'as pas voulu? T'avais une occasion en or, là.
5: Ouais, mais non, parce qu'après, il fallait que je fasse une vidéo, que je mette sur les réseaux, pour partager et tout.
3: Ah, t'as pas voulu? Bon, bah c'est dommage.
5: Non, je suis pas, j'ai pas honte, mais quand même.
3: Ouais, j'ai bien compris. Bon, Marie, t'as beaucoup voyagé parce que t'avais un papa routier à l'international. Oui. Écoute ça, Valérie, une fois son père l'a oublié. Donc déjà, bon, voilà, il t'a oublié
5: m'a perdu.
3: Carrément, il t'a perdu dans une usine Kinder.
5: De chou, ouais.
2: Bah, c'est génial, ça, t'as mangé toute l'usine.

0: Non, mais il a fallu fermer toute l'usine et c'est finalement un ouvrier qui t'a retrouvé, c'est ça, toute seule ?
1: Ouais. En fait, voilà, je me promenais, bien sûr, forcément. Et en fait, ils m'ont assis sur une palette jusqu'à ce que mon père vienne me chercher. Puis je mangeais les Kinder en attendant.
0: Ouais, bah oui, tant qu'à faire. C'est drôle quand même cette histoire. Ouais.

Mascanada, Sergio Mendes et Brasil 66, parfait pour terminer cette heure des meilleurs moments d'Otaquet. Valérie Damido et Eric Bastien reviennent demain avec d'autres candidats, dont l'un aurait aimé être une souris, un autre son chien s'est verrouillé les portes de voiture, et puis il y aura aussi deux candidates très, mais alors vraiment très tête en l'air sur notre radio ici.

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1: Très bel été avec votre radio ici. Il est 13h. Les informations, Valentin Bertrand. Bonjour Valentin.
2: Bonjour Catherine, bonjour à tous.
1: À la une aujourd'hui.
2: Lutter encore et encore contre les flammes sans relâcher la vigilance, c'est le défi des pompiers toujours déployés dans le Var et en Gironde où la plupart des évacués sont autorisés à rentrer chez eux. Nous serons à leur côté. Les enquêtes qui avancent après des séries d'incendies suspects, 375 personnes interpellées, dont deux tiers accusés de mise à feu volontaire. Le coup de chaud aussi sur le Tour de France Femmes avec 7 abandons en 3 jours. Et puis ce sont les stars du zoo de Beauval. Les deux petits pandas ont soufflé hier leur 5e bougie, l'avant-dernier anniversaire avant leur départ pour la Chine.
1: Pas de répit sur le front des incendies.
2: Le Var est très durement touché cet été, à peine le feu fixé dans le massif du Gros Bessillon qu'un autre s'est déclenché en fin de semaine dernière. Il a parcouru environ 1800 hectares. Un feu aujourd'hui stabilisé grâce au travail des pompiers, aidé par la baisse des températures, mais l'équilibre est fragile et s'inquiète la maire de Corrence, Nicole Ruland, dont le village est toujours en bordure des flammes.
3: Malheureusement, on commence à rentrer dans une routine, c'est-à-dire qu'on sait qu'on est le matin, on est tranquille et que l'après-midi, ça brûle. Et donc, l'angoisse, évidemment, est liée. Mais je tiens à souligner quand même que la population, dans sa totalité, a fait preuve de maîtrise et de compréhension face aux difficultés qu'on a rencontrées.
2: Nicole Ruland, en colère contre les pyromanes avec encore un départ de feu criminel déclaré hier au Muy, à une cinquantaine de kilomètres plus à l'est, dans l'arrière-pays de Fréjus. Le ministère de l'Intérieur fait ce matin le bilan des enquêtes liées aux incendies. 375 personnes interpellées, dont les deux tiers pour des mises à feu volontaires. Beaucoup de jeunes, voire très jeunes aussi. 142 sont mineurs. Au total, dans le seul département du Var, on est donc à 6000 hectares parcourus par les flammes et toujours 1500 pompiers mobilisés pour traiter les reprises de feu. Un travail long et minutieux, comme l'explique le commandant William Vogel, des pompiers du Var, interrogé sur France Info.
4: Sur un incendie comme ça, on est environ à 250 km de lisière et c'est ces lisières qu'il faut sécuriser. C'est un vrai travail de forçat, c'est un travail de fourmi. Mètre après mètre, il faut dérouler les tuyaux, aller chercher toutes ces petites souches qui sont encore incandescentes, tout ce feu qui couche par endroits et qui, sous l'effet de la chaleur et du vent, peut se réactiver. Donc vous doutez bien que 250 km, ouais. c'est énorme, c'est gigantesque. Et aujourd'hui, les personnels au sol, donc les 1500 sapeurs-pompiers, ça sert vraiment à effectuer ce travail de pionnier.
5: Est-ce que le vent vous inquiète toujours autant ?
4: Le moindre petit coup de vent peut de suite avoir des conséquences dramatiques. Donc c'est pour ça qu'on a positionné bon nombre de sapeurs-pompiers sur le terrain, prépositionnés pour lutter contre ces petites reprises à différents endroits. Et aussi sur tout le reste du département, parce qu'on parle beaucoup de oui. Cela qui est très important. Mais on a aussi tous les autres massifs du département, la Sainte-Baume, l'Estérel, le Massif des Morts, qui sont sous vigilance extrême parce que on a une météo qui est très compliquée.
2: Le commandant des pompiers du Var, William Vogel.
1: Et ils n'ont pas dormi chez eux depuis 11 jours.
2: La plupart des évacués de Gironde autorisés aujourd'hui à rentrer chez eux. Retour ce soir dès 19h sur la presqu'île du Cap Ferret. Et dans une petite heure maintenant pour les résidents du bourg de Lège et du Porge, où l'on vous retrouve, Jules Brélas, pour Ici Gironde. On le rappelle, 183 maisons ont brûlé. Et pour ceux qui ont encore un toit, le retour s'annonce aussi comme un moment éprouvant.
6: Oui, d'abord, pour arriver jusqu'ici, il faut traverser une forêt noire sur des kilomètres et des kilomètres, des pins calcinés comme un immense cimetière avec cette odeur de brûlé qui prend corps au nez jusqu'à l'entrée de la commune du Porge, protégée par des gendarmes et des habitants sous la pluie, comme Christian, gilet orange sur les épaules. Le retraité appréhende une journée de retour qui s'annonce traumatisante.
7: C'est un gros drame lorsqu'on retrouve sa maison brûlée. Je pense qu'avec les réseaux sociaux maintenant, chacun doit savoir quel est l'état de sa maison. Lorsqu'ils vont arriver, entre une photo et puis ça va être un gros choc. Et je pense qu'il va y avoir des gens qui ont la difficulté à pouvoir assimiler ce genre de choses. Et nous, on le redoute parce qu'on doit filtrer tout le monde.
6: Filtrer tout le monde pour éviter les curieux. Jusqu'à l'ouverture de la route prévue à 14h, les bénévoles sont là. Ils proposent une aide médico-psychologique aux habitants de retour. Christian, comme tous les autres porgés que j'ai croisés, dit aussi ressentir, il faut bien le dire, beaucoup de colère, une impression d'avoir été abandonné, ce qui expliquerait selon eux pourquoi tant de maisons ici ont brûlé. Cette journée de retour qui devra encore attendre pour ceux qui habitent dans les quartiers Féron et Plein Soleil, car l'incendie incendie y a réveillé un stock d'obus et de munitions de la Seconde Guerre mondiale.
2: Des habitants de retour sous une pluie fine, plus que bienvenue en Gironde. Elle va tomber en abondance, par contre, dans la vallée de la Garonne et dans le bassin toulousain jusqu'aux Pyrénées. 10 départements de l'Ariège à la Corrèze passeront à 15h en vigilance orange aux orages, avec également de la grêle attendue et des rafales jusqu'à 100 km/h. Autre vigilance reconduite, cette fois dans le sud-est et le centre-est du pays, en alerte orange canicule avec jusqu'à 38 degrés attendus à l'ombre. Des sécheresses suivies d'orages, les maraîchers font face à leurs pires ennemis cet été. La filière des salades et des légumes en sachet redoute déjà une saison dans le rouge et demande donc, Édouard Marguier, un coup de pouce sur les prix d'achat de la grande distribution et des restaurants.
5: La production de salades s'effondre à cause de la chaleur.
4: Que ce soit des jeunes pousses, épinards, roquettes, mesclun ou de l'iceberg ou de la feuille de chêne ou de la laitue.
5: Loïc Letiers est maraîcher en Loire-Atlantique, président de l'association Légumes de 4e gamme, c'est-à-dire ceux qui sont vendus en sachet.
4: Les feuilles sont fines, elles sont clairement exposées à la lumière, fragiles aux conditions climatiques. La température élevée, nous on est habitué à faire face à 25, 30 degrés sans difficulté. Mais quand on est passé 35 et qu'on arrive même aux 40 ou plus de 40, là, franchement, c'est difficile.
5: Les pertes de rendement peuvent aller jusqu'à 70%. Et pour tenter d'assurer une production, il faut innover. Installer, par exemple, des filets dans les champs pour faire de l'ombre.
4: Quand il faut déployer des filets de protection dans les champs, puis après les enlever, et quelquefois les remettre pour les enlever une deuxième fois en fonction des à-coups climatiques, forcément, c'est du temps de travail. Pour permettre d'avoir un beau produit, donc ça vaut le coup de le faire. Mais ça mérite rémunération.
5: C'est pourquoi il demande à la grande distribution et aux restaurateurs de faire un geste. Les prix sont en effet fixés avant le début de la saison.
4: Puisque c'est eux qui distribuent derrière ou qui utilisent en restauration les produits que nous travaillons.
5: Si rien n'est fait, des entreprises de maraîchage risquent de disparaître selon lui.
2: Et ce secteur représente 3500 emplois en France.
1: 13h07, on connaissait l'enfer de Matignon pour les premiers ministres. Des salariés alertent aussi sur le fonctionnement de cette immense administration.
2: 2 suicides et 2 tentatives au cours des 5 derniers mois. Le parquet de Paris a ouvert une enquête préliminaire après la plainte d'une agence sauvée in extremis alors qu'elle s'apprêtait à se jeter sous un train. Elle dénonce sa mise à l'écart des dossiers, des réunions et son transfert dans un bureau au sous-sol de Matignon. Plusieurs de ses collègues dénoncent l'instabilité liée aux changements successifs de premiers ministres. 4 se sont succédés en 2 ans.
1: Arrivée dans l'Hexagone pour le Tour de France féminin.
2: Avec la 3e étape entre Genève et Poligny, le berceau du comté dans le Jura, 156 km à parcourir et toujours le maillot jaune sur les épaules de la néerlandaise Lorena Wiebes. Autour d'elle, un peloton moins fourni. Après déjà 7 abandons, il reste donc 139 coureuses éprouvées par la chaleur, Emma Sarango.
8: Par 2 fois dans les côtes sur les hauteurs du lac Léman, Evita Music s'est fait surprendre.
9: J'ai le cœur qui est monté d'un seul coup, la température aussi, et après les gens ne me suivent plus. Et il y a eu un nuage, une descente, donc tout ça a fait que ça allait un petit peu mieux.
8: Et elle est loin d'être la seule. Alice Coutinho, qui s'entraîne pourtant dans le sud de la France, a elle aussi été prise de court.
10: On ne s'attendait pas à ce qu'il fasse si chaud parce qu'aux prévisions météo, ils ne prévoyaient pas cette chaleur-là. Du coup, on aura plus de ravitaillement et on a de l'eau, on a des glaçons, on essaye de se rafraîchir et de ne pas trop faire monter la température, quoi. Et même nous, on le sait, donc on va essayer de boire plus sur le vélo aussi.
8: Pourtant, les coureuses se sont entraînées dans la chaleur depuis la fin du mois de juin. Mais en course, c'est autre chose. Et parfois, la limite est ténue, reconnaît Flavien Soenen, directeur de la performance de la FDJ United Suez.
11: Peut-être que des fois, voilà, on se laisse un peu avoir par la course. On oublie à un moment donné d'optimiser sur une poche de glace en plus, quelque chose comme ça. Et derrière, en fait, on va à peine trop loin à un moment donné. Et quand on passe la limite, en fait, c'est trop tard.
8: Dans le Jura, cet après-midi, les températures devraient encore dépassé de près de 10 degrés les normales de saison.
2: Et on va suivre ça bien sûr sur votre radio ici. Départ dans une petite demi-heure maintenant à 13h45.
1: L'heure frémousse nous fait fondre. Les 2 pandas du zoo de Beauval ont fêté leurs 5 ans.
2: Un anniversaire fêté hier pour Juan Lili et Yuan Doudou, les 2 uniques pandas accueillis en France. Et cette bougie de plus nous rapproche donc un peu plus de leur départ pour la Chine l'année prochaine, Léopold Picot.
12: Le gâteau de glace en forme de panda, sans façon pour les jumelles. Elles préfèrent les bambous et ça donne le sourire aux plus jeunes comme Tom.
13: Je trouve ça trop mignon. Il faut protéger les animaux, sinon il n'y en aura plus. Après, on ne pourra plus jamais les voir.
12: Les plus âgés, eux, pensent déjà au départ de l'an prochain. Un crève-cœur pour Louis. Chaussures panda, t-shirt panda, casquette panda, sac à dos panda. 15 ans qu'il vient à Beauval.
14: Ouais, c'est un peu triste pour nous, les fans de panda. C'est dommage qu'on ne peut pas en en garder une des deux.
12: Michel parraine Yuan Doudou, comme Kylian Mbappé. Le retraité vit juste à côté du parc. Il était là au départ des parents pandas.
14: On est venu le matin, à 5h du matin. Ah ben ça fait mal au cœur. Et bon, on sait que ça va revenir.
12: Une pandamania plutôt bien vue de l'animateur.
15: On a des fans de panda ici. Ah oui, je vois la petite casquette.
12: Même bienveillance du côté du soigneur Florian Crété.
16: Le panda, il va servir aussi d'emblème de la faune sauvage, du coup préserver d'autres animaux.
12: Florian s'occupe des jumelles depuis leurs 6 mois.
16: Les voir adultes maintenant dépasser le poids de leur père et de leur mère même, ça fait bizarre, mais bon, c'est la vie. Elles revivront en Chine une vie décente aussi, donc c'est un mal pour un bien, on va dire.
12: Mais il reste encore un peu de temps. Les deux pandas resteront à Beauval au moins jusqu'à janvier.
2: Et oui, ça grandit vite, les bébés pandas.
1: Merci Valentin Bertrand. À tout à l'heure, 14h.
2: Pour l'info, le retour de l'info.
1: Ça marche, à tout à l'heure. Claude Monet était un des peintres à l'origine du mouvement impressionniste. Si sa maison et ses jardins se trouvent à Giverny, en Normandie, son histoire s'écrit aussi dans la Creuse. Et c'est là que nous partons dans une minute sur votre radio ici.
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1: 23, c'est le numéro du département de la Creuse et c'est là que nous partons maintenant en randonnée à la Vallée des Peintres. Claude Monet et d'autres impressionnistes y sont venus nombreux au 19e siècle et puis il y aura aussi une chasse au trésor pour profiter de ces beaux paysages.
20: La Creuse, vous ne savez peut-être même pas où la situer sur une carte. Vous pensez sans doute que c'est un trou perdu où il y a plus de vaches que d'habitants. Eh bien c'est vrai. Et croyez-moi, c'est hyper reposant, surtout quand on vient de la ville. Mais moi, je vais vous montrer qu'on peut venir faire un week-end nature et culture, un deux en un. Je vous emmène dans la Vallée des Peintres, dans le nord de la Creuse, là où des impressionnistes ont posé leur chevalet au 19e siècle. Et à la fin de cet épisode, vous saurez pourquoi un arbre a rendu fou Claude Monet. Je m'appelle Marie-Jeanne Delepol, je suis journaliste à Ici Creuse. Et j'adore cette vallée des peintres. C'est un décor de cartes postales, à la fois rocailleux, sauvage, lumineux et apaisant, avec la rivière, les gorges, les ruines du château médiéval. D'ailleurs, c'est bien simple, dès que la famille ou les amis viennent me voir, je leur dis de prendre leurs chaussures de marche, je les emmène là, et à chaque fois, ça ne loupe pas, ils sont bluffés. Bienvenue dans Partir, en Creuse, dans les pas de Monet et des impressionnistes. Notre point de départ, c'est le village de Fresselines, 500 habitants, à 40 minutes de route de Guéret, la préfecture. Pour commencer, on peut s'éloigner un peu du bourg, pour s'asseoir en haut d'un gros rocher, au milieu des chênes, des hêtres et des châtaigniers. Face à nous, il y a du sable, de l'eau, mais ce n'est pas la mer, c'est la rivière Creuse qui coule. Et c'est ici, pile sur ce rocher, qu'un certain Claude Monet a posé son chevalet. Ce coin s'appelle la Vallée des Peintres parce qu'il a attiré de nombreux impressionnistes. De 1830 à 1930, au moins 500 artistes ont quitté leurs ateliers parisiens et ont entrepris un long voyage, 7 heures de train, puis une heure de diligence, tout ça pour venir peindre la Creuse. Mais si je dois vous conseiller le meilleur moment pour venir, je dirais le mois de mai. En fait, l'été, même si on est en Creuse et que ce n'est pas non plus la cohue, il y a quand même pas mal de monde. L'automne et l'hiver, j'adore. La nature est magnifique, mais la plupart des activités sont fermées. Elles rouvrent en mai, et donc c'est le moment parfait pour visiter. Oui, désolée, j'ai pas pu résister. Ici, c'est aussi un super lieu pour se baigner. Bon, à condition d'aimer le côté sauvage et d'oublier un peu le confort. Évidemment, pas de douche, on marche pieds nus sur des galets, mais c'est un immense sentiment de liberté. Tout le long de la rivière Creuse, il y a plein de jolis petits coins bordés d'arbres. Et si vous avez des enfants et que vous voulez absolument un maître nageur qui surveille, il suffit de remonter un tout petit peu au nord, au lac des Gusons. C'est à 15 minutes en voiture et il y a une base de loisirs. Bon, c'est pas tout ça, mais il faudrait peut-être que je descende de mon rocher. On va prendre le petit sentier qui longe la rivière. Il y a une boucle balisée de 3 km. Et c'est parfait pour les randonneurs comme moi qui se perdent tout le temps, parce que là, pas de risque. On croise régulièrement des petits panneaux explicatifs, tous sur Claude Monet. On apprend par exemple qu'il commençait plein de toiles en même temps. À un moment, il avait 23 tableaux à terminer. Et il y a même, au milieu de cette balade, une grande reproduction de l'une de ses toiles. Ce tableau, il s'appelle « Vallée de la Petite Creuse ». Et l'original est exposé au Musée des Beaux-Arts de Boston, aux États-Unis. En fait, Monet a peint 5 tableaux de cette même vue de la rivière. Et l'un d'eux a été vendu aux enchères, il y a quelques années, par la prestigieuse maison américaine Sotheby's. Il est parti à presque 8 millions d'euros. Ah tenez, en parlant d'argent. Si vous venez en Creuse, pensez à avoir toujours un peu de liquide sur vous, surtout si vous prévoyez de faire les marchés par exemple. Ça arrive régulièrement que les petits producteurs ne prennent pas la carte bleue, et il n'y a pas de distributeur dans toutes les communes. Autre petit conseil, pensez à réserver si vous voulez aller au resto. Il n'y a pas beaucoup de commerce, et dans le coin, il n'y a que des tout petits bourgs. Vous l'avez compris, Fresline, ça a été le coup de cœur de Claude Monet. Mais la vallée des peintres ne s'arrête pas là. On va découvrir maintenant mon lieu préféré. Ici, on est donc à Crozant, à 8 km, 10 minutes en voiture. Ce bourg fait à peu près la même taille que Fresline, mais dans l'histoire de la vallée des peintres, c'est lui qui a donné son nom au courant artistique né à cette époque, l'école de Crozant. Plus précisément, là, je suis devant le Moulin de la Folie. Une vieille bâtisse en pierre du XVIIIe siècle, reliée à la berge par un pont cabossé qui a l'air d'avoir traversé les siècles. Ce moulin, il paraît pas comme ça, mais il est connu dans le monde entier. Il a été peint plus de 5000 fois. Et ses toiles se trouvent aujourd'hui aux quatre coins de la planète. Paul Madeline, Armand Guillaumin, plus tard Francis Picabia. Les artistes qui viennent en Creuse dès le XIXe siècle sont fascinés par ce vieux moulin. Ils y passent des heures, les sabots aux pieds, parfois même les pieds dans la rivière. Parce que c'est exactement ça l'impressionnisme. Grâce à l'invention, notamment des tubes de peinture, les peintres se mettent à sortir de leurs ateliers. Ils plantent leurs chevalets en pleine nature pour essayer de saisir l'âme des paysages avec leurs petites touches de couleur.
0: Bonjour.
21: Bonjour.
20: Lui, c'est Jean-Marie Labertonnière. Il est artiste peintre et c'est un enfant du pays. Il a 72 ans, il est né à Crozant et il n'a jamais quitté le village.
21: C'est greffé dans mon ADN. Voilà, j'ai ça dans la peau, donc il faut... Bon, je trouve toujours des nouveaux motifs que je n'ai pas vus forcément avant. Quelquefois, quand il y a des éclairages un petit peu exceptionnels, donc là, c'est surprenant à chaque pas, quoi.
0: Jean-Marie, vous venez souvent ici ?
21: Très souvent, oui. Moi, j'aime bien arpenter encore pendant que je peux... Ces lieux un petit peu abrupts. Si c'est gelé le matin, s'il y a un petit peu de brume, bon hop, je descends.
20: Quand on écoute Jean-Marie, on a envie de s'émerveiller de tout. Mais si vous ne deviez prendre qu'une seule photo, je vous conseille d'aller jusqu'à un point de vue qui s'appelle le Rocher des Fileuses. Il faut partir du pont qui enjambe la rivière, en bas de Crozant. Il y a 30 minutes de marche, c'est escarpé et ça grimpe, n'y allez pas en petites sandales. Mais ça vaut vraiment le coup. On arrive en haut, on surplombe la vallée. L'été, c'est couvert de bruyères, de digitales, de genêts. On a une vue panoramique sur les gorges et sur les ruines d'une énorme forteresse médiévale. Au passage, elle aussi se visite. Ça vaut vraiment le coup. Mais je vous en reparlerai tout à l'heure. Je vous parle beaucoup de randonnée depuis le début de l'épisode. Mais on peut aussi profiter de la vallée des peintres en poussette ou en fauteuil roulant. Si vous ne pouvez pas trop marcher, je vous conseille de vous garer pas loin de l'église de Crozant. Là aussi, il y a une très très belle vue sur les gorges, et puis il y a même des bancs pour en profiter.
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3: Et là, Jean-Marie, on arrive devant l'hôtel Lépina.
7: Ouais. C'est une bâtisse assez imposante quand même. Hein. Beaucoup de peintres sont passés ici, quoi.
3: En fait, au 19e siècle, les peintres impressionnistes, ils venaient un petit peu en colonie de vacances et beaucoup, ils logeaient ici, là, dans cet hôtel, entre guillemets.
7: Ouais, colonie de vacances, oui, ils travaillaient quand même parce que la peinture, c'est aussi un travail quand même. C'est pas que regarder les petits oiseaux et tout, quoi.
20: Aujourd'hui, cet hôtel de Crozant est devenu un musée et je vous conseille vraiment de le visiter. Il y a beaucoup de tableaux au mur et surtout toute une scénographie qui explique pourquoi les impressionnistes sont venus en Creuse, comment ils ont travaillé et leur vie quotidienne, avec plein d'anecdotes. Par exemple, parmi les objets exposés, il y a une porte de chambre entièrement peinte. Et ça montre bien l'ambiance de l'époque. Si les artistes avaient envie de peindre, ils prenaient le premier support venu et hop, peu importe si c'était pas une toile. Le musée consacre aussi toute une salle au voyage des peintres jusqu'en Creuse grâce à l'arrivée du chemin de fer. Et sachez qu'on peut faire comme eux, visiter la vallée des peintres sans voiture. Au départ de Paris, par exemple, c'est 3 heures. Vous prenez votre vélo, vous le mettez dans le train, vous payez un supplément de quelques euros, il y a un petit changement et vous vous arrêtez à la gare de Saint-Sébastien. Ensuite, il n'y a que 8 km à pédaler pour arriver à Crozant. Et pour Fraisseline, pareil, 8 km. Alors, il y a du dénivelé, hein, mais si vous êtes sportif, n'hésitez pas. Dans le musée Lépina, on ne voit plus les chambres d'époque parce que l'hôtel a eu plein de propriétaires différents qui l'ont aménagé à leur sauce. Mais il y a encore, en bas, la salle à manger qui nous fait remonter le temps. Avec des murs en pierre, des poutres au plafond et surtout cette grande cheminée d'origine à foyer ouvert.
7: Donc souvent, dans la cheminée, il y avait du feu, bien sûr. Et il y avait des châtaignes qui devaient cuire. Et...
3: Ici, vous pensez qu'on refaisait le monde, on buvait un coup aussi, voire plusieurs?
7: À l'époque, il y avait beaucoup de peintres différents et qui avaient des façons de peindre différentes. Et donc, ça devait y avoir des discussions entre eux, bien sûr, sur les techniques, sur pourquoi tu fais ci comme ça, t'emploies quoi comme peinture. Ça pouvait être très animé, je pense. Et voilà. Et puis, les coups aidants, ça devait être très agréable.
20: Alors, très agréable de boire de la soupe ou du vin au coin du feu, j'en doute pas. Mais le séjour des impressionnistes n'a pas été tout rose. Claude Monet, notamment, n'a pas eu de chance. Il est resté 2 mois et demi et il a eu une météo pourrie, que de la pluie. D'ailleurs, il s'en plaint beaucoup dans ses lettres. La nature lui a donné du fil à retordre. Une fois, il a commencé à peindre un chêne en hiver. Quand il revient, catastrophe. Les feuilles ont poussé. Impossible de finir sa toile dans ces conditions. Alors il a carrément payé le propriétaire pour qu'il arrache les feuilles une par une. Eh oui, je vous avais dit au début de l'épisode qu'un arbre avait rendu fou Monet. Maintenant, vous savez pourquoi. Dans la vallée des peintres, comme les impressionnistes, vous pouvez loger dans un hôtel. Mais il y a surtout des gîtes et des chambres d'hôtes en Creuse. Vous pouvez aussi chercher du côté des campings. Et si vous êtes un peu baroudeur, venez en van. Il y a plein d'endroits tranquilles pour s'installer. Ils sont signalés sur les sites spécialisés pour trouver le meilleur emplacement sans se garer n'importe où. Si vous avez encore un peu de temps devant vous, si votre week-end n'est pas terminé, j'ai une dernière idée pour vous. J'espère que vous avez une âme d'aventurier, parce que maintenant, on va chercher un trésor dans la vallée des peintres.
22: Point de départ, Crozant, perle de la vallée des peintres. Prenez la route de la pêcherie et montez le chemin enherbé jusqu'à l'étape suivante.
3: Et donc, vous faites ça avec votre fille?
22: Voilà, c'est ça. Souvent avec la plus petite. Vraiment, elle aime beaucoup ça et moi aussi, donc ça nous permet de découvrir de jolis coins de France et qu'on n'aurait pas visité sans l'application, en fait.
20: L'application dont parle cette chasseuse de trésors, c'est Terra Aventura. Le principe, c'est de télécharger un parcours sur son téléphone. On suit les indications, on résout les énigmes, et ça nous donne des indices pour trouver, à la fin, une petite boîte surprise cachée dans la nature. Il y a plein de parcours Terra Aventura dans toute la région Nouvelle-Aquitaine. Et rien que dans la vallée des Peintres, il y en a deux.
22: C'est plus agréable parce qu'en fait, on est en pleine nature. Il y a ce côté ludique d'apprendre quelque chose et de le voir en même temps, en fait, en réalité. Alors, combien de lettres composent son nom et son prénom ?
13: 4 pour son prénom.
22: Oui.
13: Et 8 pour son nom.
22: Donc 8 plus 4 ?
13: 12.
22: Très bien.
20: Si vous avez des enfants, je vous conseille vraiment d'essayer Terra Aventura. Déjà parce que c'est gratuit et puis pas trop long. Souvent, les balades durent 1 ou 2 heures. Évidemment, il faut avoir la batterie du téléphone bien chargée. Et le mieux, c'est de télécharger le parcours à l'avance. Comme ça, même si vous traversez une zone blanche, vous ne serez pas coincé. Ce jour-là, j'ai fait le parcours de Crozant. Je l'aime bien parce qu'il raconte, entre autres, l'histoire de cette forteresse qu'on aperçoit depuis tout à l'heure. Au Moyen-Âge, c'était l'un des châteaux les plus puissants de France. Aujourd'hui, il ne reste que quelques morceaux de tour et un bout du donjon. Mais justement, ces ruines ont un charme très romantique. D'ailleurs, l'écrivaine George Sand en est tombée littéralement amoureuse. Elle venait s'y promener avec le compositeur Chopin. Et en réalité, c'est elle qui a convaincu les peintres impressionnistes de quitter Paris pour découvrir la Creuse. Pour elle, ici, c'est la vraie campagne, sauvage et riante. Elle dit que c'est un pays aride, digne de sa renommée. Mais ça, vous le vérifierez quand vous viendrez.
4: Ça marche. Merci Marie-Jeanne Delepaule d'ici Creuse pour cette belle balade dans les pas de Claude Monet et des impressionnistes. Cet épisode de Partir est à réécouter sur ici.fr et sur l'appli Ici. Demain, autre destination. Nous partirons à l'île d'Oléron à la découverte des trésors naturels de la deuxième plus grande île de France. À suivre le Tour de France Femmes. Nous ferons un point sur l'étape du jour. Ce sera juste après Renaud et Miss Maggie sur votre radio Ici.

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1: Miss
0: sur
1: Maggie Renaud. Et c'est maintenant le moment d'aller faire un tour sur les routes du Tour de France Femmes. Troisième étape ce lundi entre Genève et Poligny dans le Jura. Les coureuses sont sur le départ et nous les suivons tout l'après-midi avec votre radio ici.
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4: Et vous suivez cette troisième étape du Tour de France Femmes avec votre radio ici et au programme pour le peloton 157 km entre Genève, ensuite en Suisse et Poligny. Ça y est, on rejoint la France avec un premier col qui attend assez rapidement nos coureuses. Emma Sarango, vous êtes sur la moto ici et ça y est, le départ fictif a été donné il y a 5 petites minutes.
5: Oui, et les coureuses comme nous voient les derniers petits drapeaux rouges à croix blanche avant de retrouver les drapeaux bleu, blanc, rouge une fois qu'on aura franchi la frontière. On est encore en Suisse, mais vraiment pour le principe. On va faire que quelques kilomètres avant de retrouver la France et de retrouver ce terrible col de la Faucille. En effet, Manon, qui nous attend 20 kilomètres seulement après le départ, le premier col de première catégorie de ce Tour de France. Très long, 11 kilomètres avec une pente à 6% en moyenne et ça risque dès le début de lâcher une partie du peloton. On sait que les coureuses s'y sont préparées, mais on sait qu'il y a déjà eu des dégâts, notamment avec la chaleur. Il fait très chaud et très lourd ici encore en Suisse à la frontière avec le Jura.
4: Et c'est vrai qu'il fait, Emma vous le disiez, encore un peu plus chaud qu'hier et certaines coureuses vont tenter de faire la différence dès cette arrivée dans le col de la Faucille. Vous le disiez, il arrive rapidement, premier col de catégorie 1 sur ce Tour de France Femmes avec 139 coureuses partantes pour cette troisième étape avec déjà 8 abandons en deux étapes et la chaleur qui joue beaucoup, vous le disiez Emma, plus de 35 degrés qui sont attendus encore sur le vélo avec au total 4 difficultés qui attendent nos coureuses avant l'arrivée dans le Jura à Poligny et on vit évidemment cette troisième étape du Tour de France Femmes entre Genève et Poligny avec vous sur votre radio. Ici le prochain point, c'est dans une demi-heure.
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6: Une petite mousse, est-ce que ça vous dit ? Avec modération, bien entendu. Ce lundi 3 août, c'est le dernier jour pour profiter de la fête de la bière de Schiltigheim. Ambiance totalement dingue depuis vendredi dernier. Alors ce lundi, encore un beau programme. Les portes sont ouvertes depuis 11h. Happy Hour de 16h à 18h. Autrement dit, toutes les bières sont à 3€. Avec modération toujours. Et pour une boisson sans alcool achetée, c'est une boisson sans alcool offerte. À 20h ce lundi, Jean-Luc Filzer, le speaker du Racing Club de Strasbourg, prendra le micro et vous proposera différentes animations. Et puis à 20h30, c'est Robin Léon qui viendra faire son quatrième et dernier show du week-end. La fête de la bière à Schillig, c'est place Alfred Müller. Vous pouvez vous y rendre en bus, le L3 arrêt Schiltigheim Mairie ou en tram, la ligne B. Il y a deux arrêts, soit Rive de l'Art, soit Futura Glacière. Allez, bon lundi et à la vôtre.
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Rick Astley, Never Gonna Give You Up. Ici Alsace, très bon lundi après-midi. Je vous espère en forme, bien arrivé sur votre lieu de vacances. Quelques jours, quelques semaines de repos, profitez-en bien. Et puis j'ai une pensée aussi pour toutes celles et ceux qui, en ce lundi 3 août, ont repris le chemin du boulot. Bon courage et merci d'être avec nous. Ici Alsace, avant 14h, il y aura du Zazie. On s'écoutera aussi M. Pokora, William Scheller, du U2. Et là, tout de suite, une nouveauté ici Alsace, Manon Lisa, le petit pêcheur. C'est l'histoire.

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2: Cet été à Jungholz, le moulin de la licorne va se transformer en vieille maison de famille avec une cousinade, des souvenirs d'enfance, une guinguette et bien sûr des chevaux. La troupe Kendor présente sa nouvelle création, Le rêve de grand-maman. Un spectacle équestre plein de magie, d'humour et d'émotion. Pour nous raconter cette aventure, on reçoit Yvan Keller, directeur et cofondateur de la troupe Kendor. Bonjour Yvan.
3: Bonjour, vous allez bien?
2: Bien, merci. Yvan, tout commence par une cousinade dans une vieille maison de famille et par des dessins retrouvés. Alors comment elle est née l'histoire du rêve de grand-maman?
3: C'est né d'une histoire qui nous tient un peu à cœur. C'est qu'on est une équipe très familiale, on passe beaucoup de temps ensemble, même bon, si on ne fait pas tous partie directement de la même famille, on est une équipe qui, enfin, une famille qui s'est trouvée, on va dire, une famille de cœur plus une famille de sang. Et c'est une histoire qui nous tenait à cœur d'en discuter parce qu'on aime bien justement tous ces événements, retrouver les cousins, les cousines et même les gens qui se sont rajoutés, les pièces rapportées en plus, on va dire. Donc c'est un sujet qui nous tient à cœur personnellement pour ce sujet-là.
2: Ouais, ouais. Et finalement, c'est un spectacle qui nous invite tous à retrouver cette petite part d'enfance qu'on oublie parfois, Yvan, hein?
3: C'est ça. Aussi, l'idée, c'est de se dire, de se rappeler un peu des rêves qu'on avait quand on était enfant et à quel point c'était facile de rêver quand on était gosse et tous ces rêves qu'on oublie un peu avec le temps parce que la vie est un peu trop sérieuse parfois.
2: Alors, chez Kendor, c'est les chevaux qui ne sont jamais de simples figurants. Comment vous les avez intégrés à cette histoire?
3: Alors, chez nous, c'est des vrais acteurs à part entière. En fait, c'est eux qui nous permettent un peu de sublimer l'art du spectacle. Il n'y a bien sûr pas que des chevaux, il y aura aussi de la danse, de la pyrotechnie aussi et tout. Mais c'est eux qui nous permettent de travailler et de rendre ce moment un peu magique, quoi.
2: Et les artistes évoluent aussi au milieu des spectateurs et vous faites entrer le public dans l'aventure finalement, non?
3: En fait, on aime bien briser un peu ce mur entre les artistes et les spectateurs et qu'ils se sentent en fait un peu comme s'ils faisaient partie de cette histoire, que ça les concerne directement, quoi.
2: Alors avant le spectacle, les portes ouvrent dès 18h30 avec une véritable ambiance de guinguette, de la musique, une restauration à base de produits locaux. Et la soirée, elle commence donc bien avant le premier numéro, Yvan, on est d'accord?
3: On ouvre les portes, les gens peuvent venir s'installer, boire et manger un coup. Et à partir de 19h, on a des animations qui commencent. Donc les artistes vont venir se déplacer et discuter avec les gens. Les chevaux vont commencer à s'intégrer, mais ça va être au sein de la guinguette. Et le spectacle commencera seulement, lui, vraiment, le spectacle dans le manège à partir de 20h30.
2: C'est vraiment sympa, ça. Alors, à qui s'adresse ce spectacle, Yvan?
3: À tout le monde. Il est tout public. On fait en sorte que ça plaise tout aussi bien aux petits qu'aux grands, qu'aux personnes plus âgées. C'est vraiment le but, c'est de toucher tout le monde. Il n'y a pas d'âge pour venir le voir.
2: Eh ben, merci infiniment d'avoir été avec nous ce matin, Yvan Keller. On rappelle Le rêve de grand-maman. C'est à découvrir lors de plusieurs soirées, les vendredis et samedis du mois d'août. C'est au Moulin de la Licorne à Jungholz. Les portes qui ouvrent à 18h30 pour profiter de la guinguette et de la restauration avant le spectacle à 20h30 dans des gratins couverts. Merci Yvan Keller.
3: Merci à vous, passez une bonne journée.
2: À vous aussi, à bientôt, au revoir.
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0: M. Pokora avec quand même l'une de ses toutes dernières. M. Pokora bientôt de retour à la maison, puisque le 10 octobre prochain, il sera au Zénith de Strasbourg. Allez, ici Alsace, dans une minute, Zazie, et puis à 14h, le point sur l'actu.
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2: Excellente journée avec Ici Alsace. Merci de nous avoir choisis. 14h, les infos, la rédac.
3: Le nord du bassin d'Arcachon reprend vie. Les habitants évacués des communes du Porge et du bourg de Lège sont autorisés à rentrer chez eux. Ce soir, ce sera le tour des résidents de la presqu'île du Cap Ferré. Un retour alors que le feu est fixé mais pas encore éteint. Cela prendra plusieurs jours, préviennent les pompiers. Dans le Var, la bataille du jour, c'est le vent et le risque de reprise de feu dans le massif du Gros Bessillon où un nouvel incendie s'est déclaré vendredi dernier. Il a parcouru 1800 hectares et mobilise toujours 1500 pompiers. Du vent jusqu'à 100 km/h accompagné de fortes pluies et même de grêlons. 10 départements du sud-ouest passeront dans une heure en vigilance orange aux orages. Le secteur concerné va de la Corrèze à l'Ariège et de la Dordogne à l'Aveyron. Autre alerte orange à la canicule. Cette fois, elle concerne toujours 20 départements de la Côte d'Azur au centre-est. Avec ces chaleurs, la tentation est grande de piquer une tête. Mais attention, avant de se jeter à l'eau, la baignade en dehors des zones autorisées ou lorsque le drapeau rouge est hissé est désormais passible d'une amende jusqu'à 68 euros. Que se passe-t-il à Matignon? La justice s'est saisie de la question après le suicide de deux agents et les tentatives de deux autres issus de différents services. En coulisses, des fonctionnaires alertent sur l'instabilité liée au changement. 4 premiers ministres en 2 ans. Le top départ a été donné il y a un quart d'heure maintenant sur la 3e étape du Tour de France Femmes aujourd'hui. 156 kilomètres à parcourir entre Genève et Poligny dans le Jura. Et pour la 2e journée d'affilée, le maillot jaune est sur les épaules de la néerlandaise Lorena Wiebes.
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4: Et vous suivez cette 3e étape du Tour de France Femmes avec votre radio. Ici, les 139 concurrentes du peloton sont parties de Genève il y a 35 minutes. Elles ont parcouru une dizaine de kilomètres et ça y est, elles sont en France, dans l'Ain, pour le début de cette étape longue de 156 kilomètres avec déjà une petite chute, mais sans gravité pour notre Française Victoria Gilman de la Cofidis. Elle est repartie et c'est le terrible col de la Faucille qui attend nos coureuses dans une vingtaine de minutes. Col de catégorie 1. 11 km 400 à 6,3%, ça va déjà faire des dégâts pendant que les baroudeuses tenteront de faire peut-être déjà la différence dans cette longue ascension, peut-être une première échappée, mais c'est difficile à dire pour le moment et la chaleur toujours au rendez-vous, encore 147 km à parcourir. On continue de vivre ensemble cette 3e étape du Tour de France Femmes sur votre radio. Ici, prochain point dans une demi-heure.
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5: On a un après-midi loin d'être parfait en Alsace. Les orages grondent par endroits. Pour certains, il y a même de la pluie. Mais malgré tout, il y a des températures chaudes, même si ça ne devrait pas s'améliorer ce soir. Les orages, la pluie vont rythmer notre soirée, histoire de commencer la semaine au plus bas avant de remonter. À l'inverse des températures, avec 27 à Haguenau, 28 à Célestat et 30 à Mulhouse à 22h. Cette nuit, ça reste très chaud. Hein. C'est pas le moment de rafraîchir sa maison. Il fera 23 à Guebwiller, Strasbourg et 22 à Saverne. Avant de retrouver une matinée plus calme, bien qu'humide à certains endroits demain matin.
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0: On est à la fin des années 80 avec ce tube de Kylie Minogue. Et si vous aimez les années 80, n'oubliez pas cette radio digitale sur l'appli ICI, 100% années 80. Que des tubes des années 80, 7 jours sur 7 et 24 heures sur 24. C'est ICI Alsace, votre radio de proximité. Avant 14h30, trois chansons françaises. Étienne Dao, Benjamin Biolay, sa toute dernière, et Laurent Voulzy.
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0: Étienne Dao avec Bleu comme toi. Ici Alsace, radio officielle du Tour de France Femmes. Un Tour de France parti samedi depuis la Suisse. C'est la troisième étape en ce lundi 3 août. Genève, Poligny dans le Jura. On en est où? On fait un point.
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3: Et vous suivez toujours cette troisième étape du Tour de France Femmes sur votre radio. Ici, déjà 30 kilomètres de parcouru depuis Genève en Suisse pour rejoindre Poligny dans le Jura. Et ça y est, les coureuses sont en France, ont entamé l'ascension du col de la Faucille. Emma Sarango, vous êtes sur la moto ici de Julien Girard. C'est une ascension sous le soleil avec déjà les premières chutes.
4: Oui, celle importante de l'une des favorites, hein, Demi Vollering, la néerlandaise, qui a chuté à l'arrière du peloton, avec également la championne du monde, Vallière. Les deux concurrentes se sont relevées assez rapidement. Franziska Kör, la coéquipière de Demi Vollering, l'a attendue pour lui permettre de rejoindre rapidement le peloton, mais elle avait la mauvaise idée, hein, l'ancienne vainqueur de ce tour en 2023, Demi Vollering, d'être à l'arrière du peloton. Et on sait que pour l'instant, l'arrière du peloton fait des dégâts. En tout cas, cette ascension, eh bien, elle se poursuit à rythme régulier puisque le peloton est encore groupé. Aucune des concurrentes, on est à 4 km du sommet, n'a encore osé attaquer. Mais à l'arrière, en revanche, il y a déjà des concurrentes lâchées. Et nous signale à l'instant dans l'oreillette de Radio Tour un premier abandon, Manon, dans cette troisième étape du Tour de France.
3: Ouais, nous avons donc seulement maintenant 138 concurrentes en course. Vous le disiez, Emma, 4 km encore avant le sommet, un col de catégorie 1 avec 10 points à aller chercher pour le classement du maillot à poids. Pour le moment, c'est encore notre Française Océane Maé qui l'a sur le dos dans le peloton. On a toujours la maillot jaune, Lorena Wiebes, hein, pour la team SD Works. Alors peut-être qu'elle va tenter, eh bien, de rester à l'avant. Pourquoi pas gagner une troisième étape? Ça, c'est encore difficile à dire, hein. Il pourrait y avoir une échappée. La route est encore longue. Au total, 4 difficultés sur cette étape qu'on continue de vivre ensemble, hein, sur cette troisième étape du Tour de France Femmes avec votre radio. Ici, encore 135 km à parcourir. Le prochain point, c'est dans une demi-heure.
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0: Un voyage dans le temps, voilà ce que je vous propose. Enfin, voilà ce que Célesta vous propose. La 97e édition du Corso Fleuri s'élancera ce week-end dans la ville barinoise. Un corso de 12 chars imaginé par l'artiste Eric Ball. Un cortège pour rencontrer des dinosaures et des mammouths, pour découvrir des civilisations anciennes, pour croiser un chevalier sur son destrier ou encore explorer les grandes étapes qui ont marqué l'histoire de l'humanité, l'imprimerie, l'automobile, le cinéma et même la conquête de l'espace. Voilà ce qu'on vous promet. Le cortège s'élancera ce samedi 8 août, 18h depuis le centre-ville, départ route de Markolsheim, précédé de la parade de voitures anciennes à 17h45, et puis rebelote à 22h pour un cortège de nuit, mais cette fois-ci, départ du Tanzmatten. Alors je vous souhaite un très bon week-end à Célesta pour ce 97e Corso Fleuri.
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0: Quelle voix, celle de Barry White sur votre radio ici Alsace. Ravi de vous accompagner en ce lundi 3 août. Courage à vous qui avez repris le boulot aujourd'hui après de belles vacances, du moins on l'espère. À 15h, ici Alsace fait le point sur l'actualité. On s'écoutera avant cela Queen, on s'écoutera la dernière de Soprano. Et il y aura aussi dans une minute Mike and the Mechanics.
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1: 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Merci d'être avec nous. Ici Alsace, il est 15h. Les infos.
2: Lieu des pins calcinés, le retour à la maison pour les habitants du Porge et du bourg de Lège en Gironde après 10 nuits passées dans des dortoirs de fortune. C'est aussi l'heure du bilan pour les 240 familles dont la maison a brûlé. Au nord du bassin d'Arcachon, le feu est maintenant fixé mais pas encore éteint pour tenir dans la durée. Les pompiers français sont depuis ce matin épaulés par 70 collègues ukrainiens. C'est la première fois que cette solidarité est mise en place entre les deux pays. Dans le Var, c'est une nouvelle journée à haut risque dans le massif du Gros Bessin. Sillon, touché depuis la fin de semaine dernière par un nouveau départ de feu. Les flammes qui risquent d'être attisées par le retour du vent. Au total, on est dans ce secteur à 6000 hectares brûlés. Le Gers et le Lot-et-Garonne s'ajoutent à la liste des départements en vigilance orange aux orages. Ils sont désormais 12 en alerte à partir de 16h dans une heure, du Massif central jusqu'aux Pyrénées, avec de violentes pluies attendues, de la grêle par endroits et des rafales de vent attendues jusqu'à 100 km/h. Un nouveau musée pris pour cible, celui de Grenoble. D'après les informations d'ici Isère, un cambriolage a été déjoué dans la nuit de samedi à dimanche. Des voleurs mis en fuite par des gardiens après avoir fracturé la fenêtre d'une salle où sont exposées plusieurs œuvres de grande valeur et notamment le tableau Femme lisant de Pablo Picasso. Et puis le Tour de France, enfin arrivé en France. Troisième étape aujourd'hui entre Genève et Poligny dans le Jura. 156 km à parcourir. Étape que l'on vous fait vivre sur votre radio ici.
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3: Et vous la suivez, cette troisième étape du Tour de France Femmes sur votre radio ici. Le peloton parti de Genève en Suisse à 13h25 qui, ça y est, a déjà passé la première difficulté de la journée. Quelle difficulté, ascension du col de la Faucille, 11 km 400 à 6,3%. Et il a déjà fait quelques dégâts après être resté un temps à l'avant. La maillot jaune Lorena Vibus notamment accuse désormais un retard de plus d'une minute sur le peloton. Groupe dans lequel on retrouve d'ailleurs également la Française Océane Mahé qui va perdre son maillot à poids. Aujourd'hui, c'est d'ailleurs Peck Peeters, la Néerlandaise, qui est passée en tête et a pris les 10 points de la montagne haute, ce col de la Faucille. Une première heure intense avec une centaine de coureuses toujours dans le peloton et notamment les favorites Pauline Ferrand-Prévot et Demi Vollering arrivée attendue dans le Jura. Vous continuez de suivre cette troisième étape du Tour de France Femmes sur votre radio ici.
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5: On a un après-midi loin d'être parfait en Alsace. Les orages grondent par endroits. Pour certains, il y a même de la pluie. Mais malgré tout, il y a des températures chaudes, même si ça ne devrait pas s'améliorer ce soir. Les orages, la pluie vont rythmer notre soirée, histoire de commencer la semaine au plus bas avant de remonter. À l'inverse des températures, avec 27 à Haguenau, 28 à Célestat et 30 à Mulhouse à 22h. Cette nuit, ça reste très chaud. Hein. C'est pas le moment de rafraîchir sa maison. Il fera 23 à Guebwiller, Strasbourg et 22 à Saverne. Avant de retrouver une matinée plus calme, bien qu'humide, à certains endroits demain matin.
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0: Yep. Allez, je vous espère en forme ici à Alsace en ce lundi 3 août. Dernière journée pour profiter de la fête de la bière chez Tigheim. Elle se termine aujourd'hui, encore quelques heures pour en profiter. Régalez-vous bien ici à Alsace avant 15h30, que des chansons françaises et on vous gâte. Hein. Avec Alain Bachung, il y aura aussi Vanessa Paradis. Et dans moins de 2 minutes, Michel Sardou, sa maladie d'amour.
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0: Voilà Fabrice. Ben, nous aussi, on est content de vous faire plaisir.
2: Vous pouvez pas vous imaginer, hein. Elle va plus que bien démarrer cette journée
0: alors. Ah ben c'est génial Fabrice.
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0: Alain Bachung avec Vertige de l'amour. Soyez les bienvenus sur votre radio ici Alsace, la radio officielle du Tour de France Femmes. Une grande boucle partie samedi depuis la Suisse. C'est la troisième étape aujourd'hui. Genève, Poligny dans le Jura. On fait un point sur l'étape en direct.
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3: Et vous suivez cette troisième étape de ce Tour de France Femmes avec votre radio. Ici, le peloton a déjà parcouru une soixantaine de kilomètres, enchaîné les deux premières difficultés, dont le difficile, terrible col de la Faucille qui a déjà fait des dégâts. Emma Sarango, vous êtes toujours en course sur la moto ici de Julien Girard. Vous étiez il y a quelques minutes derrière le groupe des favorites.
4: Oui, on est toujours derrière le groupe des favorites avec notamment Pauline Ferrand-Prévot et Demi Vollering, mais il y a une échappée qui a réussi à creuser un petit écart, une trentaine de secondes désormais avec le peloton. Et dans cette échappée, il y a la championne de France, Célia Géry, de la formation FDJC Suez United. Célia Géry qui était au début groupée avec le peloton, c'est Lucide Dabrand hein, de la formation Lidl Trek qui avait d'abord pris l'échappée en solo avant qu'il y ait un groupe d'une dizaine de coureuses parmi laquelle la championne de France qui parviennent à faire la jonction. Et les voilà donc 11 au devant avec une petite trentaine de secondes d'écart. On ne sait pas si ça va suffire hein, parce qu'il y a une autre difficulté de deuxième catégorie qui s'approche. Et c'est celle-là qui sera sûrement le juge de paix pour savoir si l'échappée pourra prendre davantage d'écart avec le peloton.
3: Et dans cette petite échappée, en tout cas 30 secondes d'avance sur le peloton, on compte, vous le disiez, Emma Célia Géry, la seule française en tête pour le moment. Il y a aussi la double championne du monde, Lotte Kopecky, la Belge qui court pour la SD Works. Et il s'est déjà passé plein de choses hein, dans ce début de course, notamment la chute de la favorite Demi Vollering. Mais vous en parliez, Emma, elle est bien de retour aux côtés de Pauline Ferrand-Prévot, autre grandissime favorite. Un abandon aussi du côté de la Lotto Intermarché. Il n'y a déjà plus que 3 coureuses dans cette équipe sur les 7 qui ont pris le départ, et la maillot jaune distancée hein, Lorena Vibes qui devrait le perdre ce soir. Il reste 95 kilomètres à parcourir jusqu'à Poligny dans le Jura où on est déjà, et on continue de vivre cette troisième étape du Tour de France Femmes avec votre radio ici. Le prochain point, c'est dans une demi-heure. Et rendez-vous
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0: Un voyage dans le temps, voilà ce que je vous propose. Enfin, voilà ce que Célesta vous propose. La 97e édition du Corso Fleuri s'élancera ce week-end dans la ville barinoise. Un corso de 12 chars imaginé par l'artiste Eric Ball. Un cortège pour rencontrer des dinosaures et des mammouths, pour découvrir des civilisations anciennes, pour croiser un chevalier sur son destrier, ou encore explorer les grandes étapes qui ont marqué l'histoire de l'humanité, l'imprimerie, l'automobile, le cinéma et même la conquête de l'espace. Voilà ce qu'on vous promet. Le cortège s'élancera ce samedi 8 août, 18h depuis le centre-ville, départ route de Markolsheim, précédé de la parade de voitures anciennes à 17h45, et puis rebelote à 22h pour un cortège de nuit, mais cette fois-ci, départ du Tanzmatten. Alors je vous souhaite un très bon week-end à Célesta pour ce 97e Corso Fleuri.
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0: La soirée se terminait sur un slow. Et peut-être celui-ci, au tout début des années 80, Your Eyes. Ici Alsace, à 16h, le point sur l'actualité. On s'écoutera avant cela Dépêche Mode. Téléphone arrive aussi avec Cendrillon. Et puis la toute dernière, Doria. Soirée mondaine, pépite, ici Alsace. On l'écoute ensemble.
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2: Un retour chargé en émotions pour les évacués des villes du Porge et de Lège en Gironde, autorisés à rentrer chez eux cet après-midi. Ce soir, ce sera le tour des habitants du Cap Ferré. Seuls les campeurs de la Presqu'île ne peuvent pas retrouver leurs emplacements. Un retour impossible pour les 240 familles dont la maison a brûlé. Pour leur venir en aide, plusieurs célébrités se mobilisent. L'acteur et réalisateur Guillaume Canet, l'instagrammeuse Léna Situation ou encore le chanteur Jérémy Frérot ont relayé sur leurs réseaux sociaux plusieurs appels aux dons et pour donner en toute sécurité. Vous retrouvez nos conseils sur ici.fr. La chasse aux incendiaires, elle, se poursuit. Le ministère de l'Intérieur annonce 375 interpellations. Deux tiers sont suspectés de départ de feu volontaire. Dans ce bilan, on retrouve aussi un tiers de mineurs. Des arrestations qui ont donné lieu à 36 incarcérations. La star de la gastronomie française, le chef Jean Humbert, entendu depuis ce matin par les enquêteurs pour des accusations de violence conjugale. Trois femmes ont porté plainte contre le cuisinier, révélé par l'émission Top Chef. En avril dernier, il avait annoncé quitter ses fonctions au sein du restaurant 5 étoiles, le Plaza Athénée à Paris. Que se passe-t-il à Matignon? La justice est saisie de la question après le suicide de deux agents et les tentatives de deux autres issus de différents services. En coulisses, des fonctionnaires alertent sur l'instabilité liée aux quatre changements de Premier ministre en deux ans. Et puis, il va encore faire chaud sur la route du Tour de France Femmes. Vigilance orange, canicule, la ligne d'arrivée dans le Jura comme dans 20 départements du centre et du Sud-Est. On suit cette troisième étape sur votre radio ici.
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3: Et cette troisième étape du Tour de France Femmes entre Genève et Poligny dans le Jura que vous continuez de vivre sur votre radio ici. Et ça y est, les 138 désormais concurrentes, elles ont parcouru la moitié là du parcours avec les deux grosses difficultés au départ, notamment le col de la Faucille. Et ça y est, là, elles ont passé, elles sont dans la descente après le col de la Savine. C'était cette troisième difficulté sur les quatre que compte cette étape. Et c'est Sigrid Auxet, une Norvégienne de la Uno X Mobility, qui est en tête. Elle compte 30, même une minute maintenant d'avance sur le peloton. Ça a un petit peu gagné pour elle. Le peloton où on compte toujours les favorites, hein, Pauline Ferrand-Prévot, Demi Vollering notamment. On a vu Célia Géry un temps en tête, notre championne de France en bleu, blanc, rouge. Le maillot jaune lui changera ce soir et vous continuez de vivre cette troisième étape sur votre radio. Ici, le prochain point, c'est dans une demi-heure.
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6: On a un après-midi loin d'être parfait en Alsace. Les orages grondent par endroits. Pour certains, il y a même de la pluie. Mais malgré tout, il y a des températures chaudes, même si ça ne devrait pas s'améliorer ce soir. Les orages, la pluie vont rythmer notre soirée, histoire de commencer la semaine au plus bas avant de remonter. À l'inverse des températures, avec 27 à Haguenau, 28 à Célestat et 30 à Mulhouse à 22h. Cette nuit, ça reste très chaud. Hein. C'est pas le moment de rafraîchir sa maison. Il fera 23 à Guebwiller, Strasbourg et 22 à Saverne. Avant de retrouver une matinée plus calme, bien qu'humide, à certains endroits demain matin.
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0: Et ses concerts à Paris vont bientôt commencer. Le premier, ce sera le 12 septembre prochain. Si vous avez la chance d'y aller, vous allez vous régaler. Pensez à nous hein, et envoyez-nous quelques photos sur notre WhatsApp au 03 88 25 15 15. Ici Alsace, c'est l'apprentissage quotidien de l'Alsacien. En ce lundi 3 août, Jonathan Val, Goethe-Morieux, vous attaquez à un emblème de notre belle Alsace.
1: Salut Bissomas, salut Du. C'est l'un des symboles de l'Alsace qui a son nid d'ailleurs un peu partout dans les villages et apporte les bébés, la cigogne, qui est déjà bien connue, hein, mais qui pourrait circuler prochainement dans toute l'Europe avec les billets. Et pour cela, il faut voter un maximum pour la cigogne. Tiens, la cigogne en alsacien, on a Storich, une cigogne. Certains disent aussi Storik, autre Storch. Storik pour la cigogne et Storich pour les cigognes au pluriel. Et Storichle, ça ce sont les cigognos, les bébés cigognes. Tiens, tout cela pour vous faire rappeler donc de voter sur Internet pour que les nouveaux billets européens soient imprimés avec les Storik dessus, avec les cigognes à la place des ponts européens. C'est bon, hein, les ponts, on les a vus maintenant. Hein. Toutes les informations sur votre application ici. C'est tellement beau, Storich. Allez voter pour le Storich, pour les cigognes. On compte sur vous, de Storich.
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0: Gold avec Laissez-nous chanter. Ici Alsace, radio officielle du Tour de France Femmes. C'est la troisième étape en ce lundi 3 août. Genève, Poligny dans le Jura. Le point sur l'étape en direct. On retrouve nos journalistes sur la grande boucle féminine.
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3: Et vous suivez cette troisième étape du Tour de France Femmes, partie de Genève sur votre radio. Ici, les 138 concurrentes ont déjà parcouru 100 km. Elles sont dans le Jura. Après avoir avalé les trois premières difficultés de la journée, il en restera une, avec toujours une coureuse en tête, une Norvégienne, Sigrid Augset et Emma Sarango. Vous êtes toujours sur la moto ici, Julien Girard, juste derrière elle.
4: Oui, Sigrid Augset qui vient de passer Champagnole, où elle a été acclamée, encouragée par tous les habitants qui avaient évidemment sorti les pancartes pour les Françaises, mais qui peuvent changer la vie parfois. Et donc encourage la Norvégienne avec son maillot rouge à croix bleue, hein, de championne de Norvège, Sigrid Augset, qui a pris son envol dans la montée tout à l'heure de Morbier, hein, la première ville de fromage que l'on traverse dans cette troisième étape du Tour de France, et qui continue à garder son avance sur le groupe des favorites, puisque elle a fait notamment une très bonne descente au cœur des sapins dans un moment un peu de rafraîchissement, avec enfin un peu d'ombre sur ce parcours. Elle a notamment pu échanger à ce moment-là avec son directeur sportif, qui lui a proposé un bidon qu'elle a refusé, signe qu'elle était alors en forme. Elle a l'air un peu plus en peine désormais, Sigrid Augset, alors que on attaque une petite bosse en sortie de Champagnole. Il reste une cinquantaine de kilomètres. Ça va être compliqué quand même de tenir, surtout que derrière elle, il y a Lotte Kopecky, la double championne du monde, qui est en chasse-patate. Donc voilà, ça va être compliqué pour Sigrid Augset, mais qui joue son va-tout dans cette étape.
3: Et on ne voit pas pour le moment les favorites, qui elles restent bien au chaud dans le peloton, qui accuse 4 minutes de retard. Encore une cinquantaine de kilomètres à parcourir sur les routes du Jura. C'est à la maison pour la Française Evita Music. On continue de vivre ensemble cette troisième étape du Tour de France Femmes avec votre radio Ici, partenaire officiel du Tour de France.
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0: Et si vous alliez encourager le Racing Club de Strasbourg? Alors, ça n'est pas encore la reprise du championnat, non, faudra attendre la fin du mois d'août avec le déplacement à Marseille au stade Vélodrome. Pour le moment, ce sont les matchs de préparation. Et ce mardi 4 août, les joueurs d'Hugo Oliveira, le nouvel entraîneur, jouent à Haguenau. C'est la seule rencontre de prépa en terre alsacienne. La première, elle a eu lieu au Portugal. Et la troisième, le 16 août, se déroulera en Angleterre. Donc, ce mardi 4 août à 18h, les Bleus et Blancs reçoivent à Haguenau, au Palais des Sports, le SV Elversberg. Une équipe promue en Bundesliga cette année, c'est notre Ligue 1 à nous. Alors pour ce match, il ne reste que des places debout, parce que celles en tribune sont déjà parties. Et ces places debout, en pourtour, comme on dit, elles sont à 10 euros. Donc allez cliquer et allez encourager le Racing Club de Strasbourg. Allez Racing, et bon match.
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0: C'est aussi tout ce qu'on vous souhaite. Le meilleur en ce lundi 3 août, le meilleur pour votre été. Un été que vous passez peut-être au soleil. Et l'indispensable de l'été quand on part au soleil, c'est la crème solaire. On s'en amuse de cette crème solaire. L'humour en tube, Fred Ballard.
1: C'est quoi ça?
2: Ça, c'est de la crème solaire fabrication maison, mon petit gars. Okay. Elle est de 76, celle-là.
3: Voilà, bon, alors là déjà il y a double faute, hein. Ne suivez pas l'exemple de la famille Baudin, la mère est très économe, voire radine. Donc la crème solaire faite maison avec du lait de chèvre du siècle dernier, ça attire les mouches et les coups de soleil. Mais il n'y a pas que ça, hein, dans l'écran total de Maria Baudin.
2: Il y a quoi là-dedans? Oui, que des sauces naturelles, de l'huile de colza, de la graisse d'oie, du maroilles, hein, un œuf de pigeon pour bien nourrir l'épiderme de la peau, et 3 cuillères à soupe de Bondex. Voilà, c'est tout.
1: Du Bondex pour le bois?
2: Bah, ça protège le bois des intempéries, ça peut même nous protéger la couenne du soleil quand même.
3: Ah bah c'est sûr que quand ça forme une croûte sur la peau, il n'y a pas que le soleil qui passe plus. Hein. Donc pour sauver sa peau, on oublie la décoction de Maria Baudin, on suit les directives des dermatos, on bronze en douceur à certaines heures et on ne fait surtout pas comme certaines personnes que Kev Adams a croisées dans le sud de la France.
4: On croise des gens ici à Jouy-les-Pins, Antibes, à Nice, souvent des gens âgés. Ils ont atteint un niveau de bronzage. Il est temps que quelqu'un parle de ce bronzage, non? T'as des gens, t'as envie d'aller les voir, de leur dire « Madame, le soleil, ça suffit, ça y est, vous êtes arrivé au maximum du soleil. C'est plus du bronzage, c'est une cuisson, vous êtes à point, madame, vous êtes à point. »
3: Voilà, c'est pas facile hein, de trouver sa cuisson idéale, saisie, dorée, à point ou bien grillée. Entre Caramel Man et Andy Woman, il faut choisir ou pas. Hein. On peut choisir d'en rire, même si l'humour sauve de tout, sauf des coups de soleil.
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0: Ici Alsace, allez, à 17h, on fait ensemble le point sur l'actu en Alsace. On s'écoutera avant cela Francis Cabrel et la toute dernière de Bruno Mars. Et puis jusqu'à 19h, je vous laisse en compagnie d'Anaïs Anto-Royer. Quant à moi, j'aurai le plaisir de vous retrouver le 24 août dès 6h pour la matinale. En attendant, je vous souhaite un très bel été avec Ici Alsace.
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0: Pedro, Francis Cabrel, juste une question d'équilibre, c'est sur votre radio, ici Alsace. Belle fin de journée avec nous.
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0: Ici Alsace, il est 17h. Les infos avec Emma Julie. Bonjour Emma.
2: Bonjour Anaïs, bonjour à tous.
0: 26 cas de légionellose à Bâle, dont une femme décédée.
2: Les autorités de la ville suisse viennent de l'annoncer. Elles soupçonnent des tours de refroidissement dans un immeuble de bureau d'être à l'origine de la contamination. 9 cas parmi les malades sont toujours hospitalisés pour des pneumonies causées par cette bactérie. Une personne se trouve en soins intensifs. Les autorités baloises recommandent donc à la population de consulter leur médecin en cas d'essoufflement, de fièvre et de forte toux. Face à la chaleur, les bains municipaux de Strasbourg lancent un plan d'alerte canicule. Il va durer tout le mois d'août avec des horaires adaptés pour les bassins de nage. Ils seront ouverts jusqu'à 21h tous les jours et 23h le vendredi, soit 2h de plus que d'habitude. Même chose pour les douches publiques qui seront accessibles jusqu'à 19h. Un lieu de refuge climatique gratuit sera aussi mis à disposition des habitants durant les après-midi, le week-end. Il s'agit d'une salle climatisée et parfois utilisée pour des cours de fitness. Nous avons souhaité optimiser cet espace en mettant une bibliothèque, des jeux de société et des équipements pour dormir, explique le service communication des bains municipaux, contacté par Ici Alsace. De nouveaux renforts alsaciens vers le sud, 14 pompiers du Bas-Rhin et 5 engins sont partis samedi vers d'autres départements pour lutter contre les incendies. Ils appartiennent à la colonne Est 3.
0: Un policier des Vosges est visé par une enquête pour tentative de corruption de mineurs.
2: Elle concerne le chef d'état-major de la police, indique cet après-midi le parquet d'Épinal. Il est soupçonné d'avoir montré des photos de cadavres à 4 lycéennes de 15 ans. Elles étaient alors en stage au commissariat d'Épinal. Des clichés issus d'enquêtes en cours et qui devaient donc rester secrets. Une enquête préliminaire a été confiée à l'IGPN, la police des polices. Le fonctionnaire impliqué est suspendu depuis le début de juillet. Il encourt jusqu'à 3 ans de prison et 75 000 euros d'amende. Des vents forts et des orages très localisés sont prévus en fin d'après-midi, annonce Météo France. Alors par précaution, la mairie de Strasbourg a décidé de fermer les 6 parcs de la ville. Il s'agit de Poutarlès, l'Orangerie, les Comtades, Citadelle, Schulmeister et Albert Schweitzer. 9 cimetières municipaux seront également fermés depuis 16h. La rentrée, c'est dans un mois, mais il est déjà l'heure de penser aux fournitures pour aider les familles en situation de précarité. Une première distribution a lieu demain, 13h à Strasbourg. Ce sera dans les locaux du Secours Populaire au Neuf. En échange d'une contribution de 2 euros, les enfants repartent avec tout le nécessaire pour retourner à l'école sereinement. Les distributions se poursuivront jusqu'au 21 août inclus. Il reste moins de 40 km à parcourir et une petite côte à franchir pour les coureuses du Tour de France. Elles sont parties à 13h45 sur la troisième étape entre Genève et Poligny dans le Jura. Sigrid Hoxett, la coureuse norvégienne, poursuit sa course en tête. En jaune toujours, la néerlandaise Lorena Vibes, gagnante hier et pour le deuxième jour consécutif.
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2: La météo, Anaïs, qu'est-ce que ça donne justement?
0: Eh bien justement, on aura effectivement des bons orages qui vont arriver un petit peu partout en Alsace. Alors effectivement, très, très localisé, ça va être différent hein, pour chaque commune, soyez prudents. Cette nuit par contre, ça reste très chaud hein, et c'est pas forcément le moment d'ouvrir les fenêtres hein, si vous voulez le faire, puisqu'il fera 23 à Guebwiller, Strasbourg et 22 à Saverne, avant de retrouver une matinée un petit peu plus calme, hein, avec un petit peu de pluie par endroit en Alsace. Mais avec une chaleur toujours aussi présente, il fera 28 à Haguenau, 28 à Strasbourg et 29 à Mulhouse. Sur la route maintenant, ça se passe plutôt bien dans l'ensemble. Il y a de très petits bouts qui sont un petit peu bouchés, notamment vers l'aéroport de Strasbourg, sur l'A35, vers l'A352, vers Strasbourg. Là, ça bloque un tout petit peu à cause d'une route bouclée. Au niveau de Colmar aussi, il y a un petit endroit où ça commence à être un peu compliqué pour vous, juste à l'entrée de la ville, sur l'avenue Gilbert Meyer. Soyez très très vigilants si vous passez par là, et si vous pouvez éviter ce parc des congrès, faites-le évidemment.
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0: Allez, soyez prudents sur la route, même si c'est pas évident, vous serez bientôt rentrés. Et pour vous accompagner, pour que le temps passe plus vite, on va chanter avec un duo entre deux meneurs de groupe. L'un de Genesis, le seul et l'unique Phil Collins, et l'autre de Earth, Wind and Fire, Philippe Bailey, avec un tube, un seul, Easy Lover. C'est pour vous sur la route, et c'est avec Ici Alsace.

0: Crazy Lover de Phil Collins avec Phil Vlip, Bailey sur votre radio ici Alsace.
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0: Bonjour à toutes et à tous, j'espère que vous allez bien. On est ensemble jusqu'à 19h et après ce premier lundi d'août, on a bien besoin de décompresser. Ça tombe bien, on va s'échapper et grimper sur le mont Saint-Odile aujourd'hui avec Maxime Dillinger et on va accompagner les Haoussiens pour faire vos valises et ne rien oublier avant votre départ en vacances qui est très très mérité. Alors évidemment, on profite de la fin d'après-midi pour chanter. Jennifer, elle s'est fait un petit plaisir avec cette reprise de Dalida, Mourir sur scène. C'est avec ici Alsace.

0: Mourir sur scène, la reprise de Jennifer avec Ici Alsace. L'été, c'est fait pour se balader, découvrir, tester de nouvelles choses. Et Mathieu Dillinger a pris de la hauteur aujourd'hui. Alors, on le rejoint et très vite.
1: 1,3 million de personnes par an. Alors, c'est pas une salle de concert, c'est ni un parc d'attractions, mais un couvent niché sur une montagne en Alsace. Vous l'avez compris, aujourd'hui je teste pour vous le Mont Saint-Odile. C'est le père Christophe qui m'accueille sous un porche de l'abbaye, à l'abri de la pluie. Oui, il tombait des cornes. Et on commence par le commencement avec une date. Oui, parce que ce couvent est attesté depuis 738 après Jésus-Christ, soit 13 siècles d'existence. Alors pour bien saisir l'importance des lieux, on entre dans le Saint des Saints, la chapelle du tombeau. Et là, l'atmosphère change tout d'un coup. Chut, c'est silencieux. Car c'est là que repose Saint-Odile, dans un sarcophage mérovingien. Vous sentez ? Ouais, ça sent l'encens. Et pour rappel, Saint-Odile, c'est l'histoire d'une fille que son père voulait tuer à la naissance, parce qu'elle était aveugle. Et en plus, il attendait un garçon. Alors qu'est-ce qu'elle a fait sa mère ? Eh bien, elle l'a cachée. Elle l'a cachée dans un couvent, un peu plus loin, en Bourgogne. Et puis, qu'est-ce qui s'est passé ? Eh bien, notre chère Odile a recouvré la vue lors de son baptême. Du coup, son père a fini par lui donner son château, dans ce qu'on appelle aujourd'hui l'Alsace. Et dans ce château, eh bien, elle y a fondé un monastère. Et c'est en son sein qu'elle consacre sa vie à la foi, mais aussi aux malades, devenant ainsi la sainte patronne de l'Alsace. Fin de la parenthèse historique, et notre visite se poursuit maintenant. Alors on monte vers la terrasse panoramique. Alors certes, on voit pas grand-chose parce qu'il y a un peu de brouillard, mais le père me dit quelque chose d'assez intéressant. Beaucoup de pèlerins viennent sous la pluie exprès. Mais pourquoi donc ? Parce que la grisaille enlève une certaine dimension touristique et ne laisse que l'essentiel. Intéressant. Et parmi les pèlerins, il y en a un qui était très connu. Oui, en 1988, c'est rien de moins que Jean-Paul II qui est venu ici. C'est pour vous dire à quel point ce lieu est important pour la communauté catholique. Et pour finir, petite surprise, le père me fait monter dans les espaces privés. Et là, je dois le dire, ou me confesser, je me suis senti très chanceux. Oui, parce que ici, je remarque surtout les meubles. Oui, les meubles, ils sont très anciens. Nul doute, ici, rien n'a bougé depuis des lustres. Et c'est très apaisant. Oh que oui, peut-être trop même. Oui, parce que c'est là que j'ai commencé un peu à m'emmêler dans les titres du père. Parce que on n'est pas dans une paroisse ordinaire. Non, il y a le recteur, l'abbé, le père, le chanoine, le prélat. Alors à travers tout ça, à un moment donné, je ne savais plus trop et je l'ai appelé Monseigneur. Bref, ça a eu quand même le mérite de nous faire rire. En tout cas, croyant ou pas, alsacien ou touriste de passage, pèlerin ou même randonneur, beau temps ou pluie battante, le Mont Saint-Odile accueille tout le monde depuis 13 siècles. Et c'est sûrement aussi pour cela qu'on y est autant attaché.
2: Je suis le pape et j'attends ma sœur.
0: Merci Maxime, un incontournable près de Strasbourg. Et là-haut, je suis sûre qu'il y a du vent, raison largement suffisante pour moi pour y grimper. Allez, avec le tube de Gérard Blanc dans les oreilles, c'est une autre histoire.

0: Ici Alsace, une autre histoire de Gérard Blanc. On continue la fin de ce lundi avec Sia, Gimme Love. C'est dans quelques minutes avant de tout fourrer dans notre valise avant de partir enfin en vacances avec Perrine Clément. Bien sûr, on fera un point pour vous qui êtes sur la route pour vous aider.
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0: Love de Sia sur votre radio ici Alsace. Nous, on va parler tout de suite de quelque chose qui va nous intéresser, de vacances. Évidemment, vous êtes en train de faire vos valises parce que vous êtes des Aoussiens. On va penser à quelque chose qui n'est pas le plus facile à rentrer dans une voiture, mais qui peut être indispensable pour les apéros en extérieur.
1: Dans ma valise, il y a...
2: Ah ben merci les amis. Non seulement je fais le service, mais quand j'arrive pour m'asseoir, il n'y a même plus une place à l'ombre.
1: Un parasol.
2: Je crois qu'il y a les merguez qui brûlent. Il n'y a pas quelqu'un qui veut y aller?
3: Le parasol, c'est l'ancêtre de l'ombrelle. C'est celui qui protège notre peau du soleil tout en nous offrant un peu d'ombre. Le parasol décore notre été. Il se veut rayé, coloré ou personnalisé par certaines marques. On l'installe dans le jardin, en terrasse, au bord de la piscine ou à la plage.
4: La petite sieste, comme tous les ans, toujours au mois d'août, sur la même plage, et bien sûr, sous le même parasol.
3: Parasol qui parfois s'envole, et après lequel on court. Et pourtant, on a marché un bon moment sur le sable brûlant, avant de trouver la bonne place, vue sur mer, loin des autres vacanciers. On a estimé, au doigt mouillé, le sens du vent, et puis on s'est mis à creuser, planter le parasol le plus profondément possible dans le sable, on le recouvre, on y ajoute de gros cailloux, voire même la glacière. Et malgré tout cela, il y a des jours où notre parasol rêve de prendre son envol.
5: Le parasol, c'est tout à la fois un signal et puis un totem, enfin, parce qu'on organise tout autour du parasol. On dépose la glacière, on étale les rabanes, on étale les serviettes, on disperse les accessoires pour éventuellement étendre les limites de la tribu.
3: Et vous, avez-vous un parasol?
6: Le parasol, super important pour mettre ses affaires à l'ombre, pour pas que le téléphone y prenne trop chaud.
7: J'en ai eu au moins 4 identiques qui étaient très reconnaissables, donc c'était assez pratique sur la plage pour que les copains puissent nous repérer.
8: Oui, j'ai un parasol multicolore, je l'ai depuis une trentaine d'années. Donc c'est un objet vintage, collector, tout ce qu'on veut. Hein.
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0: Merci beaucoup Perrine, merci Perrine. Il faut absolument inventer le parasol portable, histoire d'être protégé tout l'été où on veut. Pour ceux qui sont motivés, promis, je prends pas grand chose sur le brevet. Bon, ça suffit les bêtises. On fait une petite mise au point avec Jackie Quartz sur votre radio ici Alsace.

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0: Jackie Quartz et sa mise au point sur votre radio ici Alsace. Dans quelques minutes, on va se plonger dans vos petits plaisirs de l'été. On va jouer bien sûr au jeu de l'intro pour gagner un nouveau cadeau au parc de Wesserling. C'est juste avant 18h et maintenant, on jette un œil sur ce qu'il se passe sur la route.
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0: Et bien sur la route pour vous, tout se passe plutôt bien, hein, ça va tranquillement effectivement. Du côté de Strasbourg, c'est pas très compliqué, ça ne bloque pas évidemment dans le centre un petit peu plus. Toujours près de l'aéroport de Strasbourg, entre la 35 et la 352, il y a toujours ce bouchon hein, qui se faufile vers Strasbourg, qui peut vous empêcher, vous fait perdre quelques minutes, rien de très important. Par contre au niveau de Colmar, ça bloque toujours au niveau du parc des Expos, hein, sur l'avenue Gilbert Meyer, là c'est un petit peu plus compliqué pour vous, hein, que ça soit au niveau du rond-point ou en montant, évidemment c'est vers la ville pour rentrer à Colmar. Soyez prudents si vous passez par là, évidemment vous nous appelez au 03 88 25 25 02 si vous voyez quelque chose sur la route.
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0: Prudence, on se détend avec ici Alsace et Renaud et son tube En Cloque, c'est sur votre radio.
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0: The Way We Touch de Charlotte Cardin sur votre radio. Ici Alsace.
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0: On a tous nos petites habitudes, celles qui nous rendent heureux pendant l'été. Et aujourd'hui, on découvre le petit plaisir d'une petite pitchoune. Isia avec Caroline Paul.
3: Il y a des falaises, des montagnes. Il pleut pratiquement jamais. Oui, je trouve que c'est quand même un très beau pays. Souvent dans les 30 degrés. Parfois 35.
0: Ouais.
3: Il y a eu des mois où ça faisait 40. Bonjour, je m'appelle Isia. Mon petit plaisir de l'été, c'est partir au Liban en vacances. C'est un petit pays en Asie, à côté de la mer Méditerranée. Il y a des falaises, des montagnes. Il pleut pratiquement jamais. Oui, je trouve que c'est quand même un très beau pays. Là-bas, il y a toute ma famille et j'aime bien faire des choses comme voir le temple de Jupiter, aller à la plage et faire plein de choses là-bas.
4: Quand tu dis la famille, ça veut dire les oncles, les tantes, ça veut dire des cousins aussi, des gens de ton âge ?
3: Eh bien, il y a plus des adultes que des enfants, mais il y a quand même des enfants. Aussi, il y a les voisins de mes grands-parents qui sont gentils. Ils ont un fils un peu plus grand que moi. Là-bas, on peut jouer. Il y a la piscine chez mes grands-parents. La maison est très, très grande. C'est super.
4: Comment elle est la météo l'été au Liban ?
3: Il fait plus chaud qu'en France. Souvent dans les 30 degrés. Parfois 35.
4: Ouais.
3: Il y a eu des mois où ça faisait 40. Il fait toujours un peu chaud quand même.
4: Et alors, quand il fait chaud comme ça, qu'est-ce qu'on fait ? Une sieste ?
3: Non, on saute dans la piscine.
0: Ah oui.
3: Ça, c'est beaucoup mieux. Et c'est plus marrant.
4: Est-ce qu'il y a de temps en temps une bataille d'eau qui est prévue ?
3: Oui, parfois avec mes cousins, on prend des bouées et on saute dans la piscine. Et après, on prend les bouées et les frites et on se fait des... On tape dessus les uns sur les autres et on prend de l'eau et on fait hop, hop sur tout le monde.
0: Merci beaucoup Caroline, c'est toujours un plaisir d'avoir les petits plaisirs de nos enfants aussi. Eux aussi, ils ont droit à un bel été. Maintenant, on parle sur le Tour de France en direct. L'arrivée est là pour la troisième étape de ce Tour de France qui quitte enfin la Suisse, direction le Jura. Aujourd'hui, elle était en partie depuis Genève et il y a toujours un grand espoir avec la maillot jaune. En ce moment, Lorena Vibes, elle est toujours au top de sa forme. Allons voir très rapidement si elle continue sur ses 156 km à mener la course de ce Tour de France féminin long de 9 étapes pour cet été. Et c'est parti, on est en direct pour le Tour de France.
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5: Et vous vivez la fin de cette troisième étape du Tour de France Femmes, toujours en direct avec votre radio ici, et toujours cette Norvégienne en tête. Elle s'appelle Sigrid Hoogset, elle a 27 ans. Sigrid Hoogset, elle a son maillot de championne de Norvège sur le dos et c'est énorme ce qu'elle fait dans cette étape, parce que tenez-vous bien, ça fait 100 km maintenant qu'elle est échappée. Elle a commencé par arriver dans le groupe de tête avec une dizaine de coureuses et puis elle s'est échappée seule sans jamais être rattrapée, même si elle a la double championne du monde, la Belge Lotte Kopecky, derrière elle, mais à 30 secondes toujours. Et pour l'instant, l'écart se maintient alors qu'il reste 4 km 800 avant cette arrivée qui devrait se jouer au duel, parce que les poursuivantes et les favorites du peloton, notamment Demi Vollering pour la FDJ United Suez, ou encore évidemment la tenante du titre Pauline Ferrand-Prévot pour Visma Lease a Bike, et bien elles sont à 3 minutes. Là, ça devient très très très compliqué de remonter puisqu'il reste 4 km 700 maintenant avant l'arrivée ici à Poligny dans le Jura. Olivier Estrange, justement, vous êtes en ce qu'on appelle en fond de ligne, c'est juste derrière la ligne d'arrivée où les supporters comme vous attendent les coureuses, et il fait très très chaud, hein. Ça a été peut-être encore plus chaud aujourd'hui que ces deux derniers jours.
6: C'était indubitablement plus chaud, c'est dingue. Voilà, on a passé la frontière, on était en Suisse ces deux derniers jours, nous voilà dans le Jura, mais c'est pas le Jura qu'on imagine. C'est un vrai four, il faut dire les choses. Et on pense aux coureuses qui ont dû fournir un effort considérable dans des conditions pareilles. On a vu en effet beaucoup de ravitaillement en eau, des cyclistes qui s'aspergent pour garder un minimum de fraîcheur. Mais c'est certain qu'il y aura beaucoup de casques, il y aura sans doute de la souffrance dans le peloton. On va peut-être faire le point. Je suis avec un des attachés de presse du groupe Saint-Michel, Aubert. Est-ce que la chaleur aujourd'hui a vraiment fait des dégâts selon vous ?
7: Oui, elle va faire des dégâts, mais toutes les équipes et la nôtre étaient préparées. Ce matin, les filles sont parties avec des gilets de froid, avec des poches de glace. Et toute la journée, l'équipe était, on a multiplié les points d'eau pour pouvoir rafraîchir les organismes.
6: Les coureuses vous le réclament, elles vous parlent de ces conditions qui sont quand même très particulières.
7: Oui, mais c'est pas une surprise, on le savait. Donc on s'est vraiment préparé en fonction pour amortir le choc, si on peut dire.
6: Et ensuite, en question de récupération, une fois qu'elles sont au bus, une fois, comment est-ce qu'on les remet en condition ?
7: C'est une collation tout de suite après l'arrivée, c'est une douche, c'est, tout est fait, pareil, des gilets froids aussi à l'arrivée, pour vraiment faire redescendre le corps en température et retrouver un fonctionnement normal, on va dire.
6: Merci beaucoup. Voilà les astuces, les techniques de l'équipe Saint-Michel, Home Préférence, Aubert 93. Et on espère bien sûr toutes retrouver les concurrentes sur la ligne d'arrivée dans la meilleure forme possible.
5: Ça rajoute peut-être, Olivier, encore un peu plus à l'exploit que réalise cette Norvégienne, Sigrid Aukset, 27 ans. C'est une très bonne rouleuse. Elle est aussi réputée pour être excellente en contre-la-montre, en chrono. Ça tombe bien, il y en a un demain. Mais là, je le redis, imaginez, ça fait 100 kilomètres qu'elle est. Alors, elle a été au début avec quelques coureuses dans l'échappée, mais elle est depuis des kilomètres maintenant seule en tête. Et elle résiste à une double championne du monde, la Belge Lotte Kopecky, qui a, elle, choisi la stratégie du chasse-patate. Donc elle est sortie du peloton pour aller s'intercaler entre le groupe des favorites et puis cette Norvégienne qui est seule en tête. Mais Lotte Kopecky, elle repère encore un peu plus de temps parce qu'il y a quelques minutes elle avait 15 secondes de retard. Donc on s'est dit bon, elle va peut-être remonter sur notre Norvégienne, championne de Norvège, Sigrid Aukset. Mais finalement non, parce que la Belge là elle est à 37 secondes et il reste 3 km maintenant avant de passer la ligne d'arrivée ici à Poligny. Alors la Norvégienne, vous ne la connaissez peut-être pas, et c'est normal, c'est son deuxième Tour de France à Sigrid Aukset, 27 ans. Elle n'a pas gagné d'étape encore, elle va peut-être là gagner sa première étape puisque je leur dis, elle a toujours 37 secondes d'avance sur la double championne du monde, Lotte Kopecky, la Belge qui va tout faire malgré cette chaleur, vous en parliez Olivier, pour aller peut-être la distancer, peut-être lui passer devant sur la ligne d'arrivée, mais ça paraît de plus en plus compliqué, hein. 2 km 600 restant avant la ligne d'arrivée ici à Poligny. Et le peloton, avec toutes les favorites dont on parlait, il y a Paula Blasi, l'Espagnole, il y a la Française, évidemment, Pauline Ferrand-Prévot avec la Visma Liesebike, ou encore la Néerlandaise Demi Vollering qui court pour l'équipe française FDJ United Suez. Elles sont à 2 minutes 50. Le peloton, il ne reviendra pas, 2 km 300 restant avant de passer cette ligne d'arrivée. C'est vraiment énorme ce qu'elle fait, cette coureuse de la Uno X. Et puis il faut se redire aussi que la Norvégienne là, elle va peut-être être maillot jaune parce qu'en fait elle a gagné beaucoup de temps avec cette échappée en solitaire, et c'est à souligner, on le sait depuis très longtemps maintenant, le maillot jaune de toute façon ce soir il change d'épaule parce que Lorena Wiebes, elle a été distancée très vite dans le col de la Faucille et elle a, je vais regarder là, j'allais dire 13 minutes, non, elle a même 17 maintenant minutes de retard, imaginez un petit peu, elle n'a pas réussi à passer là ses 4 difficultés, ça lui a fait trop mal à la reine du sprint mondial. Il reste maintenant 1 km 800 avant de passer la ligne d'arrivée. Lotte Kopecky qui perd encore plus de temps, la double championne du monde, la Belge en championne de monde sur route, elle est à 55 secondes de notre Norvégienne Sigrid Aukset qui là nous fait clairement un numéro en solitaire, et elle est acclamée, elle n'est pas française mais ici dans le Jura c'est bien elle qu'on applaudit. Elle a plus qu'un kilomètre 400 à peine, allez ça y est, à aller parcourir pour gagné sa première étape sur le Tour de France. Elle a 27 ans, elle n'en a encore jamais gagné. La coureuse norvégienne, championne de Norvège, c'était peut-être son plus gros trophée dans son palmarès. Et là, imaginez, elle va aller gagner, peut-être, on l'espère pour elle, après cette bataille qu'elle a menée seule, en tête, pendant 100 km sur cette étape partie de Genève, qui en comptait 156. Ça va être très, très, très difficile là de revenir sur elle. Et ça y est, elle passe à l'instant sous la flamme du kilomètre, dernier kilomètre avec les supporters jurassiens qui l'attendent ici sur la ligne d'arrivée à Poligny. C'est énorme ce qu'elle a fait, c'est vraiment exceptionnel. On la voit qui sourit parce que là elle le sait, la double championne du monde, on lui a sûrement dit à l'oreillette, elle a 56 secondes de retard Lotte Kopecky, elle ne reviendra pas, 780 mètres, et Sigrid Aukset bien va aller remporter ici à Poligny, où ça tape déjà sur les barrières, sur la ligne d'arrivée pour l'applaudir. Elle va remporter dans 500 mètres maintenant la première étape du Tour de France. C'est la première fois qu'elle va aller gagner, passer la ligne, et en plus eh bien avec Lotte Kopecky à 50 secondes derrière elle. Elle a même le temps de savourer après ce numéro exceptionnel en solitaire, cette coureuse qui en plus va aller prendre le maillot jaune. Imaginez, première étape gagnée ici à Poligny, ça y est, elle lève les bras, elle harangue les supporters, et en plus elle va revêtir le maillot jaune ce soir. Coup double eh bien pour la Uno X qui avait repéré, était allée plusieurs fois faire ce parcours entre Genève et Poligny. Et ben voilà, ça n'est pas un hasard, et on la voit ici, c'est dur quand même pour elle, hein. Il a fait 37 degrés sur le vélo, mais là elle peut savourer parce que au bout de 4h05 d'effort, eh bien la Norvégienne, la championne de Norvège, Sigrid Hoogstedt, elle va aller passer la ligne dans quelques secondes. Elle n'en revient pas, on la voit là qui dodeline un peu de la tête. Elle va au bout de son effort, elle est acclamée par tous les supporters jurassiens qui sont ici, et on la voit à l'instant passer devant nous. Et ça y est, Sigrid Hoogstedt, championne de Norvège, 27 ans, qui vient de passer la ligne, et elle lève le bras gauche, la coureuse de la Uno X qui remporte sa première étape sur le Tour de France et qui en plus va prendre le maillot jaune. Et on a juste derrière elle la coureuse de la SD Works, Lotte Kopecky, double championne du monde, la Belge. C'était l'une des favorites pour cette étape, Lotte Kopecky qui souffle, ça a été difficile, hein. Il a fait jusqu'à 37 degrés ici. Lotte Kopecky qui passera la ligne d'arrivée en deuxième position avec le peloton et toutes les favorites à sa poursuite avec 3 minutes de retard. On va en profiter, Olivier Estrin, pour venir vous voir derrière la ligne d'arrivée. Est-ce que vous l'avez vu passer, cette Norvégienne qui vient de remporter la troisième étape du Tour de France Femmes?
6: Oui, écoutez, non, elle n'est pas encore dans la zone de la ligne d'arrivée, Lotte Kopecky. Elle est elle vient de mettre le... Il y a encore beaucoup, beaucoup de monde, et je ne vous avoue que je ne la vois pas puisqu'il y a totalement un écran devant moi.
5: Bon, eh ben, mais écoutez, voilà. Olivier,
6: elle s'est arrêtée en fait avant d'arriver jusqu'à nous.
5: Elle est en train là de prendre dans ses bras évidemment son équipe. Elle n'en revient pas, elle est épuisée, la Norvégienne, et c'est normal. Après ce numéro en solitaire, 100 km dans l'échappée, 100 km seule, la coureuse de la Uno X, la Norvégienne, qui à 27 ans remporte, Sigrid Hoogstedt, sa première étape sur le Tour de France Femmes. Elle va prendre le maillot jaune ce soir sur le podium, et à l'instant la double championne du monde, Lotte Kopecky, qui passe la ligne d'arrivée en deuxième position. On attend toujours le peloton avec toutes les favorites qui passeront dans 2 ou 3 minutes ici sur la ligne d'arrivée à Poligny dans le Jura, et c'est donc Sigrid Hoogstedt qui remporte cette troisième étape du Tour de France Femmes.
0: Merci beaucoup de nous avoir fait vivre cette arrivée du Tour de France féminin, troisième étape déjà aujourd'hui. On vous retrouve pour le journal du Tour à 18h30. 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Patricia Klaska, c'est entrée dans la lumière sur votre radio ici Alsace. Appelez-nous au 03 88 25 15 15. Bonne chance à vous pour gagner ces belles places.
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1: Patricia Clacasse, entrée dans la lumière avec Ici Alsace. Nous, on va continuer cette fin de journée en musique avec le tube de Survivor, Burning Heart. C'est pour nous accompagner jusque 18h avant de retrouver les infos avec Emma Julie. Et ça sera suivi de la météo et bien sûr de votre point sur le trafic.
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0: Survivor Burning Heart sur votre radio ici Alsace.
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0: Il est 18h sur votre radio ici Alsace. Les infos, toujours avec Emma Julie. Bonjour Emma.
2: Bonjour Anaïs, bonjour à tous.
0: Le tourisme a grise mine en Alsace.
2: Alors, au bilan ce milieu d'été et il est plutôt mitigé pour les professionnels que nous avons rencontrés. Il y a plusieurs explications. Hausse des prix du carburant, canicule à répétition, mais aussi baisse du pouvoir d'achat, selon Alexandre Beaumont. Il tient un hôtel 4 étoiles dans le centre historique de Colmar.
3: Les statistiques ont été annoncées par l'INSEE. Il y a 27% de Français qui ne voyageront pas cette année. C'est quasiment un tiers de la population quand même, hein. C'est énorme. Et à l'échelle européenne, je peux vous dire qu'il y a beaucoup moins de voyageurs, oui. Donc nous, bien sûr, que je vous dis, ça ne déborde pas, parce que d'habitude, Colmar, quand c'est rempli, ça déborde sur les autres villages. Bah là, en l'occurrence, on se bataille tous un peu dans nos petits coins pour remplir nos établissements, hein. Alors que des fois, ça joue sur le prix, des fois, ça se joue sur des arrangements. C'est tout un effet qui est inhabituel pour nous, à cette période de l'année. Là, sur le mois de septembre, je peux vous dire déjà qu'on a de meilleures tendances. Maintenant, pas des tendances à la hausse, des tendances équivalentes. Mais au moins, on a une bonne visibilité, on a une meilleure visibilité.
2: Vous retrouvez les témoignages des professionnels du tourisme alsacien dans un article sur notre site internet ici.fr. Bâle est frappé par la légionellose. 26 cas ont été recensés, dont une femme qui est décédée. Les autorités de la ville suisse viennent de l'annoncer. La contamination viendrait de tours de refroidissement dans un immeuble de bureau. 9 cas parmi les malades sont toujours hospitalisés pour des pneumonies causées par cette bactérie. Une personne se trouve en soins intensifs. Il est recommandé de consulter un médecin en cas d'essoufflement, de fièvre et de fortes toux. Un policier des Vosges est visé par une enquête pour tentative de corruption de mineurs. Elle concerne le chef d'état-major de la police, indique cet après-midi le parquet d'Épinal. Il est soupçonné d'avoir montré des photos de cadavres à 4 lycéennes de 15 ans. Elles étaient alors en stage au commissariat d'Épinal. Des clichés issus d'enquêtes judiciaires en cours et qui devaient donc rester secrets. Une enquête préliminaire a été confiée à l'IGPN, la police des polices. Le fonctionnaire impliqué est suspendu depuis le début du mois de juillet. Il en court jusqu'à 3 ans de prison et 75 000 euros d'amende.
0: La commune de Beach doit se serrer la ceinture.
2: Eh oui, la ville de 5 000 habitants a accumulé 520 000 euros de factures impayées. Alors la Chambre régionale des comptes fait plusieurs recommandations pour rééquilibrer son budget. Elles ont été approuvées lors du dernier conseil municipal il y a un peu plus d'une semaine. Emma Steven, qu'est-ce que ça va changer ?
4: Les impôts locaux vont augmenter. Par exemple, la taxe foncière sur le bâti va passer de 32 à 39% pour les propriétaires de terrains agricoles ou encore d'étangs. La taxe foncière sur le non bâti va augmenter, elle, de 15 points. Des ajustements aussi sur les investissements, rétropédalage sur la rénovation des vestiaires du stade municipal et sur la deuxième partie du plan de requalification du centre-ville dont le coût était estimé à presque 2 millions d'euros. Ces annulations de travaux vont avoir un coût puisqu'il va falloir dédommager les entreprises qui avaient signé ces marchés. Enfin, le golf, dont le budget est aussi pointé du doigt par la Chambre régionale des comptes pour son déficit. Ces dépenses seront donc limitées au strict nécessaire. Une subvention municipale de 675 000 euros issue du budget principal sera versée pour rééquilibrer son budget. Mais la mairie s'est engagée à mettre fin à son exploitation directe.
2: Et les communes qui ne suivent pas les préconisations de la Chambre régionale des comptes ou qui ne font pas d'autres propositions pour sortir la tête de l'eau sont mises sous tutelle. Activation du plan canicule aux bains municipaux de Strasbourg. C'est une initiative de l'établissement qui va durer tout le mois d'août. Les horaires d'ouverture des bassins de nage et des douches publiques sont rallongés de 2 heures et un lieu de refuge climatique gratuit sera mis à disposition des habitants. Ce sera seulement les après-midi du week-end. Il s'agit d'une salle climatisée habituellement utilisée pour des cours de fitness. Elle a été réaménagée avec une bibliothèque, des jeux de société et des équipements pour faire une sieste. À la chaleur se mêlent aujourd'hui les orages et les vents violents. Ils doivent éclater très localement dans le Bas-Rhin. Alors la ville de Strasbourg prend des précautions. Elle a décidé de fermer 6 parcs ainsi que 9 cimetières municipaux. Jusqu'à demain matin au moins, une vérification de l'état des arbres sera effectuée avant toute réouverture. En sport, victoire de la Norvégienne Sigrid Aukset sur la 3e étape du Tour de France. Elle est arrivée il y a quelques minutes et remporte le maillot jaune à l'issue du parcours entre Genève et Poligny dans le Jura. Et demain, c'est un contre-la-montre individuel qui attend les coureuses en Bourgogne-Franche-Comté. Le départ, c'est juste après 14h30.
0: Une soirée 100% chanson française à la Foire au vin de Colmar.
2: Et oui, l'Alsacien Claudio Capéo chantera à 20h avec Christophe Mahé. Les exposants sont arrivés samedi. La fin de la foire se poursuit jusqu'au dimanche 9 août.
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2: L'orage menace un peu cette fin d'après-midi.
0: Oui, effectivement, on va plutôt passer la fin d'après-midi, voire la soirée entre pluie et orage, en tout cas malgré des températures au plus haut des 22h. Cette nuit, ça reste aussi très chaud, c'est pas le moment d'ouvrir ses fenêtres, surtout s'il pleut, on va éviter de se noyer chez nous. Il fera 23 à Guebwiller, 23 à Strasbourg et 22 à Saverne avant de retrouver une matinée effectivement un petit peu plus calme, quand même humide à certains endroits demain et une chaleur toujours présente. Il fera 28 à Agneau, 28 à Strasbourg et 29 à Mulhouse. Sur la route maintenant, et ça se passe toujours de manière assez compliquée du côté de Colmar sur l'avenue Gilbert Meyer là, pour rentrer vers le Colmar. Ça reste toujours assez rouge, vous êtes bloqué en tout cas pour rentrer chez vous. Pour le reste, ça se passe plutôt bien, ça s'est libéré du côté de Strasbourg vers l'aéroport entre la 352 et la 35. Évidemment, si vous voyez quelque chose sur la route, vous nous appelez pour nous dire. Vous êtes nos yeux au 03 88 25 02 02.
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0: Allez, nous on suit notre route vers le Loir-et-Cher avec Michel Delpech sur votre radio Ici Alsace.

0: vient du Loir-et-Cher de Michel Delpech avec Ici Alsace.
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0: Si vous nous rejoignez maintenant à 18h09, on va passer la fin de journée ensemble. Et aujourd'hui, on va se balader, vous occuper pendant votre week-end avec la fête du village d'Altorf, un événement gratuit à absolument faire. Bref, c'est le genre d'événement familial qui va vous embarquer pendant tout un week-end. On recevra le maire pour nous en parler juste après ce petit retour en arrière de quelques semaines que je vous propose avec le tube de la Coupe du Monde, Die Die de Shakira et Burna Boy.

0: La musique qui nous aura fait vibrer tout le début de l'été, celle de la Coupe du Monde Dai Dai de Shakira et Burna Boy avec Ici Alsace. Tous les jours, on vous emmène découvrir de nouveaux événements. Et aujourd'hui, on file à l'ouest de Strasbourg, dans le village d'Altorf, pour parler de leur fête ce week-end. Et pour en parler avec nous, nous sommes avec le maire d'Altorf, justement, Bruno Eder. Bonjour.
1: Bonsoir.
0: Alors, de vendredi à dimanche, on aura le droit à la fameuse fête de village, mais où on doit aller et surtout comment on va être l'ambiance là-haut? Qu'est-ce qui va se passer pendant ces 3 jours?
1: Alors en fait, ça commencera déjà même mercredi, ce mercredi soir avec la fête foraine qui débutera jusqu'à dimanche. Et de vendredi à dimanche, il y aura les soirées avec les repas organisés par les associations du village. Donc vendredi soir, c'est le foot, ainsi que samedi qui organise les repas. Donc le vendredi soir, c'est une assiette froide avec une ambiance musicale avec un orchestre Santa Romagna.
0: Très bien.
1: Le samedi soir, c'est le foot qui fait une soirée tarte flambée avec un DJ Cab. Et le dimanche, à midi, c'est l'association de pétanque qui fera des grillades sur assiette, dessert, café, avec une ambiance musicale également d'Amy Swing, quoi.
0: Oui, et un beau petit programme à venir, justement. Comment on va pouvoir y aller avec les enfants? J'imagine il y aura la fête foraine qui sera toujours là. Qu'est-ce que vous dites aux gens qui veulent venir pour cette fête de village, profiter en famille?
1: Eh ben de devenir nombreux, effectivement, de 7 à 77 ans, toutes les personnes seront les bienvenues. Pour les repas, donc je refais une parenthèse, n'hésitez pas à réserver les repas à l'avance pour le vendredi et le dimanche.
0: C'est important.
1: Le samedi soir, c'est sans réservation. Et puis sinon, tous les soirs, du mercredi au dimanche, la fête foraine sera ouverte avec de nombreuses attractions, autobox, tagada, des boutiques de churros, des manèges pour enfants, trampoline, du tir, pêche au canard, pique-ballon, etc., etc. Donc venez, c'est sur le parking de la salle des fêtes de la MTL, et donc on vous attend nombreux.
0: Eh ben merci beaucoup, monsieur le maire, pour toutes ces infos. Hein. C'est très, très clair. Effectivement, on retient bien les dates hein. Pour cette sortie en famille. C'est du 7 au 9 août pour la fête de village, les soirées, et à partir de mercredi, le 5 août, pour le début de la fête foraine. C'est bien ça?
1: Merci beaucoup.
0: Merci à vous, merci beaucoup. Passez une bonne journée. Allez, de la musique, des manèges et de la fête, quoi de plus pour s'amuser ce week-end? Nous, on le fait aussi avec Suzanne Vega. Hein. Lucas, c'est sur votre radio, ici Alsace.

0: Juste après de Frédéric Goldman sur votre radio, ici Alsace. Après cette troisième étape du Tour de France, on va retrouver le journal du Tour féminin. Ce sera juste après. Et bien sûr, il y aura un point sur le trafic en Alsace. Mais pour l'instant, nous, on se pose avec Grand Corps Malade et Stilto. Le prochain rêve, c'est dans une petite minute.
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0: Le prochain rêve avec le duo de Grand Corps Malade et Stilto sur votre radio, ici Alsace. Maintenant, on part sur la route.
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0: Si vous êtes sur la route, n'hésitez pas à ralentir un petit peu le pas parce que au niveau de Colmar pour rentrer dans la ville, c'est un sacré petit bazar au niveau du rond-point, du palais des expositions, du parc des expositions et des congrès. Entre l'avenue Gilbert Meyer, l'avenue de Lorraine et l'avenue Joseph Ray, c'est un beau carnage effectivement. Ça bloque énormément à cet endroit-là. Si vous voulez rentrer dans Colmar, ça risque d'être un peu compliqué. Pourtant, dans le centre, ça se passe plutôt bien. Évidemment, si vous avez des explications, n'hésitez pas à nous appeler au 03 88 25 02 02. Pour le reste, ça se passe plutôt bien, même dans Strasbourg. C'est assez calme aujourd'hui pour un lundi. Évidemment, nous sommes le premier jour d'août. Les gens partent en vacances. Nous, on est tranquillement en train de se reposer. Donc, vous êtes seul, pratiquement près de chez vous. Plus de problèmes au niveau de l'aéroport pour ceux qui veulent partir, justement. Et évidemment, tout se passe bien aussi du côté de Mulhouse et sur les autres routes. Sur la 35, tout va bien. Vraiment, faites attention. Si vous nous suivez, vous êtes nos yeux sur la route, hein, 03 88 25 02 02. Si vous voyez le moindre bouchon, le moindre accident, quelque chose qui vous interpelle, ça peut être très utile pour les autres auditeurs qui nous écoutent en rentrant de chez eux pour le boulot.
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0: Et on retrouve le journal du Tour après cette troisième étape entre Genève et Poligny dans le Jura. Évidemment, on a passé deux jours entiers en Suisse. Maintenant, la troisième étape, on arrive enfin en France et on découvre qui a gagné cette étape.
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3: Bienvenue dans votre journal du Tour de France Femme, un Tour de France dont la légende est faite d'exploits au bout de la souffrance. Et c'est ce qui s'est passé aujourd'hui sur la troisième étape entre Genève en Suisse et Champigny dans le Jura. Une chevauchée fantastique, une viking, seule contre toute pendant plus de 100 km, la norvégienne Sigrid Hogseth l'emporte et prend par le même coup le maillot jaune.
4: I never thought it was possible.
3: Et elle dit à l'arrivée de l'étape qu'elle n'aurait jamais trouvé ça possible, elle n'aurait jamais pensé ça possible, que s'asseoir à la place du vainqueur à l'arrivée, c'est exceptionnel. Et que faire ça, résister au retour des poursuivantes, en plus emportant le maillot de championne de Norvège, et bien c'est fantastique. On entendait la joie de Sigrid Hogseth. On va vous raconter son exploit. Bonsoir Manon Vautier-Cholet.
5: Bonsoir Alexandre, bonsoir à tous.
3: Vous avez commenté cette course pour Ici. Quelle performance de la coureuse du NOX.
5: Sigrid Hogseth, championne norvégienne de 27 ans, qui l'a vraiment réalisé un numéro exceptionnel pour la Uno X. Elle a commencé par s'échapper avec un petit groupe de coureuses. D'ailleurs, il y avait la française dedans, Célia Géry, à peu près à 100 km de l'arrivée de Poligny. Et puis, elle a fini par partir seule en tête, malgré la chaleur et malgré une certaine Lotte Kopecky, double championne du monde, à sa poursuite. Mais la norvégienne, aujourd'hui, était trop forte. Elle a fait coup double. Vous le disiez Alexandre, en remportant sa toute première étape et en endossant au passage le maillot jaune. Autant vous dire qu'elle est passée sur le podium applaudie il y a quelques minutes et qu'elle se rappellera de cette journée.
3: Manon, à tout exploit, il y a évidemment des circonstances favorables. Le groupe des favorites qui était en chasse n'a pas roulé à fond tout le temps, mais on a vu les toutes premières attaques de ce tour.
5: Oui, c'est d'ailleurs la locale de l'étape, la française jurassienne Evita Music, qui avait prévenu ce matin la dernière ascension, la quatrième difficulté de la journée dans la côte de Chaux-Champagny. Elle pouvait être décisive. Alors c'est finalement là que les favorites ont décidé de s'attaquer. Dans le groupe, on comptait notamment la grande tenante du titre, Pauline Ferrand-Prévot, évidemment pour la Visma-Lee The Bike, Demi Vollering aussi, ou encore l'Espagnole Paula Blasi, mais sans finalement réussir à faire de différence. Et quand on regarde le classement général, ça ne bouge pas ou presque, Alexandre. C'est donc Sigrid Hogseth qui a le maillot jaune. Kim Lecourte est juste derrière elle. Demi Vollering reste à la troisième place. On a la française Cédrine Carbajal qui est sixième. Et Pauline Ferrand-Prévot reste dans le top 10 puisqu'elle pointe à la dixième position du général ce soir.
3: Manon Vautier-Cholet, merci beaucoup en direct de la ligne d'arrivée où il a fait chose qui rajoute encore à cet exploit majuscule de la championne venue du froid, la norvégienne Sigrid Hogseth. La chaleur qui a fait souffrir le peloton, vous parliez de Cédrine Carbajal. La la bretonne de l'équipe IF Education Oatly, qu'on écoute au micro ici, juste après l'arrivée, à propos de cette chaleur et de la manière dont les équipes luttent.
6: De notre côté, ça s'est plutôt bien passé parce que les filles sont allées chercher beaucoup d'eau à la voiture. On a pris tous les ravitaux qu'on avait, donc on a fait de notre mieux pour limiter la casse là-dessus.
7: Nous, ici, on souffre de la chaleur. Vous, comment vous arrivez à gérer ça sur le vélo? Ça semble incroyable.
6: Ouais, alors il y a beaucoup de choses. Dans la voiture, on a de la glace, on a de l'eau fraîche. Sur le bord de la route aussi, on a Asus qui nous a fait une combi qui est traitée aussi contre la chaleur. De choses mises en place.
3: La bretonne Cédrine Kerbaol au micro de notre reporter Olivier Estran sur la ligne d'arrivée. On rappelle donc la victoire de la Norvégienne Sigrid Hauxset dans cette troisième étape devant la Belge Lotte Kopecky. Marianne Vos termine troisième, règle le groupe des favorites. Au général, Hauxset revêt le maillot jaune. 2 minutes d'avance sur les favorites comme Demi Vollering ou Pauline Ferrand-Prévot qui sont arrivées dans le même temps. Il va falloir les départager, ces favorites. Et pour ça, rien de tel qu'un contre-la-montre. C'est au menu de l'étape 4 demain. Parcours magnifique entre Gevrey-Chambertin et Dijon, 21 km qui vont peser dans la suite de la course selon la directrice du Tour de France Femmes, Marion Rousse.
8: Bien souvent, on se dit qu'un contre-la-montre, eh bien, ça enlève du suspense. Mais là, je pense que ça va même en redonner parce que des concurrentes qui seront là pour la victoire au classement général, qui n'aiment pas forcément ce type d'exercice, vont forcément perdre du temps sur des immenses rouleuses à l'image d'une Demi Vollering, d'une Marlène Reusser. Et donc, on va devoir imposer à ces filles d'attaquer un peu plus tôt et de rattraper le retard perdu.
3: Gevrey, Chambertin, Dijon, contre la montre. Premier départ, 14h34. La maillot jaune s'élancera à 17h28. Je vous le rappelle, si vous n'étiez pas là avec nous au début de ce journal du Tour de France, c'est la Norvégienne Sigrid Hauxset qui a remporté l'étape 3, qui portera donc le maillot jaune demain et s'élancera en dernier. Tour de France à suivre et à vivre sur votre radio ici.
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0: Merci de nous avoir fait revivre cette troisième étape entre Genève et Poligny dans le Jura. On vous retrouve demain pour le contre-la-montre vers Dijon. Et maintenant, nous, on s'amuse à chanter avec la Rock Collection de Laurent Voulzy. C'est sur votre radio.

0: Laurent Voulzy et son Rock Collection sur votre radio, ici Alsace. Johan Rock, vous nous emmenez tous les jours dans les coulisses. Et aujourd'hui, on part dans les coulisses du Tour de France des femmes qui aujourd'hui arrive à Poligny. Et c'était tout de suite.
1: Après deux jours passés en Suisse, le Tour traverse ce lundi le Jura, une nouvelle édition qui emmènera cette année les coureuses jusqu'à la promenade des Anglais à Nice dimanche prochain. Et forcément, tous les espoirs reposent sur celle qui a brillé l'année dernière.
2: Pauline Ferrand-Prévot remporte donc le Tour de France, immense championne.
3: Bravo madame.
2: Eh oui, elle l'a fait, elle a survolé ce Tour de France 36 ans après Jeannie Longo.
1: Au commentaire, on retrouve l'ancien sprinteur Laurent Jalabert et le journaliste Nicolas Gé. 20 ans que ce passionné couvre le Tour pour France Télévisions. Je lui ai demandé si sa pratique assidue du vélo lui permettait de mieux commenter la course.
4: Alors oui et non. J'ai monté les plus grands cols, donc je sais ce que c'est de souffrir dans un col. Après, il faut surtout pas se prendre pour un coureur ou une coureuse. Pas avoir la prétention de se dire « moi je sais » parce que non, moi je sais pas ce qu'ils vivent. Je sais de quoi je parle. Après, encore une fois, faut jamais se prendre pour un coureur.
1: C'est la 5e édition du Tour Femmes, sous la forme qu'on lui connaît actuellement. Une course qui exista un temps, au milieu des années 80, pour finalement disparaître. C'est dire si le retour du cyclisme féminin au premier plan ne fut pas une promenade de santé.
4: Je pense qu'on a perdu en effet beaucoup de temps. Les petites filles n'avaient pas de modèle. Dans les clubs, il n'y avait pas de structure femme. Et maintenant, on est dans un cercle vertueux où tout se remet. Le cyclisme féminin avait besoin de ce Tour de France. Donc oui, je pense que ça ne s'est pas fait pour des raisons économiques. Et puis à un moment, il y a aussi la période d'air du temps. C'est-à-dire qu'à un moment, on ne pouvait pas se passer d'un Tour de France femme. Ce n'était pas normal qu'il n'y ait pas de Tour de France femme avec des championnes qui étaient vraiment très performantes.
1: Nicolas Gé qui assure donc les commentaires de la course. Et pendant longtemps, il était même sur la moto. Un exercice de haute voltige. D'ailleurs, est-ce que c'est le meilleur endroit pour suivre le Tour?
4: C'est pas là qu'on voit le mieux la course. On voit pas forcément l'avant du peloton. Des fois, on sait pas ce qui se passe exactement. Alors, bien sûr, on entend les commentaires. En revanche, oui, c'est là qu'on comprend mieux la course. C'est là qu'on voit le mieux les coureurs ou les coureuses parce qu'on est collé à eux. On les entend respirer. On voit tout ce qui se passe à l'arrière. On voit les stratégies. On voit les défaillances. C'est vraiment un poste, certes, qui fait rêver, mais c'est un poste, oui, usant, fatigant. J'ai arrêté surtout pour des raisons physiques. J'ai des problèmes de genoux. Oui, j'ai eu un peu peur à la fin, mais c'est pas la raison première. Mais c'est sûr qu'il y a des descentes où on serre les fesses quand même.
1: Aujourd'hui, c'est la 3e étape donc du Tour avec l'arrivée à Poligny. La course est à suivre chaque après-midi, suivie de Vélo Club à 18h sur France 2.
0: Merci Johan. Oui, on suit les femmes du Tour de France tous les jours et on les soutient avec ici. Et nous, on fait maintenant un tour en Allemagne avec les 99 ballons de Nena sur votre radio ici Alsace.

0: 99 Schluff Ballon de Nena, c'est avec Ici Alsace.
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0: Si vous cherchez le plan parfait pour souffler, bronzer en peau et profiter d'un bon temps à moins de 20 minutes de chez vous, je vous emmène en balade dans un petit train. On vous emmène même au cœur du magnifique pays d'Eguisheim ou d'Orufac, où tout l'été vous allez pouvoir emmener votre famille ou vos amis qui ne sont pas du coin découvrir les meilleurs vins d'Alsace. Ça s'appelle le train gourmand du vignoble, c'est tous les mardis et jeudis jusqu'au 1er octobre et pas besoin de trop se préparer pour profiter d'une balade au cœur des vignes alsaciennes sans conduire, même si ce n'est pas une excuse pour trop boire. Hein, parce que je rappelle que l'abus d'alcool est dangereux pour la santé. Selon la journée en tout cas, vous allez choisir où vous allez. Il y a 4 circuits différents qui s'offrent à vous, histoire de réitérer pourquoi pas l'expérience et d'en prendre plein les yeux avant d'en s'en prendre plein la tête. Le programme de vacances est un départ à 9h pile sur le parking de la mairie. Vous allez avoir un retour tranquillement à 15h après avoir fait ces belles visites. Et bien sûr, il faut penser à réserver, c'est obligatoire. Passez un coup de fil à l'office de tourisme au 03 89 78 53 15. C'est labellisé vignoble et découverte. C'est accessible facilement et c'est exactement ce qu'il vous faut pour un été réussi. Évidemment, le train gourmand du vignoble, ça peut être très sympa pour s'occuper. Allez, nous on reste dans la bonne humeur avec Soprano DJ. C'est sur votre radio, ici Alsace.

DJ de soprano sur votre radio ici Alsace. À suivre, Laurent Petit-Guillon va vous accompagner pour l'émission 100% années 80. Bien sûr, on va se faire plaisir, hein, nous, avec des grands classiques juste avant. Et on écoute Étienne Dao et Le Grand Sommeil. Il sera suivi de 7 secondes de Youssou N'Dour et Néné Chéri sur votre radio.

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0: La magnifique voix de Youssou N'Dour et Néné Chéri, 7 secondes, c'est sur votre radio. Ici Alsace, belle fin de journée avec nous.
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0: Ici Alsace, il est 19h, belle soirée avec nous. Et tout de suite, c'est les infos. Hop!
2: Un soulagement pour certains, un cauchemar pour d'autres. La plupart des évacués en Gironde de retour chez eux. Ce soir, la presqu'île du Cap Ferret

0: vient de rouvrir un peu plus tôt cet après-midi. Les retours se sont succédés à Lège et au Porge. Après 10 nuits passées dans des dortoirs de fortune, Boris Loumagne, vous avez suivi ces sinistrés de retour dans leur commune, l'une des plus touchées par les flammes, avec 183 maisons brûlées.
1: Alain a construit cette maison de ses propres mains il y a 20 ans. Mais aujourd'hui...
2: Tout a brûlé, il n'y a plus rien à récupérer.
1: Le toit est effondré, des pans de murs sont à terre. Il ne reste que des gravats et des morceaux de ferraille.
2: Il y a tout a brûlé. Quoi. Il avait une voiture, là, une Mercedes, il y avait une moto qui était là. Tout est dedans, les souvenirs, tout. Il y a tout là. Voilà. Mais les ordinateurs, tout a brûlé, il n'y a plus rien. Voilà, tout a recommencé. Quoi.
1: À quelques centaines de mètres de chez Alain, il y a la maison de Marius, ou plutôt ce qu'il en reste.
3: Tout est parti en fumée. Il y avait une voiture, il y avait un bateau. Tout est parti. Il y avait une dépendance avec des outils, outillage, tout, la piscine, petit potager, il n'y a plus rien.
1: Ici aussi, le toit s'est effondré, tous les appareils électroménagers ont brûlé, le jardin aussi, et la petite forêt au fond.
3: Là, c'était le paradis, tout était vert, c'est pour ça qu'on a pris cette maison. C'était magnifique, c'était... Le train il s'arrête là-bas au bout, il est grand, il y avait une partie de la végétation, c'était super, mais non, il n'y a plus rien.
1: Alors aujourd'hui, Marius appelle à l'aide.
3: Les assureurs, ou l'État, ou quelqu'un, il faut qu'il fasse quelque chose. C'est tout un village qui attend ça, je pense.
1: Mais en attendant, pas question de baisser les bras pour Marius. Lui, l'artisan de métier, il compte bien tout reconstruire.
3: Ça prend du temps, je sais, c'est long, on n'a pas le choix.
0: Boris Loumagne avec les moyens techniques de Martin Troadec. Et vous retrouvez les images du Porge sur notre site et notre application ici. Dans le Var, pas de nouvelles évacuations, mais des heures d'attente à guetter les reprises de feu dans le massif du Gros Bessillon qui continue de brûler. En 3 jours, 1800 hectares ont été parcourus par les flammes. La chasse aux incendiaires, elle aussi, se poursuit. Le ministère de l'Intérieur annonce 375 interpellations. 2/3 sont suspectés de départ de feu volontaire. Dans ce bilan, on retrouve aussi 1/3 de mineurs des arrestations qui ont donné lieu à 36 incarcérations. 1/3 de la France en vigilance orange. Ce soir, 12 départements du Massif central aux Pyrénées sont en alerte face aux orages, avec des grêlons et des rafales jusqu'à 100 km/h de vent attendus. Du centre-est à la Côte d'Azur, là, 20 départements sont en vigilance canicule. Une vague de chaleur qui ne cesse de s'allonger, Guillaume Fariol.
4: Nous sommes toujours dans la 3e vague de chaleur de l'été. Elle a débuté il y a maintenant 6 jours. 3 vagues de chaleur qui s'enchaînent, c'est très rare. Avant cette année, ce n'était arrivé qu'aux étés 2017 et 2022. Il a encore fait très chaud aujourd'hui, plus de 40 à Aubréville dans la Meuse, record pour un mois d'août, plus de 39 dans la Drôme, dans le Rhône et jusqu'en Seine-et-Marne. Cette chaleur va peu à peu reculer à partir de demain et surtout mercredi. Un air moins chaud arrive par l'Atlantique. Localement, nous devrions même passer dans les prochains jours sous les normales de saison. Le risque incendie va donc diminuer sur une très large partie de la France, mais pas au bord de la Méditerranée. Là, les températures vont rester élevées toute la semaine et la Tramontane et le Mistral vont aussi faire leur retour mercredi.
0: Et ce soir à 22h, 2 départements sortent de la vigilance orange canicule, les Hautes-Alpes et les Alpes de Haute-Provence. Il est accusé de violences conjugales sur plusieurs ex-compagnes. Le chef cuisinier Jean Humbert est entendu depuis ce matin par les enquêteurs, révélés par l'émission Top Chef avant de devenir une star de la gastronomie française. Il s'est progressivement mis en retrait de ses fonctions, notamment du luxueux Plaza Athénée à Paris. Des croix gammées et plusieurs tags néo-nazis découverts dans la Sarthe, près de la mairie de la Flèche, entre Angers et Le Mans. Un acte odieux, une atteinte grave aux valeurs de la République, condamne le maire Romain Lemoigne, élu sous l'étiquette RN en mars dernier. Le signe que les groupuscules d'extrême droite se sentent comme chez eux, dénonce l'opposition de gauche. Le groupe Intermarché confirme ce soir avoir été victime d'une cyberattaque. Les données de 290 000 clients ont fuité, des numéros de téléphone, des paniers de courses, des noms, mais pas de coordonnées bancaires, assure l'enseigne. Les clients concernés ont été prévenus aujourd'hui par mail. Un nouveau nom à retenir sur le Tour de France Femmes, celui de la Norvégienne Sigrid Hogset. Elle s'est imposée sur la 3e étape au terme d'un raid en solitaire, 88 km en échappée. À 27 ans, elle s'empare du maillot jaune et pour cette inconnue du grand public, difficile de réaliser l'exploit accompli.
5: Jamais j'aurais pensé que ce soit possible, être ici, prête à monter sur le podium, c'est irréel. Les gens m'ont tellement encouragé, je devais forcément tout donner. J'en reviens toujours pas d'avoir fait ça. En plus, avec mon maillot de championne de Norvège, c'est fantastique.
0: Et pour le reste du classement général, les écarts se maintiennent entre les grandes favorites avant une explication demain au contre-la-montre.
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8: Les orages, la pluie vont rythmer notre soirée. Pas de dîner sur la terrasse ce soir malgré les températures au plus haut à 22h. Cette nuit, ça reste aussi très chaud et c'est pas le moment d'ouvrir ses fenêtres puisqu'au plus bas, il fera 23 à Guebwiller et Strasbourg et 22 à Saverne avant de retrouver une matinée plus calme, bien qu'humide à certains endroits demain avec une chaleur toujours présente. Il fera 28 à Haguenau, à Strasbourg et 29 à Mulhouse.
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10: Bonsoir à tous, j'espère que vous avez passé une bonne journée. À l'heure de l'apéro, tout l'été, on vous propose une petite ambiance revival années 80 jusqu'à 20h. Vous n'êtes pas à l'abri de quelques refrains qui vont vous donner envie de chanter. On vous aura prévenu, ça commence comme ça.

0: Philippe Lafontaine, c'était Cœur de loup.
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0: Bon, c'est plus joli que cœur d'artichaut ou cœur de pierre, hein. Mais ce cœur de loup a quand même valu à Philippe Lafontaine une polémique au Canada lors de sa sortie en 89. La phrase « La victime est si belle et le cœur est si gai » a été considérée par des féministes comme un appel au viol. Bon, il s'en est expliqué, tout est rentré dans l'ordre. Ouf ! Pas de polémique à l'horizon pour ce qui arrive, rien que de l'amour avec un hymne à l'amour venu d'Italie. C'était en 81. Sarà perché ti amo, ricchi e poveri.
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0: The Weather Girls, c'était It's Raining Men. Il pleut des hommes, le cri de joie des Weather Girls, deux choristes imposantes devenues stars, qui grâce à ce titre vont faire danser la planète en 82. Et une chanson qui avait été proposée mais refusée par Diana Ross, Donna Summer et même Barbara Streisand. Tout le monde peut se tromper. Dans un instant, on change de registre. Dans 100% années 80, Daniel Balavoine pour la femme veuve qui s'éveille juste après ça.
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0: Vous écoutez Ici Alsace, 100% années 80, ça continue dans une minute, après quelques infos.
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2: Et si vous alliez encourager le Racing Club de Strasbourg? Alors, ça n'est pas encore la reprise du championnat, non, faudra attendre la fin du mois d'août avec le déplacement à Marseille au stade Vélodrome. Pour le moment, ce sont les matchs de préparation. Et ce mardi 4 août, les joueurs d'Hugo Oliveira, le nouvel entraîneur, jouent à Haguenau. C'est la seule rencontre de prépa en terre alsacienne. La première, elle a eu lieu au Portugal. Et la troisième, le 16 août, se déroulera en Angleterre. Donc, ce mardi 4 août à 18h, les Bleus et Blancs reçoivent à Haguenau, au Palais des Sports, le SV Elversberg. Une équipe promue en Bundesliga cette année, c'est notre Ligue 1 à nous. Alors pour ce match, il ne reste que des places debout, parce que celles en tribune sont déjà parties. Et ces places debout, en pourtour, comme on dit, elles sont à 10 euros. Donc allez cliquer et allez encourager le Racing Club de Strasbourg. Allez Racing, et bon match.
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1: Eh oui, les années 80, c'est aussi la décennie qui a permis à David Bowie de passer de vedette adulée en Angleterre à star mondiale, grâce à l'album Let's Dance, sur lequel se trouve ce titre écrit avec le copain des fêtes débridées, Iggy Pop, qui d'ailleurs avait déjà enregistré une version de ce China Girl en 77. Bon, en parlant de fêtes débridées, si vous avez les chevilles qui vous démangent, vous pouvez tenter un petit pas de danse avec des hanchements sympas, grâce à la suite. François Feldman, Jonice Jameson arrive avec Joupa.
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0: A Kind of Magic. Un groupe qui nous a rendu royalistes. Et oui, on était et on reste fan de Queen. Ce nom, Freddie Mercury l'avait imposé, car en argot britannique, ça se traduit aussi par gay, avec un Y. La suite de votre soirée sera joyeuse et gaie, musicale. Dès 20h, c'est Émilie Mazoyer avec les essentiels de Décibel. Mais on va pas s'arrêter comme ça. Les années 80 reviennent. Billy Joel, Uptown Girl, juste après ça.
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1: Belle soirée, bel été à l'écoute d'ici. Il est 20h.
0: 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Émilie Mazoyer et Julie Pietri.
2: Bonsoir Émilie.
3: Mais qu'est-ce que je suis contente.
2: Ça s'entend, hein.
3: Mais moi aussi, je suis ravie, hein. J'ai ma voix qui part dans les aigus, tellement je suis contente. Julie, il faut que je vous dise que je vous trouve formidable, que vous êtes belle, que vous sentez bon, que je suis à la fois impressionnée et à la fois je me sens en confiance quand vous êtes avec moi dans le studio.
2: Ah oh oui, je ne suis pas une méchante
3: non,
2: nana.
3: Non, vous n'êtes pas une méchante.
2: Non, je suis au contraire dans la sororité, l'amitié,
3: ouais,
2: la douceur de vivre, ouais, et l'envie de vivre tout simplement et partager.
3: Alors Julie, on fête un anniversaire ensemble ce soir. C'est les 40 ans de cette chanson

Incroyable. Ève, lève-toi. Évidemment, dans quelques minutes, mais alors en préparant l'émission, je me suis rendu compte d'un truc, c'est que cette chanson, elle vous a pas juste apporté un tube. Vous en aviez eu avant des tubes, par exemple Amoureux fou avec Herbert Léonard.

0: parler de slow qui tue.
1: Ouais, ah, là, on est slow qui tue.
0: Voilà, le slow, chaud, là.
1: Le slow qui tue de l'été 83. Puis encore avant, il y a même eu Maria Magdalena. Mais vous n'étiez que Julie. Vous n'aviez pas de nom de famille.
0: Ah oui, c'est une histoire de fou, ça.
1: Ah, ouais,
0: c'est parce que je me suis tirée des pattes d'un producteur qui était celui de Sheila. Ouais. Je n'en pouvais plus de faire des choses qui finissaient par ne plus du tout me correspondre. Et finalement, bien m'en a pris parce que je suis partie, mais c'était pas gagné parce que j'ai repris mon nom de famille, j'ai trouvé une nouvelle équipe,
1: ouais.
0: J'ai voulu montrer que Ève Lave-toi existait et que c'était surtout mon champ de libération à moi,
1: ouais.
0: C'était ma propre liberté que je célébrais au travers de celle des femmes que j'appelais de mes voeux, mais à l'époque ça ne se faisait pas, ni de récupérer son nom de famille Pietri, en plus c'est pas génial comme c'est mon vrai nom.
1: Bah et, ouais. Et c'est joli, Julie Pietri.
0: Alors, c'est joli. Ouais. Voilà, c'est une belle rime.
1: Ouais.
0: Mais
1: le producteur, alors, c'est ça que je comprends pas. J'aimerais que vous m'expliquiez. Alors, c'est avec mes yeux de 2026, donc il faut que vous
0: bien
1: me
0: sûr.
1: Remettiez aussi en et contexte. Oui. C'était quoi le problème? Parce que Michel Sardou, on l'a jamais appelé Michel. On peut éventuellement l'appeler Mimiche un soir si on le croise un peu bourré, mais on l'a jamais appelé juste Michel. Claude François, c'était Claude François. Enfin, je veux dire, c'est depuis les années 60, 50, les chanteurs ont des noms de famille, pas les chanteuses.
0: Il sait pas. Les chanteuses n'ont pas de nom de famille. Ce ne sont juste que des petits objets qu'on
1: c'est
0: pose
1: fou
0: là.
1: Quand même.
0: Non, mais alors dans une époque où on était très objectifiés,
1: ouais.
0: J'ai enregistré ce morceau qui était Maria Magdalena,
1: ouais.
0: Et pensant, parce que moi je suis très défaitiste, pensant que ça allait faire un flop, je me suis barrée à Ibiza, écoutez, il y avait déjà des super DJ et tout,
1: ouais.
0: Avec ma bande pour les vacances, et puis quand je suis rentrée, je me suis aperçue qu'ils avaient sorti le morceau sans me demander mon avis déjà, ni pour la photo, ni pour le nom, et comme ils n'ont pas voulu retrouver le contrat que j'avais signé au bord d'une table, en pensant que de toute façon, encore une fois, ça ne marcherait pas, ils sont partis en disant, elle s'appelle comment la fille là? Cherche pas. Julie chante Magdalena. Et c'est parti comme ça. Non mais nous, on a essuyé les plâtres, hein, moi, les Danas comme
1: ouais.
0: Moi. Moi je suis ravie de voir les jeunes femmes qui s'occupent de leur carrière, se produisent, composent, etc., etc. Sans qu'on leur dise, ouais, cocotte,
1: oui.
0: Tais-toi. Moi c'était soit... Allez, sois belle et tais-toi. Écoute, t'es mignonne, ferme ta gueule. Pardon d'être aussi vulgaire.
1: Non, mais c'était
0: vraiment ça. Donc, pendant des années, ça a été la petite Julie. Mais la petite Julie, non, je ne m'appelle pas la petite Julie. Encore une fois, les garçons, on leur demandait pas ça. Voilà. Donc, quand j'ai pu me libérer en laissant entre parenthèses toutes mes royalties sur les ventes de disques au fameux producteur de Sheila qui probablement avait besoin d'un cure-dent en diamant,
1: oui.
0: Parce que le pauvre chéri là,
1: celui en or n'était pas terrible.
0: Non, celui en or n'était pas terrible. Et donc, en fait, je lui ai dit qu'est-ce qu'il faut pour avoir mon contrat. Il m'a dit, oh, tu me laisses toutes les royalties sur les ventes de disques. Je lui ai dit, écoute, je crois que ma liberté n'a pas de prix. Prends-les.
1: Wow.
0: Ça te portera sûrement bonheur. En tout cas, lui, il pensait que je ne ferais plus jamais rien.
1: Et puis voilà,
0: je suis devenue Julie Pietri, oui. Et j'ai fait tout un album, dont Ève, lave-toi. Et comme je me sentais tellement frustrée pendant des années, pendant 5 ans, d'avoir été prise pour une pauvre petite chose et d'avoir été chosifiée, finalement, ce Ève, lave-toi, ça a été vraiment mon cri de libération. Et je me suis dit, OK, je sens que ça se fait pas autour de moi, même dans les années 80, 85, 86, 87. Moi, je vais le faire quand même. Et j'y croyais, mais tellement. Je crois que c'est la première fois de ma vie où je suis pas défaitiste, où je dis, je suis sûre de que je tiens là quelque chose entre les sonorités de mélange de culture, puisque moi, je suis née en Afrique du Nord, donc je voulais un truc qui fait, bon. Voilà,
1: ah,
0: je voulais
1: être un peu orientale.
0: Ouais. Et puis, je voulais parler aux femmes, des femmes, et de moi.
1: Ouais.
0: Et de notre faculté à rester debout. Ce qui est passé complètement à l'as à l'époque. Hein. Les gens, ils faisaient, non, mais attends, c'est une nana, elle se lève et elle va danser. Ah, ok, mais alors pourquoi je commence par aux femmes uniques pour un serpent de Bible à briser son empire? Ah non, mais on n'avait pas compris ça, nous.
2: C'est ça. Des paroles voilà. que vous avez d'ailleurs coécrites. Hein. C'est oui, ça aussi, on ne le disait pas absolument. À l'époque, mais la jolie fille qui chante, bah, elle sait écrire aussi.
0: Bah, j'écris ouais. depuis, depuis mon troisième tube. C'est-à-dire.
2: C'est depuis 82, c'est celui, vous écrivez.
0: C'est, et c'est comme si. Ouais. C'est une adaptation des Pretenders. Et c'est là que j'ai écrit mon premier texte. Et donc, ouais. j'ai toujours beaucoup écrit et je continue. Ouais.
2: Alors, Ève, lève-toi, les amis, c'est une chanson donc qui donne à Julie son nom Pietri. Enfin, c'est une chanson qui est un tube, c'est une chanson qui traverse les époques. La Star Academy l'a chantée.
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2: Et même si vous faites des soirées techno, vous pouvez tomber sur la version de Sazio.
0: C'est Côte Noire, ça.
2: C'est fou ça!
0: C'est génial, il l'a fait pendant un festival en Belgique, le plus gros festival de techno.
2: De techno belge, exactement.
0: Voilà, c'est DJ Kokvac.
2: Et puis, il y a un de mes groupes français préférés qui s'appelle Mauvais Oeil, un duo un peu héritier d'Erita Mitsuko. Et
0: je alors, les aime, je les adore. Nous, on est ensemble, on a même fait un featuring ensemble au travers d'une vidéo sur Ève, lève-toi. Ils sont fantastiques.
2: Ils sont géniaux et leur version.
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0: toi. Enfin,
1: ouais. elle chante tellement bien. Et puis bon, elle a ce côté Natacha Atlas que moi j'adore. Ouais. Ouais. Et quand elle reprend, voilà, ça c'est une chose de qualité. Elle reprend cette chanson.
0: Elle a comprise en fait, je pense.
1: C'est complètement. Ouais. Elle a renouvelé le truc en faisant très oriental électro. Franchement, non, mais j'en suis
0: belle
1: très fière.
0: Reprise, hein.
1: Alors, ouais. Moi, ça vaut le coup d'avoir quand même écrit, en tout cas voulu cette chanson de A jusqu'à Z, alors qu'on me disait que j'étais fichue, quoi. J'allais reprendre Pietri, mon nom de famille, j'allais faire une chanson féministe, c'est mort. Pourquoi elle dit aux femmes uniques, est-elle homosexuelle, est-elle féministe? Ben, si c'était les deux, j'en suis très fière et j'en serais très fière. Merci. On avance.
0: Depuis, Julie, vous en avez sorti des albums dans tout un tas de styles différents. Vous avez été très rockeuse, vous avez été jazz, vous avez fait des duos, plein de choses. Je vous fais écouter des petits extraits et vous me racontez.
1: Allez, j'adore.
0: Ce que ça vous fait. Ça, c'était juste après Eve, lève-toi, une chanson qui s'appelle Salammbô.

0: La légende des Madones, c'était le nom de cet album. Vous avez bossé avec Daron.
1: Mais bien sûr que j'ai bossé avec Daron.
0: Rockeur, parmi
1: et
0: les rockeurs.
1: Chaises.
0: Ouais.
1: J'ai bossé avec Serge Guirao, avec des gens formidables.
0: Ouais. Et
1: avec
0: c'est un bon souvenir, ça.
1: Comment?
0: C'est un bon souvenir.
1: Oh, c'était merveilleux parce que j'ai fait ce que je voulais encore une fois.
0: Ah, voilà.
1: Oh, quelle tête dure celle-là. Oh, je te jure. Mais vraiment. Et non, franchement, tout l'album est complètement dingue parce que c'est comme une musique. Je l'ai voulu comme une musique de film. Tous les morceaux sont liés. Il n'y a pas de plage de silence.
0: D'accord.
1: Il n'y a pas. C'est tout lié en musique. C'est comme une musique de film. D'ailleurs, c'est comme un film qui se déroule, quoi. Mais ce qui me semble incroyable, c'est qu'aujourd'hui, on ne me parle pas de cet album dit de Salambo, sauf certains aficionados, c'est quand même un album d'or.
0: Oui.
1: C'était quand même classé 35e au top 50. C'est pas anodin, je veux dire. C'était pas, oh, elle a sorti ça, ça n'a pas marché. Non!
0: Ouais.
1: Et donc, je suis contente qu'on en parle.
0: Eh ben,
1: parlons-en.
0: Mais bien sûr, Julie, bien sûr. Donc, l'album La légende des Madones, que vous feriez bien d'ailleurs de réviser un petit peu avant d'aller applaudir Julie à l'Alhambra.
1: Mais exactement, il va y avoir des surprises. Il va y avoir des interros écrites sur La légende des Madones, sur le moment jazzy, sur les Pretenders, sur. Je vous en ai concocté quelques-unes. Hein. Pendant 2 heures, il va y avoir du lourd. Puis moi, ça faisait très longtemps parce que j'étais pas venue voir un peu les Parisiens parce que j'ai eu tout un arrêt à un moment donné parce que bon, j'étais atteinte d'un cancer, un cancer de l'endomètre féminin, parlons-en, j'appelle un chat un chat. Oui. Et il n'y a pas de souci là-dessus. Et donc, j'ai levé le pied sur toutes les tournées qui devaient se passer à ce moment-là, ce qui était vraiment difficile. Et donc là, aujourd'hui, je prends la température. Alors, j'ai le syndrome, il y aura 30 personnes dans la salle, mais il paraît que c'est déjà rempli.
0: Bien sûr, c'est rempli, enfin, n'importe quoi. Folle. Vous l'avez abordé, alors je me permets de vous reparler de ça. C'est vrai qu'il y a l'album Origami qui est sorti, que vous étiez prête à partir en tournée, donc on vous a diagnostiqué ce cancer. Vous êtes battue fort, et vous avez gagné fort aussi, bravo, et vous avez ressorti l'album Origami avec des duos en plus, et il y a un duo génial avec une autre spécialiste des coups durs contre lesquels elle se bat fort.
1: Exactement.
0: C'est Lio.

0: Femme du Sud, Julie Pietri et Lio. Ouais, vous avez démarré à peu près en même temps hein, avec Lio.
1: Je crois qu'elle est plus jeune que moi parce qu'elle a commencé à 16 ans.
0: Oui.
1: Moi, j'ai commencé un peu tard dans la mesure où j'ai fait des études. Je suis orthophoniste. J'ai fait des études à la fac de médecine à la Salpêtrière et j'ai un diplôme parce que sinon, avec mon père, c'était la guerre. À l'époque, il me coupait tout. Déjà que j'avais pas grand chose.
0: Ouais, alors, il fallait chambre passer de bonne, le diplôme.
1: J'avais que l'eau froide avec les toilettes sur le palier. Pardon de donner cette petite digression très, très privée. Mais enfin, bon, ça chauffait déjà difficilement. Enfin, je dis ça, mais j'ai beaucoup d'amour pour mon papa qui est parti maintenant. Parce que juste après mon cancer et les traitements, j'ai perdu en plus mon papa. Donc, je sais que de là où il est, peut-être il me voit, il me donne son énergie positive. Et je sais qu'il était... over fan. Alors les histoires qu'on avait quand moi j'avais 18-19 ans, où il me disait oui, tu dois faire des études. Cela dit, c'était pas con parce que il me disait si t'es pas indépendante, tu t'en sortiras pas. Donc je trouve que pour un mec qui sortait un peu à la pied noir là d'Alger, bah je trouvais qu'il était assez avancé au niveau
0: de se dire il faut que ma fille soit indépendante.
1: Oui, il faut que ma fille soit indépendante. Donc bravo, c'est Gisèle Halimi qui disait je ne cesserai de vous dire que l'indépendance économique c'est la clé de l'indépendance de la femme et de sa liberté.
0: Elle avait raison. Et c'est bien de citer Gisèle Halimi, parce que hier, c'était le 8 mars, Journée internationale des droits des femmes. Enfin, le 9 mars, ça marche très, très bien aussi.
1: Ça marche très bien.
0: Gisèle Halimi, tous les jours, en fait. Julie Pietri, j'avais aussi envie qu'on écoute quelques notes beaucoup plus jazzy. Vous avez un album dans lequel vous avez fait des reprises hyper étonnantes. Vous avez, par exemple, chanté Dao.

0: Autour de minuit, sorti en 2007.
1: Ah, moi, j'adore. Je crois qu'il y a beaucoup de gens qui se demandent pourquoi je vais dans tout le... Parce que moi, il y a des genres que j'adore. Tant pis si c'est pas dans l'air du temps ou que c'est pas ce qu'il faut faire quand on est une chanteuse dite de variété. Ça aussi, c'est tellement restrictif. Mais bon. Moi, je suis sortie des sentiers. Ça me rappelle les signes indiens dans mon album Origami. Je suis sortie hors des terrains minés. Parce que je trouve que tout ce qu'on nous impose, là, il faut que ce soit balisé. Mais pas du tout. Moi, je suis une nana. J'écoute de la musique avec mon grand frère qui m'a appris tout et amené voir Miles Davis comme Pink Floyd, comme Véronique Sanson ou comme Nougaro. Je veux dire, c'était un... Voilà, la musique, elle est partout.
2: Elle est belle, elle est multiple.
1: Ben oui. Elle est multiple. Je vais même à l'opéra. J'emmène ma fille voir l'opéra. Enfin, c'est... La musique, moi, ça m'obsède. C'est ma thérapie. C'est comme quand vous allez voir, je sais pas, il y a une autre chose que, voilà, quand vous allez voir un opéra, c'est une thérapie. Quand vous chantez du jazz, c'est une thérapie. Quand vous allez voir une exposition à Orsay, c'est une thérapie. L'art, c'est une thérapie. Moi, je suis fanatique de tout ça. Voilà. Ouais.
2: Et alors, j'imagine que en vous écoutant chanter les heures hindoues, là, par exemple, avec une voix très douce, très feutrée.
1: Mais on croit pas que je suis capable de faire ça.
2: Alors justement, il y a peut-être plein de gens qui vont se dire, ah, elle fait ça, Julie Pietri. Alors oui, elle fait ça. Est-ce que au fond, ça vous agace un petit peu de vous dire, j'ai ce Ève, lève-toi et quelques énormes tubes, là, on va écouter Maria Magdalena, qui font que il y a finalement une partie de vous que le public n'a pas forcément
1: rencontré. C'est vrai que le public n'a absolument pas accès, croit me connaître, mais n'a absolument pas accès à mes goûts artistiques ni à tout ce que j'ai fait. Bah, il faut accepter. Qu'est-ce que je vais dire de ça? Non, bah, j'accepte. Oui, j'ai fait ce sublime album de jazz autour de minuit. J'ai même fait un Bataclan overbooké. Enfin, c'était en 2008.
2: Hein, avec un big
1: band de jazz. Ouais. Qui était quand même rempli. Mais c'est marrant comme les gens. J'ai beau remplir, les gens reviennent toujours à ma plus simple expression. Mais je crois qu'il faut l'accepter, je crois que c'est pas grave. C'est comme quand on dit, ah oui, quand certaines femmes disent, ah oui, mais moi je veux pas vieillir. Mais si, accepte-le, c'est le sens de la vie, hein. Et puis c'est une joie de pouvoir le faire. Moi qui ai eu un cancer, par exemple, je me dis, mais la vache, j'ai du pot, je suis en vie, et je peux vieillir, justement. Alors que j'en voyais pas le bout. Ouais. Mais moi je suis ravie de vieillir. Et puis bon, s'il reste que Ève, c'est déjà une trace de moi qui restera. Qu'est-ce que vous voulez que je vous dise? Ou alors, peut-être quand j'aurai 80 ans, on me dira, t'es dedans, vous avez fait ça, ça, ça et ça, c'était vachement bien.
2: Vous allez nous faire une Salvador, moi je suis sûre. Vous allez nous faire une Henri Salvador. Il y a Benjamin Biolay qui va vous écrire un album quand vous aurez 90 ans. Et là, vous allez avoir 8 victoires
1: c'est
2: de la musique.
1: Mon rêve.
2: Mais oui, je sais.
1: Mon rêve.
2: Il faut faire ça.
1: Je vais faire une Salvadorerie.
2: Ouais, c'est ça qu'il
1: non,
2: faut
1: mais
2: faire.
1: Henri Salvador, eh ben ouais. Moi je serai Julie Pietri.
2: Ah ben voilà.
1: 90 ans.
2: Allez. Julie Pietri, c'est évidemment, les amis, on en parlait tout à l'heure, hein, ce tout premier tube, Maria Magdalena.
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2: Et puis celle qui a été un tube dans ma famille, donc je me dis que sans doute dans la vôtre aussi, on la chantait très très fort dans la voiture en partant en vacances. Et...

0: femme. Je pense que si on mettait vos paroles dans ChatGPT, qu'on lui disait « Dis donc, chat, c'est quoi le mot préféré de Julie Pietri ?» C'est sans doute « femme ».
1: Moi, je crois, on n'écoute pas tout ce que j'ai fait dans ma carrière. Même, j'écoutais ma petite voix de gamine là, sur Magdalena. Ce qui était mon tout premier truc. Là. Oh là, mon Dieu. Et cette petite voix comme ça, que j'adore. Et même là-dedans, je dis « Elle rêve de gloire, de bravo, de cinéma. Elle ne vit que pour ça. Laisse-la vivre en solo. Elle quitte un mec pour aller réussir. Et donc, les gens, mais tout le monde s'en fout.
0: Mais c'est pas grave, vous êtes contente. C'est quelque part, c'est enregistré, c'est la postérité. Et puis
1: Peut-être. Ouais. Mais de toute façon, s'il ne reste qu'une seule trace de moi et que c'est celle de Ève, franchement, je suis contente, je suis quand même fière. C'était, je fais partie du patrimoine de la musique pop française, c'est chouette, voilà. Ouais. J'ai essayé de faire mille et une choses. En tout cas, je me suis bien amusée dans cette carrière et dans cette vie.
0: Et vous avez été une sacrée roqueuse. Vous l'avez abordé tout à l'heure, mais là, on va rentrer dans ce sujet-là parce que moi, ça me passionne. Il y a un groupe qui s'appelle les Kinks. D'ailleurs, quand on vous demande si vous êtes plutôt Stones ou plutôt Beatles, dites donc aux gens, moi, je suis plutôt Kinks, et ça va leur couper le sifflet. C'est un des grands groupes de rock des années 60. Et donc, le chanteur des Kinks, le leader des Kinks, Ray Davies, était très amoureux et fiancé à Chrissy Hynde, The
1: Pretenders.
0: Il a écrit une chanson magnifique pour elle qui s'appelle I Go To Sleep, qu'elle a chantée donc avec son groupe les Pretenders.

0: Et ben en 1982, bébé Julie Pietri, elle se dit, tiens, c'est ça que je vais écrire, c'est ce texte. Vous avez écrit l'adaptation française de I Go To Sleep, oui. Ça s'appelle Et c'est comme si, c'est oui. Votre premier texte que vous avez déposé texte. De toute votre vie
1: il
0: à la SACEM.
1: Il a fallu le montrer à Ray Davies, en Angleterre.
0: Alors, il a dit
1: parce
0: quoi
1: qu'il, parce qu'il dit pas oui,
0: ah bah non,
1: hein,
0: il dit pas
1: comme
0: oui.
1: Ça. Hein.
0: Ouais.
1: C'est quand même, c'est un héros, hein, c'est, ouais. Voilà, c'est un, une rock idol. Et il a dit oui.
0: Il a dit
1: et
0: yes.
1: J'ai signé mon premier texte à la SACEM, Julie Pietri, Ray Davies, waouh, waouh, waouh.
0: Alors là, ça s'encadre.
1: Ah non, mais ça, oui, j'ai pas mis le truc dans un cadre, mais quand même, c'était pour moi. J'ai dit à mon frère, tu te rends compte? Mon grand frère qui m'avait montré tout ça quand j'avais 12 ans. Hey, tu te rends compte? J'ai signé avec Ray Davies. Ah.
0: Julie Pietri, on va écouter votre version, votre adaptation française de I Go To Sleep, parce que bah, c'est une des plus jolies choses.

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4: Manu Quelu d'Elmer Footbeat sont avec moi. Salut messieurs.
5: Oui, bonjour.
4: Bienvenue, bon anniversaire.
5: Non, merci, c'est gentil. Vraiment.
4: Il y a 40 ans, en Loire-Atlantique, se montait un petit groupe de potes qui ont fait de la musique ou des gens qui se sont rencontrés grâce à la musique et qui sont devenus potes.
5: Alors, oui, on peut dire qu'on s'est rencontrés grâce à la musique. On est des potes de lycée, en fait, les membres fondateurs. On était dans le même lycée, mais pas forcément dans la même classe. Et on est devenus potes parce qu'on avait différents groupes de rock classique, de base. Et puis on est devenus potes grâce à la musique et grâce à Pierriac-sur-Mer où on se retrouvait l'été et les week-ends quand il faisait beau. Et c'est là qu'on s'est vissé et qu'on s'est dit, tiens, allez, puisqu'on est jeune, fringant et vigoureux et large d'épaule, on va faire un groupe pour séduire les filles.
4: Et voilà, et c'était voilà. Il y a 40 ans, la naissance d'Elmer Footbeat. Manu, tu es le chanteur, Quelu, guitariste, auteur, compositeur. C'est à toi sans doute que l'on doit cette rime riche.

0: Plastique, c'est fantastique. La chanson de prévention, sans doute la plus efficace de tous les temps. Oui. On avait tellement tous envie d'acheter des capotes juste pour pouvoir dire le plastique, c'est fantastique.
1: Ah bah, c'est réussi, du coup.
0: Exactement. Ah bah, voilà. Bravo. Donc, c'est toi, Quelu, qui a écrit le plastique, c'est fantastique.
2: Oui, c'est moi. Oui, c'est parti de la phrase. Hein, le plastique, c'est fantastique. Je me suis levé un jour et dit oh, ça, c'est un bon slogan.
0: C'est pas mal du tout, effectivement. Je suis étonnée d'ailleurs que le ministère de la Santé s'en soit pas emparé parce que, franchement.
1: Ils ont utilisé la chanson.
0: Ils ont utilisé, je savais pas. Ah, parce que pour moi, c'était, tu sais, sortez couvert.
1: Oui, oui.
0: Ah, mais il y avait
1: ils
0: le
1: ont
0: plastique.
1: Utilisé, ils ont fait une cassette qui distribuait dans les. Alors, je sais plus si c'était les lycées ou les facs.
0: Ouais.
1: Il n'y avait pas que nous, hein, sur la cassette, des chansons. Sur le sujet de la capote, du préservatif, du sida, toutes ces choses-là. Et dedans, il y avait un préservatif avec la cassette.
0: Avec la cassette.
1: Voilà, et c'est le ministère de la Santé qui avait mis ça en place et qui nous avait demandé s'il pouvait utiliser la chanson. Et évidemment, on a dit oui, bien sûr.
0: Et ça marche encore aujourd'hui, croyez-moi, j'ai quelques ados dans mon entourage.
1: Besoin.
0: Oui, alors on en a encore besoin, mais la chanson est toujours aussi efficace.
1: Oui,
0: aussi.
1: Oh, bah,
0: il faut bien le dire. Alors, Elmer Footbeat, vous fêtez vos 40 ans, mais il y a évidemment la question qui brûle un peu les lèvres de tout le monde, parce qu'on se souvient bien de cet album. Il y a 35 ans et demi maintenant, 30 centimètres, premier album d'Elmer Footbeat, un phénomène, un raz-de-marée. Tout le monde chantait vos chansons, que ce soit la caissière de chez Leclerc, Couroploplo ou encore Madame l'infirmière. Mais on se dit, justement, alors que vous fêtez vos 40 ans, 35 ans plus tard, les temps ont changé. Est-ce que vous avez un peu serré les fesses en vous disant, bon, on y retourne, mais est-ce que les journalistes vont pas nous trouver pas assez féministes, pas assez tout ça? Est-ce que vous y avez pensé?
1: Non, à vrai dire, on y a pensé à l'époque. En 86, on s'est posé la question en se disant, mais ça nous fait rire. On dit, bon, allez, on est des branleurs, on va jusqu'au bout.
0: Oui.
1: Mais on s'est dit, on va se faire taper dessus à un moment ou un autre. Et non, pas tant que ça.
0: Pas tellement à l'époque, enfin, dans les années 90.
1: Pas beaucoup.
2: C'était quand même, il y avait quand même du côté provoque dans ce qu'on faisait. Hein. On disait, on se prenait pour des punks, ce qu'on n'était pas, mais on avait envie. Donc on faisait ça pour de la provoque, pour voir des gens des fois commencer à écouter le titre en concert et puis s'en aller en faisant oh là là, mais non, mais c'est pas possible. Voilà. Donc ça, on aimait bien ça aussi. Faut bien le dire. Mais après, arrivé en radio, au départ, nous on pensait ne pas pouvoir passer en radio en 90. Hein.
0: Parce que trop grivois.
2: Ça passera pas. Et Peter Murray à l'époque nous disait non, on va se débrouiller. Et, voilà. Et puis, en fait, il y a des gens qui nous ont aidés. Il y a des animateurs radio à l'époque qui sont un petit peu passés au-delà de leurs droits, en fait.
0: Oui,
2: voilà. Et qui ont commencé à pas à le programmer, mais à le passer de temps en temps. Et puis, ça a pris. Et puis, voilà, les uns les autres. Voilà. Et on est arrivé à avoir des vraies rotations en radio. On s'y attendait vraiment pas du tout.
0: Ah ouais. Et puis cet album vraiment qui a cartonné 30 centimètres. Mmh. Moi, je me souviens, hein, je suis M2, 6e, je sais plus. Toute l'école chantait Elmer Footbeat. Ah. Mais nous, on chantait, mais les instits chantaient aussi.
1: Ouais.
0: Mon daron dans la voiture, Daniela à fond, on chantait aussi. Il y avait quand même quelque chose qui se passait. Alors, j'ai envie de vous faire écouter, messieurs, je pense que vous l'avez déjà entendu, mais aussi pour celles et ceux qui nous écoutent ce soir sur leur radio locale ici. Ce qu'en dit Manu Payette, on adore Manu, excellent humoriste, il est en tournée et il a un sketch justement autour de ce phénomène Elmer Footbeat. Mmh. Et qu'est-ce que ça fait quand, avec les oreilles de 2026, on écoute ce qu'on braillait en 91?
3: Elmer Footbeat, c'était des gars qui chantaient des chansons de cul. Il n'y avait aucun problème à écouter Elmer Footbeat à l'époque. C'était un carton national, ça passait sur toutes les radios. Caroline s'endort, légèrement humide, une ligne tiède coule entre ses jambes. 7h40, tout de suite l'horoscope, les béliers. Elmer Footbeat, ils avaient une copine, madame, qui s'appelait Daniela, qui avait un sens de l'accueil. Il y a toujours de la place pour les copains qui passent. Et moi, j'étais dans ma chambre, j'avais 15 ans, je me disais, putain, si en plus je peux y aller avec Thierry et Pascal.
0: Bravo, Manu Payet. C'est très drôle.
1: Oui.
0: Et il résume bien, finalement, la situation.
1: Oui. Ah oui, parce que comme il le dit, il avait 15 ans.
0: Ouais.
1: Et donc, c'était improbable. Effectivement. Ouais, mais même nous, on se faisait rire nous-mêmes, en fait, quand on faisait les chansons, quand on les répétait, quand. Et ça nous fait rire, nous. Donc forcément, bah, ça fait rire le public. Et là, on s'est dit, bah, ça plaît, allez, allons-y, quoi.
2: Hein. T'as raison de dire, le but premier, c'était que nous, on se marre.
0: Ouais.
2: Mais c'était pas forcément fait pour sortir en dehors des bars, quoi. Voilà. Et donc, nous, on rigolait énormément en écrivant ces conneries, parce qu'il n'y a pas d'autre terme. Mais par contre, ce qui est important, en fait, effectivement, c'est d'avoir une espèce de rebond chez les gens qui nous redonnent la pêche après. Enfin, ouais. Et ça, on l'a eu très rapidement. À notre grand étonnement quelque part. Et puis, aujourd'hui, si on est sur scène encore, on a encore ça, quoi. Il y a une bonne ambiance dans les concerts.
1: Il y a la même ambiance qu'il y a 40 ans.
2: Ça saute moins haut.
1: Oui, voilà.
0: Ah, on a les chevilles un peu plus raides.
1: Ce qui est drôle, c'est de voir les quadras quinca qui viennent pour se rappeler leur jeunesse, leurs premiers émois et tout et tout. Et qui ont la banane jusque-là, de la même façon.
0: Évidemment.
1: Et puis, il y a des gamins qui viennent, ils emmènent leurs enfants, eux aussi. Et voilà.
2: Bravo.
0: Et puis, parce qu'on parle souvent, évidemment, des paroles d'Elmer Footbeat, mais n'oublions pas aussi l'excellente qualité du rock'n'roll proposé. Que lui, tu disais, on se prenait pour des punks, on n'en était pas. Effectivement, le son n'est pas punk, mais le son est extrêmement rock, rockab. Et alors ça a toujours été l'esthétique d'Elmer Footbeat. Vous avez fait 2-3 pas de côté, mais quand même, en gros, c'est ça. Et que si les gens, je sais pas moi, étaient fans même de tout le rock alternatif, des Vampas, de la Mano, etc., on n'était pas dépaysés avec vous. Il y a toujours eu de la guitare, quoi.
2: Qu'on le veuille ou non, on cherchait pas à ça, mais on faisait partie de ce qu'on appelait le rock indépendant à l'époque.
0: Bah ouais.
2: Alors, nous, on sentait un petit peu l'extérieur, quand même, parce que les autres gens qu'on croisait, on a croisé les gens de la Mano, comme ça, c'est des gens sérieux. C'est des gens qui faisaient du rock, vraiment, que c'est des vrais rockers. Nous, avec nos stupidités, on pouvait pas revendiquer le côté rebelle réel, quoi.
0: Ouais.
2: Oui, c'est, donc,
1: mais on avait sur scène, malgré tout, cette énergie qui est la même que tous ces groupes que tu viens de citer.
0: Ouais.
1: Ce mouvement alternatif, rock'n'roll.
0: Regarde les garçons bouchés, ils avaient des paroles marrantes aussi.
1: Oui. Puis même Didier Vampas, il y a des fois, c'est drôle.
0: Tu vois, les garçons bouchés, c'est la lambada, on n'aime pas ça.
1: Mais voilà, il y a un côté, on a ce côté-là musicalement.
0: Ouais.
1: Rock, très rock. Et sur scène, c'est encore pire que sur les disques. Hein. C'est vraiment très, très
0: encore
1: rock.
0: Mieux, Manu, pas encore pire.
2: C'est pire.
0: C'est pire, c'est pas sa faute.

0: un banger, comme on dit aujourd'hui. Elmer Footbeat, Daniela, donc, qui a toujours le choix, qui est toujours d'accord, etc., etc. C'était pas à la mode, les histoires de consentement, il y a 35 ans, je sais même pas si on avait encore mis le mot consentement, mais n'empêche que il y a beaucoup ça dans les chansons, notamment de 30 cm du premier album d'Elmer Footbeat. C'est quoi, ça vous est venu d'instinct, vous dire, bon, on va parler des nichons des filles, mais on va quand même mettre les formes?
1: Mais On va mettre bien les formes.
0: Non, mais c'est vrai.
1: C'est surtout que c'est les filles, quoi. Donc c'est elles qui décident, qui font. En général, voilà, c'est ça le truc. Quoi.
2: Moi, j'ai toujours appris ça chez moi. C'est une question d'éducation aussi.
1: C'est oui ou c'est non.
2: Si c'est oui, bah ça veut dire vas-y. Et si c'est non, ça veut dire t'y vas pas.
0: Ouais, voilà.
2: Et c'est tout. Ça. Et donc on peut rigoler avec tout ça.
1: Et avec les filles.
2: Enfin, voilà.
1: C'est ça qui est. C'est on fait peut pour rigoler.
0: Et je pense que c'est pour ça. Alors pour le coup, moi qui suis une féministe, mais vraiment le couteau entre les dents, et j'ai aucun problème avec vous. Ouais. Moi je vous adore, Elmer Footbeat.
2: C'est la 35 ans. Des bons garçons.
0: Vous allez voir. J'ai fouillé les paroles. J'ai cherché le truc qui va pas. Tout va à l'intérieur.

0: le veut bien. C'est fou. Aussi compliqué. C'est pas si compliqué le consentement. Alors j'ai quand même une question. Avez-vous croisé pendant vos pérégrinations, je rappelle que le groupe a 40 ans, vous avez joué dans toutes les salles de France et de Navarre, avez-vous croisé des caissières travaillant dans les magasins Leclerc et qu'ont-elles pensé de l'hymne que vous leur avez écrit?
1: Alors, bah on n'en a pas croisé tant que ça. On a eu une copine à l'époque, mais elle était pour l'été.
0: C'était la caissière stagiaire de chez Leclerc. Voilà.
1: Bon. Ouais. Alors par contre, là-dessus, il y a une anecdote, c'est qu'elle, certaines avaient demandé à Monsieur Leclerc, quand c'est sorti, Leclerc fils, donc, faudrait faire quelque chose. Certaines n'étaient pas très contentes. Bon, oui. Et ben, ils nous avaient défendu. Pour dire, mais non, les filles, c'est rigolo, c'est au contraire, bon, on lui faisait de la pub gratuitement aussi, quelque part. mais voilà. Et donc, c'est passé, on n'a eu aucun retour de mouvement féministe et de caissière et d'infirmière et de boulangère
0: qui n'étaient pas d'accord.
1: Non,
0: évidemment. Alors, la caissière de chez Leclerc, c'est quand même partie des incontournables d'Elmer Footbeat. Et ça dessine bien aussi le personnage, donc ce garçon polisson, plein d'hormones, qui fantasme dès qu'il en a l'occasion. Et donc, quand il fait la queue chez Leclerc, au moment de vider le chariot.

0: c'est la caissière de chez Leclerc. Hey, je lui proposerai demain à nouveau. On est
1: dans le
0: consentement. Alors, vous avez envie de voir Elmer Footbeat en concert, les amis. Ça tombe bien, puisque je le disais tout à l'heure, vos 40 ans, vous avez eu envie de les fêter sur scène.
2: Oui.
0: Vous avez sorti il y a 3 ans, votre dernier album s'appelait Le Bruit des Potes.
2: Oui.
0: Donc, vous aviez tourné à ce moment-là. Là, c'est vraiment une tournée spéciale pour les 40 ans du groupe.
2: Voilà. Alors, en fait, c'est une tournée spéciale parce qu'on n'a jamais arrêté de tourner.
0: Oui.
2: Enfin, il y a eu une petite pause 7 ans et demi, 8 ans, 9 ans. Mais on va dire que depuis, on est tout le temps sur la route. Mais là, on voulait marquer le coup pour les 40 ans, donc faire plus de bruit autour de cette tournée. Et que lui, ici présent, est revenu à réintégrer le groupe.
0: Que lui, t'étais parti, t'es revenu.
2: Voilà.
3: Je suis parti il y a 35 ans, ouais.
0: Ouais.
3: Ouais. 35 ans, non, je dis une bêtise. Enfin, 93, je suis parti.
0: C'est ça, t'es parti après le gros, gros boom.
3: Oui, c'est ça, les trois premiers albums. Voilà.
0: Les trois premiers albums.
3: Ça ne m'intéressait plus d'écrire ce genre de choses.
0: Ouais.
3: J'avais plus envie. J'étais fatigué. J'en avais marre.
0: Mais t'avais t'avais mis le concert dans les pattes aussi.
3: C'est ça. Oui, voilà, c'est ça. Ouais, et donc, à un moment, j'avais envie de faire de la musique.
0: Ouais.
3: Donc, je me suis dit, oh, je vais peut-être faire un vrai groupe. Ce que j'ai fait. Hein. Encore une fois échoué, lamentablement. Mais bon, et le seul truc que j'ai fait pour rigoler dans ma vie, c'est le seul truc qui a marché, en fait, le tout.
0: Ouais. Hein,
3: tous mes projets sérieux.
2: T'aimes pas les chanteurs rigolos, toi.
3: J'aime pas non plus les chanteurs rigolos. Mais,
0: mais est-ce que justement, alors, le fait d'avoir pris du recul et d'être revenu et de te dire, tu disais un vrai groupe, c'est un vrai groupe, parce que sinon, 40 ans plus tard, il n'y aurait plus rien.
3: Absolument, c'est un vrai groupe au vrai sens du terme, c'est-à-dire que c'est, quelque part on pourrait dire que ce n'est pas des vraies chansons, parce que les paroles
2: c'est des vraies chansons.
3: Mais
0: en vrai, les gens les chantent. C'est nous qui avons raison, c'est toujours le public qui décide.
3: À mon grand étonnement.
0: C'est vrai, c'est fou ça.
3: J'en écris quelques-unes quand même.
2: Mais pour moi, ce sont des vraies chansons.
3: Voilà, et moi j'ai toujours eu l'impression de raconter des bêtises et de me faire rigoler tout seul dans ma pioule à écrire ça, de les chanter aux gars qui me disent ouais, si, c'était vraiment stupide, et de faire ça. Et je pense que Twisto c'était pareil quand il a
2: parlé les morceaux,
3: c'était la même chose.
2: Oui, vous avez le sens de la chanson, de la mélodie, des harmonies, des guitares. Donc ça, c'est des chansons, on n'y peut rien, c'est comme ça. Et ben, quel que soit le texte, c'est de la chanson.
0: Ah tiens, je disais tout à l'heure, quelques pas de côté. On adore ce petit pas de côté dès le premier album. C'était rock, mais pas que.

0: Bernard Lavillier, moi j'ai tout oublié, sauf tes gros nénés, courou, courou, au ploplo. Lavillier, il a écouté la chanson, il s'est manifesté pas. Ou pas?
1: On n'a pas eu de retour de ça.
0: Si Bernard
1: À mon avis, je ne sais pas si ça l'amuse trop, mais...
0: Si. J'en sais rien. Ah, je demanderai la prochaine fois qu'il viendra.
1: Ouais. Et si,
2: bah, vaut mieux que ça l'amuse, que vu comment on est maillé, vu comment lui il est maillé, s'il nous en met une, on va pas gagner. Hein, même à eux.
0: Moi, je pense que ça l'a fait marrer. Les Fatal Picard ont fait une chanson sur lui et ça l'a fait marrer. Donc il n'y a pas de raison.
2: Il n'y a pas de raison.
0: Oui, alors je parlais de coucou, coucou, coucou, roploplo, pardon. Et voilà, et pour cette ambiance musicale un petit peu plus.
2: C'est brésilien.
0: C'est brésilien.
2: On est spécialiste du Brésil.
0: Voilà. Donc Bernard Lavillier, je ne sais pas s'il est fan. En revanche, on sait que Jacques Martin a été grand fan de vous.
1: Oui, oui.
0: À l'époque, il avait repris Daniela.
1: Ouais. En version opérette. C'est un bon chanteur, hein, Jacques Martin. Il chantait bien l'opérette, ou l'opéra plutôt opérette. Et il avait repris Daniela, oui.
0: C'est génial. Ouais. Et on m'a dit aussi que, alors un peu à retardement, mais tout de même, vous avez été censuré par YouTube mais il y a 3 ans.
1: Oui.
0: Les mecs se sont réveillés, c'est-à-dire ça faisait 30 ans que tout le monde chantait Daniela. Il y a 3 ans, YouTube, ils ont dit quand même, c'est dégueulasse.
1: Et c'est pas Daniela en plus, le pire.
0: C'est laquelle?
1: Le plastique, c'est fantastique. Non, mais il faut y aller quand même, là.
0: Oui, c'est la chanson de prévention. Oui.
1: La plus politiquement correcte et qui a un vrai sens utile, on va dire. Et parce que dans le clip, à un moment, je mets ma main dans ma braguette pour sortir une photo. Oui. Sauf que comme je mets ma main dans ma braguette, l'algorithme a dû dire « Oh là là, qu'est-ce qui va sortir ? Stop !» Alors que je sors rien d'autre qu'une photo, en fait.
0: Oui, ouais.
1: Et voilà. Mais ça a été remis parce qu'il y a eu un tel...
0: Tollé.
1: Ah oui. Donc dès 2 jours après, ou dès le lendemain, c'était remis à nouveau. Cette chanson-là en plus, ça va.
0: Dans tous les albums d'Elmer Footbeat, bien sûr, il y a les thèmes qu'on a déjà abordés, les chansons hyper grivoises, hyper sexy, hyper marrantes. N'empêche que parfois, il n'arrive pas à conclure, ce bon Elmer, et il dort tout seul. Je vais encore dormir tout seul ce soir. C'était le deuxième album. Comment faire pour lui plaire? Parfois ça marche pas. Il y a aussi une réflexion assez cool sur le succès avant, après.

0: star d'aujourd'hui, au placard demain.
1: Ouais, donc, ouais.
0: Ça, c'est une réflexion que vous avez eue. Alors, que lui, d'autant plus, toi qui as quitté le groupe et qui est revenu.
2: J'ai écrit cette chanson-là, je me suis barré.
0: Ouais. Mais c'est intéressant parce que, effectivement, aujourd'hui, on ne s'en rend peut-être pas compte, mais à quel point ça avait été énorme le phénomène de l'Air Footbeat. Vous étiez vraiment partout, tous les plateaux télé, etc. etc. Ça vous a fait flipper à un moment
1: Alors, moi, non.
0: La grosse vague, non, Manou, non.
1: Moi, non. Parce que moi,
0: un bon chanteur, toi t'es content, plus on crie, plus t'es content.
1: Moi je me rendais compte de rien, moi vas-y, tête baissée.
0: Ouais.
1: Donc non. Par contre après coup, oui, quand ça s'est arrêté, quand on a fait notre petite pause là, là j'ai compris que sans Elmer je n'existais plus.
0: Et publiquement, mais t'avais ta vie.
1: Oui, mais fallait que je reprenne, que je redevienne le petit Manou que j'étais avant d'être la petite vedette. Et ça demandait du temps, hein. Ouais. Mais là, tu tombes le nez dans le ruisseau et c'est pas de la faute à Rousseau, hein.
0: Ouais.
1: Et non, là, ça a fait mal. Mais parce que ça avait été énorme et moi, j'y croyais, quoi. Voilà, c'est tout.
0: Il y a aussi une chanson que j'aime beaucoup d'Elmer Footbeat, là encore, pardon, personne ne se met à poil, c'est Radio.

0: Elmer is playing on the radio. Vous vous souvenez la première fois que vous avez entendu Elmer Footbeat à la radio? Vous nous disiez tout à l'heure, c'est souvent grâce à des animateurs qui n'avaient pas trop demandé l'autorisation à leur directeur des programmes. Mais ça vous avait fait quoi?
1: Oh, c'est impressionnant, tu peux pas savoir, de passer à la radio comme ça. Et moi, ça m'était arrivé avec un groupe avant, Elmer, déjà, en pleine nuit. Tu sais, il y avait des nocturnes, je sais plus, c'était sur France Inter, je crois, à l'époque. J'avais entendu une de mes chansons qui passait à la radio. Wow, c'était, tu sais, t'es là, oh, qu'est-ce qui se passe
0: voilà. Tout le monde peut m'entendre.
1: Et avec Elmer, encore pire. Et puis là, ça s'est affolé, comme dit Manu. Une fois que c'est parti, ça a tout emporté.
2: Et donc, Daniela à la radio, quoi. C'est...
1: Oh là là, ouais.
2: Alors, je ne me rappelle plus de la première fois, vraiment, sincèrement, du choc que ça m'a fait. Mais à force, je dis, mais c'est pas possible. Ouais. Il se passe
1: c'est
2: un peu
1: de la science-fiction, quand même.
2: Oui, de la science-fiction.
1: Clairement, c'est de la science-fiction.
0: Quand ça s'emballe. Elmer Footbeat, dans votre répertoire, alors je ne sais pas si vous aurez le temps de tout jouer hein, dans les concerts anniversaires des 40 ans. Mais il y a aussi un chouette clin d'œil à Frédéric Dard. Ah.

0: l'ambiance guitare surf et oui. Frédéric Dardor.
1: Ça, c'est Twistos qui a écrit ça parce qu'il était fan de San Antonio.
0: Ouais.
1: Et donc, il voulait faire un clin d'œil à Frédéric Dard, quand il est décédé, quoi.
0: Et puis, il y a 3 ans, je le disais, Le bruit des potes, c'est le dernier album en date d'Elmer Footbeat.

0: d'Elmer Footbeat, 8 albums et plus 6 affinités.
1: Bien sûr.
0: Bon, et bon anniversaire.
2: Merci beaucoup.
1: Merci, c'est gentil.
0: Elmer Footbeat dans Décibels.
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1: Jules Levert, Courant Éclair.

20 ans, Jules Laverte, originaire des déserts près de La Fécla dans les Bauges en Savoie, sort son premier single, Courant éclair. Étudiant en triple diplôme et sportif de haut niveau, Jules a aussi participé à The Voice Kids il y a quelques années.

0: Jules Levert, Courant Éclair. 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
3: J'avais déjà des mondes imaginaires. J'aimais pas le foot, j'aimais pas le vélo, j'étais pas un enfant d'extérieur non plus. Tout le temps à dessiner, donc c'était vraiment mon moyen d'expression et d'évasion.
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5: Dès qu'on le rencontre, Sylvain a sur la tête un chapeau ou une casquette noire, comme son vernis à ongles d'ailleurs. Son nom d'artiste, c'est Sia. Il m'accueille dans son atelier quartier Beaujardin à Tours. Forcément, il dessine, même quand il est en train de parler et de raconter ses souvenirs.
3: C'était un rêve hypothétique. Moi, je voyais à l'époque, dans les années 80-90, il y avait beaucoup d'affiches et de couvertures de romans qui étaient peints à la main, donc ça me donnait envie, mais j'imaginais pas vraiment que ça soit un métier quand on est petit. Après, il y avait Cabu, qui était au Club Dorothée, qui dessinait en direct. Là, on a un peu plus percuté que ça pouvait être un métier. À mon compte, ça fait qu'une quinzaine d'années que je fais ça. Il a fallu, une fois, au Saltimbanque de Véretz, c'était la troupe de théâtre à l'époque, j'avais proposé ça comme animation aussi pour gagner un peu de sous. À l'époque où je débutais, sans penser que ça allait devenir une activité. Mais là, je proposais aux clients pendant l'entracte du théâtre. C'est pas de la caricature vraiment déformée. Moi, j'appelle ça portrait BD, même si ça en fait un peu partie. C'est du dessin rapide. Mais voilà, j'essaye d'avoir un côté bienveillant et ressemblant. Je pense que c'est aussi ce qu'apprécient les gens. Surtout pour des entreprises ou des mariages, les gens, ils veulent un cadeau plutôt correct. Il y a plein de gens qui me disent qu'ils l'encadrent après chez eux, à la maison.
5: Et plus réaliste finalement, parce que si on prend des traits physiques, moi, j'ai plutôt des grandes dents. Tu m'as dessiné.
3: On va les faire, mais pas
5: voilà,
3: non plus.
5: Tu vas pas me faire des dents immenses.
3: Humoristique, peut-être sympathique, mais c'est pas non plus exagéré. Même quand j'ai fait un peu de BD étant ado, c'était plus les Marvel que les Gaston Lagaffe.
5: Sympathique, mais pas moqueur. Un dessinateur comme Sylvain est au cœur de moments intimes.
3: À l'été dernier, pour la foire, c'était un ami chanteur qui était déjà papa d'un petit de 3 ans, je crois. Sa compagne m'a contacté sans le prévenir qu'elle allait attendre un deuxième. Et quand ils sont venus me voir, donc on a préparé tout ça et j'ai fait le portrait. Et puis je rajoute une place. Alors j'imaginais, vu qu'il n'est pas encore né, mais j'ai imaginé le quatrième, le petit bébé. Alors au début, il tiquait, il ne comprenait pas trop. Tiens, c'est quoi? C'est un futur hypothétique deuxième enfant. Et là, sa femme a pu faire la déclaration grâce au dessin de dire non, tu vas être encore papa. On l'a répété 2-3 fois parce qu'il n'a pas compris tout de suite. Et c'est ça aussi qui me plaît dans le dessin, c'est le côté relationnel avec les gens, intime. Ça l'a touché. C'est marrant de pouvoir toucher les gens comme ça avec juste un peu de

0: couleur, un peu de dessin. On se dit qu'on sert à quelque chose. Hein.
1: Laissez-vous croquer par Sia, S-Y-A, un sacré coup de crayon, tout en émotion.
2: 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À juger.
3: En bleu de ciel.
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4: Un début de conversation pour vous aider dans l'apprentissage de la langue bretonne aujourd'hui et puis après un nom de famille qui permet de faire front.
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4: Alors, c'est pas évident d'apprendre la langue à la radio. J'essaie de vous donner quelques clés chaque jour, mais pour ça encore faut-il être à l'heure pour écouter les chroniques. Donc, pour ne pas rater l'heure, il y a une question que vous devez connaître. Une phrase. Pédéré. Je suis sympa, c'est une phrase courte. Trois mots. Pédéré. Et ou éo, si vous voulez. C'est facile à traduire, c'est quelle heure est-il ? Péd, c'est un mot interrogatif qui signifie combien ? Péd. Retenir, évidemment, ça sert dans plein d'utilisations. Pédéré. Quelle heure ? Et à la fin, éo, c'est une des formes du verbe être en breton conjugué. Pédéré. Pédéré. Quelle heure est-il ? Retenir cette phrase vous permettra de ne jamais rater vos rendez-vous de toutes sortes et surtout vos rendez-vous radiophoniques. Pédéréo, quelle heure est-il ? Alors pour répondre s'il est midi par exemple, bah vous répondrez Christeis eo. Midi, il est. Et on n'oublie pas le verbe à la phrase, on ne dit pas juste Christeis, on dit Christeis eo. Pédéréo, quelle heure est-il ? Christeis eo. Il est midi. Bon, dites pas ça une autre heure qu'à midi, ça marchera moins bien.
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4: Et un patronyme frontal aujourd'hui, ou un nom qui fait front, comme je vous le disais, ou même plusieurs, Taldir ou Talourne. Deux mots commençant avec le préfixe Tal, T-A-L. Et Tal, qui n'est pas la chanteuse en breton, a plusieurs sens. En premier, c'est le front humain, évidemment, Tal, Antal, le front, Tal, Antal et Begarpen, le front en haut de la tête. C'est mieux s'il est là, d'ailleurs. Et donc, si votre nom de famille est Taldir ou Talouarne, eh bien, mieux vaut ne pas donner de coup de tête au risque de casser celle d'en face, car Taldir veut littéralement dire front d'acier, rien que ça. Et Talouarne, c'est pas en reste non plus, Talouarne, c'est le front de fer. Alors, encore un nom ramenant une époque où les hommes se faisaient remarquer sur les champs de bataille ou dans les mêlées. Et les Taldir ou Talouarne étaient visiblement pas mauvais pour donner ou amortir les coups. Pas une raison pour faire pareil. Moi, je vous dis à demain, même heure.
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6: Parce que si le week-end, comme moi, vous entendez votre épouse vous dire « Tu sais quoi, j'ai réfléchi à... » Ou alors « Ah !» Tu sais ce qu'on pourrait faire ce week-end ? Ben vous savez que vous allez passer le week-end entier dans des magasins de bricolage, seul, et à vous battre avec la perceuse et l'outillage, seul. Bon, là, il fallait que je rajoute une étagère dans une cloison. Ben bon, j'étais mal réveillé dimanche matin, j'ai percé un peu trop loin, et maintenant la cheville est trop enfoncée, ça lotte, ça bouge, c'est une galère, quoi. Alors ma maman, elle m'a regardé galérer, là, pour ressortir la cheville du mur, et elle m'a demandé, mais pourquoi tu n'utilises pas du scotch ? Je lui dis, mais maman, mais attends, mais le scotch, c'est pas assez solide pour retirer la tivle du mur. Et là, elle me répond, c'est pour mettre le tivle, la cheville, pas pour l'enlever. Bah oui, parce qu'elle m'a montré que pour ne pas percer plus loin qu'il ne faut, vous mesurez la longueur voulue, ou vous prenez la longueur de votre cheville et vous la mettez jusqu'au bout du forêt. Puis vous y mettez un scotch qui remonte bien un petit peu.
7: Ah oui,
6: et quand vous percez, en fait, vous voyez exactement là où il faut que vous vous arrêtiez pour que la cheville n'aille pas trop loin dans la cloison. Et comme ça tient bien. Merci ma maman, mais j'aurais aimé avoir l'info avant de percer.

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1: Oui, avec un agriculteur exploitant qui a 39 ans à Angluzel et Courcelles, on est à 10 km de Cézanne. Bonjour Alexis Leherle.
2: Bonjour.
1: Quel est votre parcours pour arriver jusqu'ici en tant qu'exploitant agricole?
2: Alors moi je suis agriculteur, donc installé à Angluzel depuis 4 ans. Donc avant j'étais double actif pendant 2 ans. Avant de m'installer, j'étais 10 ans conseiller agricole, donc notamment sur l'installation en agriculture.
1: Ces 10 ans d'expérience en tant que personne spécialisée pour l'installation de nouveaux agriculteurs, agricultrices, ça consistait en quoi? Combien de personnes vous avez accompagnées et comment?
2: Je recevais toutes les personnes qui souhaitaient s'installer en agriculture, viticulture, maraîchage, élevage, tout projet agricole. J'étais là pour les accompagner, pour les renseigner sur les démarches à faire pour devenir agriculteur. Donc j'en rencontrais à peu près 200 personnes par an sur tout le département de la Marne.
1: Et c'était quoi l'étude de faisabilité, la reprise d'exploitation, la création d'exploitation?
2: Alors j'étais vraiment là sur la partie renseignement dans les démarches, notamment les formations, tout ce qui était réglementation à respecter lors de l'installation, et puis quelle aide on pourrait bénéficier pour s'installer en tant que jeune agriculteur.
1: Quel est le profil des personnes que vous avez accompagnées pour l'installation? C'est plus des jeunes, des personnes en reconversion professionnelle qui décident de se lancer dans l'agriculture?
2: Alors, en 10 ans d'expérience, j'ai vu le profil légèrement évoluer. Alors on voit que l'âge moyen d'installation a progressé, donc les gens s'installent de plus en plus tard. Et donc en termes de profil, on avait beaucoup de profils, donc sur des exploitations, on va dire, assez classiques de la région, donc grande culture, céréales, viticulture, mais on voit de plus en plus de projets avec de la diversification, production de maraîchage, développement de nouveaux élevages sur les exploitations.
1: Quand on entend parler des agriculteurs, souvent c'est la reprise d'une exploitation familiale, c'était essentiellement le cas ou pas?
2: Alors dans la Marne, oui, on est essentiellement sur des reprises d'exploitation familiale, donc des enfants, filles ou neveux de neveux nièces d'exploitants agricoles qui reprennent la suite dans l'exploitation familiale. Mais de plus en plus, on a des personnes donc extérieures au milieu agricole qui reviennent, qui ont un projet de revenir sur l'exploitation. Donc dans ces cas-là, la difficulté, c'est aussi l'accès au foncier. Donc c'est pas facile de trouver des surfaces agricoles pour exploiter dans la Marne.
1: Alexis Leherle, pendant 10 ans, 200 agriculteurs et agricultrices par an reçus pour l'aide à l'installation. Quelles étaient les principales sources de motivation et les freins de ces personnes que vous avez rencontrées et aidées à s'installer?
2: La première motivation, c'est continuer l'entreprise familiale, donc poursuivre cette activité avec souvent des projets de diversification, de nouvelles activités sur cette exploitation avec de nouvelles cultures ou création ou développement de certains élevages. Après niveau frein, les freins c'est aussi souvent quand même le financement de ces projets d'exploitation, car une reprise d'exploitation c'est quand même relativement onéreux à reprendre avec des emprunts sur une durée assez longue, donc faut avoir les capacités financières de pouvoir assumer ces reprises.
1: Voilà Alexis Leherle qui a aidé des agriculteurs à s'installer pendant près de 10 ans en Champagne-Ardenne. Merci Alexis.
2: Merci.
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3: Dans le Nord-Pas-de-Calais, dès que les beaux jours reviennent, il n'y a pas que les shorts et les jupes qui font leur réapparition.
4: Je m'appelle Marc Osselet et je suis glacier artisanal dans le Pas-de-Calais.
3: Alors Marc, c'est quoi votre histoire? Vous avez été longtemps éloigné de la région, non?
4: Moi, je suis né à Lens, en 81. Quand j'ai eu 7 ans, mes parents ils ont quitté la France pour partir en Polynésie française. Donc j'ai grandi à Tahiti et je suis revenu vivre en France sur mes terres, j'ai envie de dire, en 2011. Aujourd'hui, j'ai eu un petit parcours qui a fait qu'aujourd'hui, j'ai monté mon entreprise en 2019 et on fabrique des glaces artisanales à l'Étrême.
3: Et à Tahiti, vous étiez déjà en train de fabriquer des glaces?
4: Oui, oui. Pendant presque 7 ans aussi, mon père avait racheté une fabrique de glace là-bas et on servait tous les archipels de Polynésie en glace pour la restauration, les hôtels, les cafés, les restaurants, et je me suis régalé là-dedans et c'est là que j'ai appris à découvrir tout ce qui est le goût, les produits locaux exotiques, etc., l'appétence sur le goût et le produit. Ouais.
3: partir en vacances à Tahiti et vivre à Tahiti, c'est deux choses qui n'ont rien à voir, c'est très différent j'imagine.
4: C'est toujours pareil, c'est différent, c'est comme, faut comparer ça à la vie dans un village, parce que tout le monde se connaît à peu près. Moi je crois que j'ai jamais passé une fois à aller faire mes courses dans un supermarché sans croiser quelqu'un que je connaissais, donc c'est comme un village, c'est la belle vie quoi. C'est quand on s'en va qu'on se rend compte qu'avoir la mer à proximité, l'océan, la mer bleue, les lagons, et puis Moréa qui est juste en face, c'est quand on s'en rend plus trop compte. Quand on y est, ça paraît évident, mais quand on en part, on a effectivement ce manque qui revient quoi.
3: Revenons à la crème glacée. Il paraît que c'est dans le Nord-Pas-de-Calais qu'on en mange le plus, c'est vrai?
4: Il fait pas très beau dans notre secteur, donc on se réchauffe avec des produits froids, j'en sais rien, ça réchauffe le cœur.
3: Et qu'est-ce qu'elles ont de commun avec Tahiti, vos crèmes glacées?
4: La générosité. Parce que là-bas, c'est une population qui est très généreuse, très accueillante. Là-bas, il y a pas de règles. C'est-à-dire, tu passes, t'es là, bah viens, on t'accueille, tu manges. Enfin, c'est vraiment rassembleur. Et moi, je pense que dans l'éthique que j'ai de mes recettes, c'est ça, c'est de la générosité, de l'intensité, du goût, donner du goût, quoi. Voilà, et de l'amour dans ce qu'on fait. Ça, c'est très important. Alors moi, c'est ici à l'Étrême où j'ai eu la chance de pouvoir m'installer dans notre entreprise Les Glaces de Marc, juste en face de chez Roquette, où on essaye de vraiment respecter la tradition de l'authenticité, de la naturalité, de la générosité, comme j'ai pu connaître à Tahiti et dans le cœur des gens du Nord-Pas-de-Calais.
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2: Complètement gaga avec Olivier Glin. Alors, bonjour Olivier, on parle d'eau aujourd'hui ?
1: Vouille, sagassouille. Bonjour les amis, aujourd'hui on va voir des mots comme on en trouve nulle part ailleurs. Chez nous, dans le parler gaga, on a des termes pour tout. Et pour patauger dans l'eau ou la gadoue, on n'a pas un mot, mais trois. Bassouiller, gabouiller et gassouiller. Oui, trois verbes pour exprimer le bonheur de tripoter de la flotte ou de barboter dans la boue liquide. Et, comme on est généreux hein, quand même, on ne s'est pas arrêté là et on a même des noms qui vont avec. On appelle ça des déverbaux, car ces noms viennent des verbes. On a la bassouille, la gassouille et la gabouille. Ces mots sont employés dans la Loire, mais également dans le Lyonnais et le Beaujolais, et puis de façon plus générale dans une bonne partie de la région Rhône-Alpes. Voici une maxime qui nous est donnée par Jean-Baptiste Martin. T'as beau gabouiller la bassouille, t'en feras pas rien des œufs à la neige. La plupart du temps, c'est juste remuer l'eau, éclabousser, patauger. Bref, faire ce que les mamans, elles y trouvent à redire quand les enfants reviennent avec le pantalon trempé. Et s'il y a des gens qui aiment bien gassouiller, ce sont bien les enfants. Les matrues, il n'y a pas besoin de faire grand-chose pour leur faire plaisir. Tu sors une petite bassine, tu mets un peu d'eau au fond et c'est parti pour la gassouille. Ça peut gassouiller jusqu'à l'évaporation totale. La gassouille, c'est révélateur de la personnalité profonde des gens. Hein. Comme le dit l'adage, dans la gassouille, il y a deux sortes de gens. Ceux et ceux qui y tombent et ceux et celles qui t'y poussent. Bon, la nage n'existait pas hein, jusqu'à aujourd'hui, mais mieux vaut tard que jamais. Ou alors celui-ci, d'adage. Quand t'as les pieds dans la gabouille, c'est pas le moment de chercher tes pantoufles. Et oui, chez nous, la gassouille, c'est souvent un souvenir d'enfance. Mais entre nous, on est tous encore un peu des garagnas. Hein. On y aime bien parfois encore. Quel plaisir de gassouiller un peu.
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3: Les petits bonheurs, généralement, ce sont des sourires qui se récoltent tous les jours au hasard des rencontres. Il suffit d'un micro ici, de ne surtout pas prendre de rendez-vous et de ne pas se présenter. Ça marche très bien à Megève, par exemple. Nous sommes donc en Haute-Savoie, sur les hauteurs de Megève, au Mont d'Arbois, pendant que des chevaux sont en train de monter dans une bétaillère.
4: Bonjour.
3: Bonjour. Matin de bonheur, venez vous occuper des bêtes.
4: C'est ça, on vient les mettre au chaud, ouais.
3: Ah, c'est-à-dire que là, ils quittent la montagne?
4: Ouais, ce coup-ci, ouais, c'est bon. Ce coup-ci, on va les ramener, on va les mettre en pension pour cet hiver, ouais. Ils ont passé tout l'été en montagne, donc ce coup-ci, ça y est. Ils vont aller se mettre au chaud pour l'hiver.
3: Ah oui, ils font toute la saison
4: là,
3: ici?
4: Ouais, ceux-là, ils font toute la saison ici. Il y en a qui sont là pour la monte, il y en a qui sont là pour l'attelage. Et puis, vu que nous, on est élevage, il y en a, ils sont juste là pour grandir.
3: Vous, c'est pas juste un loisir, c'est votre métier?
4: Ouais, moi, c'est mon métier. Ouais. Je suis cocher palefrenier. Ouais.
3: Quand vous dites pour l'attelage, c'est les calèches qu'on peut voir à Megève, par exemple?
4: Exactement, c'est ça.
3: Donc, les chevaux, quand ils sont pas attelés, on les voit ici sur les hauteurs de Megève?
4: Ouais, c'est ça. Nous, on en a à l'Alpette, comme là en face, en haut de la côte 2000. On en a aussi au Mont d'Arbois, là, juste derrière. Et puis, après, au fur et à mesure de la saison, on les fait descendre petit à petit. Puis là, ils atteignent leur point le plus bas sur Megève. Puis après, on les change de département et puis voilà.
3: Donc là, ils montent dans le bus?
4: C'est ça, ouais. Ils montent dans le bus. Là, je vais en mettre 4. Là, après, j'ai mon patron qui va arriver. Il va prendre le reste. Et puis après, on va prendre un camion et une remorque. Puis on y charge tout dedans. Puis lui, il part cet après-midi.
3: Et là, ils partent où, hein, en résidence d'hiver?
4: Ils partent dans l'Allier, ceux-là. Ils partent dans l'Allier. Ils ont des gros champs de plusieurs hectares où c'est qu'ils ont du foin, des abris pour eux, de l'eau à volonté. Puis voilà.
3: L'Allier, donc en Auvergne, si je ne m'abuse, il fait pas beaucoup plus chaud qu'ici l'hiver.
4: Non, il fait pas beaucoup plus chaud. Mais par contre, ils auront plus d'herbe qu'ici, on va dire. Ils auront moins de neige, ils auront un peu plus de foin, un peu plus d'eau. Parce que nous, ici, c'est qu'on est tout de suite dans la neige et puis nous on n'a pas assez de foin pour tous les nourrir l'hiver, donc on préfère les mettre en pension. C'est beaucoup plus agréable pour eux. Puis pour nous l'hiver on a déjà bien assez de boulot comme ça, donc au moins ils sont un peu tranquilles aussi de leur côté.
3: Alors justement, vous faites quoi l'hiver si vous avez plus de chevaux?
4: Alors c'est pas qu'on en a plus, c'est qu'on en a moins. Toute la partie élevage en fait partout en pension, et en fait l'hiver nous on fait énormément de calèches sur Megève. On a des grosses calèches qui montent jusqu'à 12 personnes. C'est qu'on fait les fondus en calèche en soirée ou le midi, et on fait juste des balades en calèche.
3: Bon, vous, j'imagine que le cheval c'est une passion, on fait pas ce métier là par hasard.
4: Mon grand-père était déjà éleveur de chevaux. Là, maintenant, je bosse chez un ami de mon grand-père. Puis voilà, après, on fait ça par passion. De toute façon, c'est pas par l'argent qu'on va le faire, hein, comme dans tout métier agricole.
3: Même à Megève.
4: Même à Megève, l'agricole, ça reste l'agricole, à Megève ou pas.
3: Je peux vous demander votre prénom?
4: Moi, c'est Mathieu, moi.
3: Et c'est quoi le dernier petit bonheur de Mathieu, s'il vous plaît?
4: Mon dernier petit bonheur, c'est d'avoir fait un galop sur les crêtes de la côte 2000 en plein été avec le soleil couchant. Et ça, je pense que je m'en souviendrai jusqu'à ma mort.
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5: 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Catherine Marchesin.
6: Itinéraire bis à Mailly-le-Château cette semaine et aujourd'hui, eh bien, je me suis arrêtée chez Olana, chez Amélie Moreau, ici à Mailly-le-Château. Amélie, bonjour.
7: Bonjour.
6: Olana, c'est quoi, Amélie ?
7: Olana, c'est une prolongation de moi. C'est mon entreprise, en fait, que j'ai créée en 2020. Et donc, c'est Olana, laine et savoir-faire. Et donc, en deux mots, tout est dit. Laine et les savoir-faire pour la transformer.
6: Cette laine, elle vient d'où ?
7: Elle vient du troupeau d'Adrien Sala, qui est aussi à Mailly-le-Château et qui est éleveur agro-pastoral, c'est-à-dire qu'il est éleveur itinérant. Et son troupeau est très intéressant pour la laine, puisque la race des brebis est Estalaine Mérinos. Et pour moi, c'est la Rolls des toisons.
6: Pratiquement, votre métier, il consiste en quoi ? Vous n'élevez pas les brebis pour la laine, mais vous arrivez à quel moment ?
7: Moi, le début, c'est la tonte annuelle. La source, c'est le tri de la laine. La compétence numéro un pour faire quelque chose avec cette matière, c'est de savoir trier les toisons.
6: Et ensuite, après le tri, on fait quoi ?
7: Alors, après le tri, on compacte toute cette laine récoltée dans des sacs qu'on appelle des curons. Et on l'envoie dans un lavage spécialisé pour laver la laine. Et ensuite, on va décider, donc là, pour le cas, c'est du fil à tricoter qui sera envoyé dans une filature française, toujours dans une recherche de faire un produit de qualité, voire haute qualité, et sur notre territoire.
6: Alors là, on a des pelotes de laine devant nous, parce qu'on est chez vous et que chez vous, c'est également la boutique. On peut venir vous voir sur rendez-vous. Cette laine, quelles sont ses qualités ?
7: Alors, ce que vous avez sous les yeux, Catherine, c'est pas des pelotes, c'est des écheveaux. C'est le langage, c'est le vocabulaire lainier, écheveaux, et c'est la forme qu'on doit utiliser pour teindre. Et donc, les qualités du fil, c'est que la laine, c'est thermorégulateur, c'est respirant, c'est antibactérien. Ça nécessite peu de lavage, puisque s'il y a des odeurs, il suffit d'aérer son pull quelques heures à l'air libre. En fait, la matière reste vivante. Comme sur l'animal, en fait.
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6: Itinéraire bis à Mailly-le-Château cette semaine. Et aujourd'hui, eh bien, nous allons parler de pâturage itinérant. Adrien Sala, bonjour.
8: Bonjour.
6: Le pâturage itinérant, Adrien, est-ce que vous pouvez m'expliquer ce que c'est ?
8: C'est marrant parce que pâturage itinérant et itinéraire bis, finalement, ça rapproche un peu parce que on prend souvent les chemins de traverse, en tout cas des endroits moins fréquentés pour déplacer les brebis. Parce qu'en fait, donc c'est un troupeau qui est arrivé en 2021 et qui depuis se déplace uniquement à pied sur des trajets jusqu'à 5-6 kilomètres pour aller chercher des pâturages chez des céréales. Aller dans leur parcelle, après accord verbal effectivement, pour faire pâturer et puis dans une démarche de restauration de la fertilité des sols.
6: Restauration de la fertilité des sols, c'est-à-dire ?
8: Aujourd'hui, on se rend compte que les engrais de synthèse sont aussi limités et que il faut trouver autre chose. Et les agriculteurs, après avoir essayé toute une série de solutions, en arrivent à se dire que remettre des bêtes sur des parcelles qui souvent n'ont pas vu d'animaux d'élevage, en tout cas depuis au moins une génération et des dizaines d'années, c'est potentiellement bénéfique.
6: J'aimerais bien que vous parliez de vos brebis. Ce sont des brebis particulières, il y en a combien ?
8: Il y a une centaine de mères. Ce sont des brebis de race Estalaine Mérinos. La race Mérinos, on la connaît pour la laine parce qu'elle est très fine, donc elle permet de faire du textile avec. Et on est sur une race spécifique puisqu'elle s'est développée sur plutôt l'est de la France, Alsace-Lorraine, croisée avec une race Württemberg d'Allemagne du Sud, qui donne une brebis de belle taille, avec une toison conséquente et une capacité à endurer les aléas climatiques extrêmes. Voilà, une race très plaisante à élever, même si c'est plus que de l'élevage. C'est vraiment, on partage, on passe du temps ensemble finalement.
6: Est-ce qu'on peut vivre de ce métier, Adrien ?
8: Oui, je vis de cette activité. Alors, on a parlé de la laine, mais j'ai aussi une activité de vente de viande. Donc, on nourrit aussi un territoire, donc on répond à un besoin. Et en ça, oui, ça me fait vivre. Ça donne raison, ça donne sens à ma vie. Je pense que la question était aussi financière. C'est vraiment un combat. J'ai envie de dire que plus le temps passe, plus on pourra en vivre. C'est l'origine quasiment de la civilisation, du fait qu'on est passé de nomade à sédentaire. Donc tant qu'on sera sédentaire, c'est un métier qui aura du sens et qui répondra.
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6: Itinéraire bis à Maille-Château, aujourd'hui encore. Et aujourd'hui, je me trouve au planétarium de Maille-Château. Patrice Berger, bonjour.
9: Bonjour.
6: Un planétarium, c'est ma première question. Patrice, elle est toute simple. Qu'est-ce que c'est ?
9: Alors, un planétarium, c'est un lieu où on va pouvoir observer le ciel, comme si on était en pleine nuit, au froid. Sauf que là, on est bien au chaud et on a le ciel au-dessus de nous, mais il est en numérique, tout simplement.
6: Ce planétarium de Maille-Château, il est né de quelle façon ?
9: Alors, il est né parce que on a une section dans l'association d'astronomie et nos contrées font que les samedis soirs, pour observer avec un beau ciel, ils sont très rares dans une année. Et comme on aime transmettre notre passion, on a dû trouver un autre moyen de la transmettre. Et l'autre moyen, c'est le planétarium.
6: Quand on construit un planétarium, on obéit à des règles quand même.
9: Oui, bien sûr, on est obligé, déjà parce qu'on a un ERP, on reçoit du public. Et puis, la particularité du planétarium, puisque, comme vous le constatez, c'est un dôme que l'on a au-dessus de nous, qui est notre écran.
6: On peut mettre combien de personnes, combien de spectateurs ici ?
9: 30 personnes.
6: Alors, qu'est-ce qu'on peut voir ? Là, en ce moment, moi j'ai la grande chance d'être au milieu du planétarium. J'ai un ciel, c'est le matin ou c'est le soir ?
9: Alors là, non, c'est le ciel actuel. On est en journée, là, pour l'instant, avec le soleil à l'endroit où il serait, bien sûr, si on n'avait pas les nuages au-dessus de nous.
6: Quels sont les types d'animations que vous proposez dans ce planétarium ?
9: Alors, on peut déjà observer le ciel du soir, comme on l'observerait en sortant à l'extérieur. On peut même observer le ciel comme il était il y a 2000 ans, ou comme il sera dans 2000 ans, parce qu'il sera différent, bien sûr. Alors ça, c'est la partie, je dirais, purement observation, comme on peut le faire à l'extérieur. Et on a aussi la projection de films qui sont spécifiques pour les planétariums, qui sont à 360 degrés.
6: Des films qui sont à la portée de quel public ?
9: Alors, tout public, on a des films d'animation pour les enfants, ça commence à partir de 5 ans. Et puis après, on monte crescendo, hein, et bien sûr, on a aussi des films pour adultes. Et pour adultes et enfants. On a des spécifiques pour les enfants, mais sinon on a des films tout public.
6: C'est un endroit assez magique, je dois le dire, avec une réverbération du son qui est incroyable.
9: Oui, c'est très particulier parce qu'en réalité le son reflète partout dans le dôme et parfois on est à l'autre bout du planétarium et on a l'impression que la personne est juste à côté de nous. Oui, c'est complètement magique, hein, pour les personnes s'ils ne sont jamais venues. À chaque fois, c'est vraiment un émerveillement. Et quand on y revient, puisqu'on peut revenir pour voir d'autres choses aussi, hein, bien sûr.
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6: Itinéraire bis à Maille-Château, aujourd'hui encore, pour vous faire découvrir aujourd'hui un merveilleux métier. Gaëtan Millet, bonjour.
10: Bonjour.
6: Vous êtes vitrailliste, maître verrier. Est-ce que vous pouvez nous expliquer en quoi consiste votre métier ?
10: Mon métier consiste à la création et à la restauration de vitraux, que ce soit pour du particulier ou des vitraux de patrimoine, comme les églises.
6: Ce métier, vous l'avez approché de quelle façon ?
10: J'ai eu la chance de rencontrer Bernard Dubourg, un souffleur de verre, qui m'a transmis sa passion pour le verre au départ.
6: Votre amour du verre, Gaëtan, il est né de quelle façon ?
10: C'est la fascination par rapport à la matière, aux couleurs, aux reliefs, tout ce qu'on peut transmettre aussi à travers une création, c'est le partage.
6: Alors, ce vitrail, c'est totalement magique, on est dans votre atelier à Maille-Château, parce que la boutique, elle est à Vézelay. Hein.
10: Tout à fait, la boutique est au 10 rue Saint-Étienne à Vézelay.
6: Et expliquez-moi, qu'est-ce qu'on a devant nous, là ?
10: Alors, pour l'instant, devant vous, vous avez donc des petits vitraux pour la décoration et montrer un petit peu tous les effets du verre qui sont destinés à la boutique.
6: Ce métier de vitrailliste, maître verrier, quelle qualité il demande, Gaëtan ?
10: Il demande beaucoup de précision, un grand travail de dessin, une connaissance sur ses verres. Le choix des verres est très important par rapport au rendu que l'on veut donner. Et une passion dépendante.
6: Quand on parle de vitrail, on pense souvent au vitrail qui prend la place d'une fenêtre, mais le vitrail, il se conçoit également à l'intérieur des maisons.
10: Tout à fait, le vitrail peut servir en miroir, il peut être aussi en séparation de portes, il peut être sur une cloison, il peut être une petite lampe décorative. On a beaucoup d'idées d'endroits différents pour mettre les vitraux.
6: Et puis, vous restaurez des vitraux. Et là, à côté de moi, il y a un vitrail d'église. Il arrive d'où, celui-ci ?
10: Celui-ci, c'est un vitrail qui arrive de Précy-le-Sec.
6: Est-ce que c'est exactement le même travail quand on crée un vitrail ou quand on le restaure ?
10: Alors non, quand on fait une création, on démarre à partir d'un dessin. On fait le dessin en taille réelle, qui va nous servir en fait de trame pour découper le verre. Pour une restauration d'église, on va conserver au maximum toutes les pièces qui sont en bon état, pas cassées, et on va remplacer uniquement celles qui sont inexistantes. Ce sont deux mondes très différents. Quand on fait de la création, on sait qu'on va laisser sa petite trace sur un verre qui va durer plus d'un siècle.
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6: Itinéraire BIS, toujours à Maille-le-Château. Cette semaine et aujourd'hui, je vous emmène dans un endroit magnifique, un endroit étonnant. Je suis allée au musée des outils d'autrefois. Jean-Louis Lajambe, bonjour.
11: Bonjour.
6: Dites-moi, ce musée ici à Maille-le-Château, il existe depuis combien de temps, Jean-Louis ?
11: Ah, je réfléchis. Oh, plus de 5 ans, hein. Plus de 5 ans, oui, pas plus, je crois pas.
6: Qu'est-ce qui vous a donné envie de créer un tel lieu ?
11: Mon grand-père était ferblantier, j'ai donc récupéré tout son atelier, et c'est de là qu'il m'est venue l'idée de faire des métiers anciens.
6: Vous avez débuté avec combien d'outils ?
11: J'ai commencé avec une cinquantaine d'outils.
6: Et aujourd'hui, là, autour de nous, sur 3 étages, il y a combien d'outils ?
11: Je pense environ entre 4 et 5 000 outils de différents métiers, évidemment.
6: Tous ces objets, vous les achetez ou on vous les donne ?
11: On m'en donne beaucoup. J'en achète très peu, en définitive.
6: Au fur et à mesure que ces outils sont arrivés dans votre musée, j'imagine qu'il a fallu que vous vous documentiez.
11: Oui, je me suis beaucoup documenté. Soit que j'allais voir des gens qui ont fait ces métiers-là, ou soit que je cherchais, mais dans les livres, hein, pas sur Internet.
6: Parce que lorsque les gens viennent visiter ce musée, ils vous posent énormément de questions.
11: Énormément de questions, oui, oui, ben c'est normal, et je peux répondre, voilà.
6: Ce musée extraordinaire, parce qu'il est vraiment extraordinaire, Jean-Louis, il est ouvert tous les jours ?
11: Oui, c'est ouvert tous les jours, à n'importe quelle heure, il suffit de me donner un coup de téléphone, voilà, un coup de fil.
6: C'est un vrai travail de mémoire que vous avez fait.
11: Oui, c'est vrai, j'aime ça, donc voilà, j'ai réussi à faire ça sans problème, quoi.
6: Vous êtes fier de ce travail, quand même, j'imagine.
11: Oui, oui, oui, à quoi d'être fier ? Ce que j'aurais jamais pensé avant, faire ça, voilà. Et puis, bon, il y a des métiers que j'avais en tête, donc comme le métier d'imprimeur, voilà, parce que j'ai fait un peu d'imprimerie dans le temps, j'ai travaillé pour un imprimeur, etc. Donc, j'ai commencé par ça.
6: Que vous disent les gens lorsqu'ils poussent la porte, comme moi, de cet écomusée des métiers d'autrefois ?
11: Ils disent, oh, c'est pas possible, ils disent, voilà. Bien souvent, ces réflexions-là, c'est formidable, c'est bien présenté, ben oui, parce que j'ai ça dans... C'est moi, quoi, voilà.
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1: Coup de projecteur sur la plus grande brasserie de Paris dans le 14e arrondissement de la capitale. On y mange et on y danse. Tour du propriétaire avec Thierry Boeuf. Place à la saga Bistrot de Paris.
2: Et le cocktail américain, c'est quoi ?
3: C'est un cocktail grillé avec une sauce américaine, tomate, échalote, une pointe de cognac, du vin blanc. C'est un peu relevé.
4: Un décaïn !
5: Pâté, jambon, c'est du plan veillette, gruyère, chantal, rosti, jambon de pays.
6: Eh ben, tout ça, ça va aller dans la blanquette.
7: Bon appétit.
8: Comment se faire applaudir le soir de son anniversaire à Paris par 800 personnes et dans la bonne humeur? Franchissez dès que possible les portes de la coupole, boulevard du Montparnasse. 15 à 20 serveurs en rang vous portent un gâteau en chantant bon anniversaire. Les lumières de l'immense salle de la brasserie se rallument et tous les clients de la coupole applaudissent. Quand on vous dit que c'est la fête à Paris. C'était le temps un peu fou de l'entre-deux-guerres. Les fêtes les plus délurées avaient pour quartier Montparnasse. Dans les années 20, Paris est fréquenté par 15 000 Américains, Joséphine Baker et la Coqueluche. Et encore aujourd'hui, son portrait est peint sur un des piliers de la coupole, classé monument historique.
9: Elle venait très souvent à la coupole. D'ailleurs, elle était une habituée jusqu'à la fin de sa vie. Mais pendant les années folles, elle venait avec une petite panthère, vous imaginez, qui était très gentille. Elle s'appelait Paquita, d'ailleurs. Elle était adorable. Mais ça dérangeait beaucoup la clientèle.
8: Et dans un véritable décor art déco, laissez vagabonder votre esprit au son des cliquetis de couteaux et de fourchettes, dans les volutes des plats de choucroute, dans l'atmosphère de la brasserie la plus grande de Paris.
10: Et puis la peinture qui accompagnait, qui était avec tout ça, était l'expression de l'extraordinaire diversité du Montparnasse des années 20. Et alors faire une coupole qui coiffe l'ensemble, c'était audacieux, parce que comment exprimer de nouveau cette diversité? Là, il y a une idée géniale, c'est très réussi.
8: À la coupole, on mange, on boit, on danse et on refait le monde. Tout ça a tellement bien commencé un 20 décembre 1927. 3000 invités et 12 000 bouteilles de champagne liquidées en 2 heures. Et 90 ans plus tard, les corps se dérobent, toujours à la coupole, dans la grande salle du dancing.
11: Monsieur Boeuf, allant sur 89 ans, je voudrais dire que tant qu'une femme danse, elle reste jeune, belle et séduisante. C'est tout.
12: Andy Warhol à la coupole, peint les gambettes de Mistinguette.
8: 2025, les soirées au dancing de la coupole existent bel et bien. Le thème de prédilection, smoking et femme fatale 1920-1930. Mais le spectacle, et surtout dans l'assiette, après quelques errements post-Covid et les difficultés après la pandémie, la coupole est redevenue irréprochable. Pourquoi pas dès le matin, au petit déjeuner, un œuf à la coque, une omelette brouillée. Le midi, bien sûr, un des plus beaux bancs de crustacés et d'huîtres de Paris. Le soir, évidemment, quatre sortes de choucroute, foie de veau, tartare de bœuf normand, sole meunière à la plancha et l'exceptionnel curry d'agneau à l'indienne, servi depuis 1927. Et c'est pas du réchauffé. À propos, dans 2 ans, mettez une alerte sur votre smartphone. 20 décembre 2027, la coupole de Montparnasse fêtera ses 100 ans. Vous savez quoi ? Comme me le dit souvent un ami caviste, on va tout faire péter et essayer de battre le record des 3000 Parisiens des années folles, déboucher plus de 12 000 bouteilles de champagne dans la nuit.
1: Eh ben oui, allez, rendez-vous est pris. Et vous y serez, nous aussi donc. Merci beaucoup Thierry Boeuf, Bistrot de Paris. Si vous avez aimé cette chronique, vous pouvez bien sûr la partager avec vos proches depuis l'application ICI.
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1: Arnaud Fromage est avec nous chaque matin. C'est l'heure de la nécessaire minute comptoise. Mon cher Arnaud, bonjour.
14: Bonjour.
1: Du côté des radars, il y a des petites surprises. On donne vraiment des drôles de noms aux choses, parfois, chez nous, en Franche-Comté.
4: Oui, et en voici un nouvel exemple. Alors, petite mise en situation, vous êtes en voiture, vous venez de Belfort et vous roulez en direction de la Chapelle-sous-Rougemont. Bref, vous êtes sur la départementale 83, vous passez de nez avant d'arriver à Rop. Là, vous passez devant la mairie, sur l'avenue Charles de Gaulle, il y a Céline Coiffure, mais vous continuez, la petite patte d'oie à la Vermenoncourt, vous restez sur la route principale et vous avancez encore un petit peu, il y a les jolies maisons typiques là sur le côté, et c'est là, dans le virage, qu'il faut freiner, tout simplement parce qu'il y a un radar.
7: Bon, bah, pas mal la petite balade là autour de Belfort, je vois pas vraiment vous voulez en venir, Arnaud ?
4: Eh bien, exactement à cet endroit précis, là, sous le radar, en face de la boîte aux lettres. Parce que ce n'est pas n'importe quel radar. C'est celui qui est surnommé le radar Johnny Hallyday. Mais alors, pourquoi, allez-vous me demander, maintenant que j'ai réussi à capter votre attention ?
7: Eh bien oui, pourquoi le radar de Johnny Hallyday, Arnaud ? Oui.
4: Pour comprendre, il faut remonter à février 1970. L'idole des jeunes a donné la veille un concert à Strasbourg et doit se rendre à Besançon. 3000 personnes l'y attendent et il est 18h passé. Dans la DS Palace Citroën, qui roule à fond parce que, bah, années 70, il y a donc Johnny Hallyday et Sylvie Vartan, mais aussi Mickey Jones, le guitariste de Johnny, Jean Ponce, son manager, et Sacha Rull, son secrétaire. On est en février, il fait nuit, il fait froid, il y a du verglas et ça roule vite, bref, Johnny perd le contrôle de sa voiture. Il glisse et se retrouve dans le fossé. Alors il parvient à reprendre le contrôle de son véhicule, parce que, ne l'oublions pas, Johnny Hallyday est un pilote, mais malheureusement, il y a un bloc de béton qui bloque le fossé, et la voiture finit par s'y écraser. À bord, Johnny et son guitariste n'ont rien, mais son secrétaire et son manager sont blessés. Sylvie Vartan, elle, a carrément traversé le pare-brise, elle a le visage en sang. En 1970, la ceinture de sécurité est censée être obligatoire, mais dans les faits, personne ne la met vraiment. Les voisins viennent au secours des blessés, alors au départ ils avouent ne pas vraiment avoir reconnu Johnny et Sylvie Vartan parce qu'ils sont sous le choc, et les blessés sont conduits à l'hôpital de Belfort. Johnny s'empare du téléphone d'un riverain pour annoncer qu'il n'y aura pas de concert à Besançon ce soir-là. Sylvie Vartan, elle, s'exile quelques mois à New York dans une clinique de chirurgie esthétique où elle subira des dizaines d'opérations de reconstruction pour effacer les traces de l'accident. Alors voilà pour la petite histoire. Et c'est donc dans ce même virage, toujours à la sortie de Rop et toujours aussi dangereux, qu'a été installé en 2019 un radar, le radar Johnny Hallyday, pour nous rappeler que, star ou pas, il ne faudrait pas oublier de...

0: radar Johnny Hallyday, voilà, on sait désormais où il est grâce à vous, Arnaud Fromage, pour la nécessaire minute comptoise. Vous menez les enquêtes dans tous les sens et vous nous faites revivre avec un superbe podcast La vie incroyable de Paul-Émile Victor, un jurassien qui, pour sa première expérience et sa première expédition, est parti au Groenland. On a entendu le premier épisode jeudi, à partir de 10h. Et le numéro 2 est déjà disponible en ce moment sur l'application ICI ICI. Vous allez véritablement découvrir ce qu'a enduré l'équipe autour de Paul-Émile Victor, une équipée qui a été véritablement sans danger, mais ô combien importante pour l'avancée de la science. Un podcast passionnant avec vous, mon cher Arnaud Fromage. Je vous dis à demain.
1: À demain.
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1: Bonjour, je m'appelle Antoine. Comme j'ai l'habitude de le dire, je suis un petit con d'école de commerce, orienté finance entreprise. J'ai eu l'occasion de reprendre l'agence immobilière familiale et j'ai décidé de changer de voie suite au Covid.
2: Bonjour Antoine. Alors Antoine, vous avez 37 ans et c'est déjà votre troisième vie que vous êtes en train d'écrire ici à Périgueux. C'est quoi un petit con qui sort d'école de commerce?
1: C'est une personne qui applique ce qu'on lui apprend. Le sketch des inconnus sur le monde de la communication est très parlant et notamment il y a une expression qui reflète bien l'enseignement qu'on a en école de commerce. Ne jamais prendre les gens pour des cons mais ne jamais oublier qu'ils le sont. Et que ce soit en marketing, que ce soit les business plans où on valorise le chiffre d'affaires futur, ce qui était vraiment très prégnant.
2: Et pourtant, c'est ce parcours qui vous a fait venir là, à Périgueux. Vous dites que la crise Covid a joué un rôle majeur. Je crois que vous tombez sur une vidéo sur Internet où vous découvrez le métier de boucher charcutier, c'est ça?
1: Oui, un jour, je regardais un fonds de commerce à reprendre et on me parle d'un charcutier, le charcutier Charlot à Piégut-Pluvier. Et j'arrive la dernière semaine avant qu'il ferme et je trouve que les productions qu'il fait sont assez exceptionnelles. Et je me renseigne sur un métier que je ne connaissais pas, qui était le métier de charcutier. Et je tombe sur la vidéo de Bernard Marie, un meilleur ouvrier de France, qui était le monsieur charcutier de Paul Bocuse. Je me suis vraiment plongé dans le métier de ce charcutier. C'était vraiment un hasard que le saint patron des charcutiers, c'était Saint-Antoine, m'appelant Antoine. Et donc, suite à ça, j'ai travaillé en Alsace, à Deauville et en Périgord Vert.
2: Et là, depuis quelques semaines, vous vous êtes installé à Périgueux. Vous avez repris le commerce d'un périgourdin qui était bien connu, Christophe Orteil. Quelles sont les surprises ou les nouveautés qu'on va pouvoir retrouver, par exemple, sous la halle du Coderre, les mercredis et samedis, jour de marché à Périgueux?
1: On garde tout pareil. Ça, c'est important. On fera des petites modifications petit à petit. J'aime bien tout ce qui est à base de croûte. On continuera peut-être à augmenter le feuilletage, ce qu'on appelle les pâtisseries charcutières. Peut-être offrir différentes recettes. Christophe avait une très grande variété de produits frais et fait maison à disposition des clients, qui était déjà en soi un tour de force. Donc on va garder cette production et au fur et à mesure, on changera des petites touches. Là, on vient de lancer les crèmes caramel. On va voir si le public est réceptif.
2: Cette aventure, elle est toute nouvelle. Ils ont dit quoi, vos anciens collègues d'école de commerce, quand vous leur avez dit que vous étiez maintenant patron d'une PME à Périgueux, dans le secteur de la boucherie-charcuterie?
1: Mes anciens collègues d'école de commerce ne le savent pas forcément. Et mes amis ne sont pas forcément surpris. Mais comme certains clients me l'ont dit, j'ai la tête du boucher. Voilà. Je ne sais pas ce que je dois en penser. Sûrement de très bonnes choses, parce que, comme je le disais avant, j'ai l'impression d'être à ma place. Mais voilà.
2: Merci beaucoup, Antoine.

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2: Pluie, neige, canicule, brouillard, la météo décide si on va râler ou si on va râler autrement, si vous voyez ce que je veux dire. Mais dans le fond, qui décide des prévisions météo? Qui observe? Qui calcule? Qui c'est qui tranche à la fin? Et surtout, pourquoi ils disent qu'il va y avoir du soleil alors qu'on se prend une rincée? Eh bien, réponds tout de suite dans les coulisses de Météo France Alsace que je teste pour vous aujourd'hui. Je suis à Ilkirch-Grafenstaden. Ici, on estime, on calcule le temps qu'il fera demain. Et à côté de moi, voici Simon. Simon, c'est le technicien météo. C'est lui qui surveille des capteurs, des antennes, des machines qui parlent. Bref, tout le langage, c'est des chiffres. Entre le vent, la pression, l'humidité, tout est mesuré en continu avec des stations météo basées un peu partout en Alsace, à des endroits stratégiques, en altitude, dans les vallées, en plaine ou encore en ville, au nord, au sud, bref, un peu partout. Et à cela, on peut ajouter aussi d'autres outils comme les radars, les satellites. Et chaque jour, c'est des millions d'observations qui arrivent dans les ordinateurs de Météo France Alsace. Et avec des équations très, très, très complexes. Et cette complexité est en lien avec notre prochaine découverte. Direction le bureau des modèles météo. Ça, c'est avec Théo. Théo, il est météorologiste et il m'explique eh bien, qu'on ne prédit pas le futur. Mais en revanche, on calcule des scénarios et leurs probabilités. Certains modèles, par exemple, simulent l'atmosphère avec comme résultat, écoutez bien, 350 prévisions possibles chaque jour. Ah bah oui, hein, la machine, elle calcule tout ce qui est possible. Hein, et c'est l'humain, enfin, qui va trancher. Parce que oui, la météo, en bout de ligne, bah, c'est pas juste une machine, hein. C'est aussi un cerveau. Il y a un cerveau qui tranche. Et en parlant de cerveau, en voici un autre bien rempli. C'est celui de Cédric. Il est climatologue. Et Cédric, lui, va nous emmener littéralement dans un autre monde. Parce qu'avec ses analyses à Cédric, eh bien, on ne regarde pas demain. Non, on va regarder 100 ans en arrière. Car Météo France, eh bien, conserve en quelque sorte la mémoire du climat depuis plus de 150 ans. Parce que le passé, eh bien, il nous permet quoi? De comprendre l'avenir. Surtout avec les notions du dérèglement climatique qui nécessite une véritable expertise. Alors, après ce dévoilage d'outils, de calculs, d'équations et d'expertises en tout genre, comment se fait-il qu'en 2026, on puisse encore se tromper dans les prévisions? Eh bien, j'ai posé la question et la réponse de mes spécialistes est claire. Prévoir la météo, c'est comme essayer de prédire la forme exacte des vagues dans une soupe qu'on remue en permanence, sauf que la casserole fait la taille de la planète et que la cuillère tombe toute seule. Et en plus de ça, il y a quelqu'un qui joue avec le feu. On continue. Bref, vous l'avez compris, hein, impossible d'être parfait, seulement de se rapprocher de probabilités, mais avant tout, le rôle de Météo France Alsace, c'est d'anticiper au maximum les risques.
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